0: Rémi, jeune président, j'allais dire, du RC Alkins depuis très très peu de temps. Alors c'est quoi l'histoire du RC Alkins ?
1: Oui, tout jeune président avec Benoît Durand pour reprendre la présidence de ce club basé autour de trois piliers importants. Le premier étant évidemment la formation. On a la chance au RC Alkins d'avoir un gros vivier de jeunes, une école de rugby très très performante puisque nous sommes labellisés 2 étoiles, 130 enfants sur notre école de rugby jusqu'à M12. On va s'appuyer sur cette force, la développer parce que nous pensons que l'avenir de ce club, il va passer par les jeunes. Et si on doit un jour remonter au niveau qui doit être le nôtre, c'est-à-dire un niveau beaucoup plus important que ce que nous sommes aujourd'hui, puisque la Régionale 3 est quand même le niveau le plus bas aujourd'hui en France. Donc on mise beaucoup sur la formation. Un deuxième pilier qui sera l'identité de notre club. On a besoin de grandir aussi à ce niveau-là. On a la chance à Carbone d'avoir beaucoup d'associations sportives autour du rugby qui sont présentes. Je pense au Pays du Sud Toulousain Féminin Rugby, notamment les féminines. Nous avons également cette entente des Trois-Vallées avec Saint-Sulpice-sur-Lèze qui nous permet d'avoir les jeunes qui jouent à un niveau national. Et on a aussi les anciens des Pagayos qui jouent principalement en Longage mais qui sont issus de Carbone. De toute façon, c'est le même club, Carbone et Longage, sur lequel on va pouvoir créer des partenariats, faire en sorte que les gens viennent le dimanche au stade, passent des bons moments. Voilà, c'est ça notre objectif assumé. Et je dirais, la compétitivité de notre équipe, elle passera par là. Et on espère, d'ici quelques années, revenir sur un niveau beaucoup plus en adéquation avec notre bassin de vie, à savoir la Régionale 1 et peut-être, pourquoi pas, plus tard, d'autres promotions.
0: Troisième pilier,
1: le sportif. On a un objectif d'ici 2030 de remonter en Régional 1. C'est le niveau où évoluent nos voisins, notamment de Valquens. On a Caser qui est en Fédéral 3. Donc on vise, je dirais, ce niveau-là qui correspond beaucoup plus à notre bassin économique et démographique.
0: L'histoire du RC Alkins, c'est quoi ?
1: Le RC Alkins, c'est une histoire entre deux clubs. Le COC, Club Olympique Carbonais, qui est un club centenaire, et l'Union Sportive Longagienne, qui est un club plus récent, dans les années 70, qui a été monté. Et ces deux clubs se sont rapprochés au début des années 2000 pour former le rugby Carbone Longage. Et aujourd'hui, ce club-là a plus d'une vingtaine d'années. Il a évolué dans différentes divisions. Et aujourd'hui, le défi pour nous, ça va être de dépasser un petit peu tous ces clivages et faire en sorte de ramener un petit peu tout le monde à la maison. C'est ce qu'on dit, ramener la famille à la maison et de manière à pouvoir grandir autour de ce club.
0: L'avantage que vous avez avec ces deux villages qui se sont regroupés, c'est que vous avez deux terrains. Donc c'est un avantage parce que comme ça, vous pouvez jouer un coup chez l'un, un coup chez l'autre et surtout ne pas abîmer les pelouses.
1: Oui, c'est vrai que ça devient un enjeu important. Là, on est en pleine période de sécheresse. On voit comment on a eu des pannes d'arrosage, pour tout vous dire, et on voit de suite l'impact que ça peut avoir. Donc oui, une grande force pour nous, c'est d'en avoir 4 terrains. On en a 2 à Carbone et 2 à Longage, avec des terrains d'entraînement, des terrains qu'on appelle d'honneur, ce qui nous permet effectivement d'avoir des infrastructures de très grande qualité.
0: Où se passent les entraînements des écoles et les matchs ?
1: Nous, là, nous avons le complexe sportif Alfred Prévost Léo Lagrange à Carbone et le stade municipal de Longage qui nous permet effectivement d'avoir une répartition entre seniors, pôle jeune et école de rugby assez satisfaisante puisque on a beaucoup d'écoles de rugby le mercredi à Carbone. Les jeunes du pôle s'entraînent à Longage le mercredi, vous voyez. Nous, les seniors, ils peuvent s'entraîner à Carbone ou Longage, c'est plutôt Longage le mercredi. Et le vendredi, il y a de la répartition entre Carbone et Longage. C'est une force pour nous. J'irai plus loin. Quand je vous parle du pôle formation, quand je vous dis que c'est notre pilier principal, c'est que on a la chance sur les deux communes d'avoir 2 collèges. On a un collège à Carbone, un collège à Longage. Longage Noé, pour être précis. Tout le monde n'a pas ce bassin-là. Mmh. Et ce bassin, il doit nous permettre, il faut qu'on arrive à intégrer ces dispositifs, mettre en place, pourquoi pas, des classes rugby. On a récupéré un responsable de l'école de rugby qui a une grosse expérience là-dessus, avec un projet clair, c'est investir dans le milieu scolaire. Nous, on veut vraiment miser sur cette formation. 2 collèges, c'est quelque chose d'assez remarquable. Il faut qu'on capitalise là-dessus absolument. Et puis après, il y a un aspect aussi social, c'est-à-dire que le sport et les valeurs que défendent le rugby, ce sont des valeurs qu'on doit insuffler à nos jeunes aussi. Et nous, on pense que par ce biais, on va pouvoir faire grandir nos jeunes, on va pouvoir aussi les intégrer dans la vie de la société, la vie locale. Hein. Et ça, c'est très, très important pour nous.
0: Aujourd'hui, il y a quoi comme équipe au RCL 15 ?
1: Alors, il y a toutes les équipes au RCL 15. Ça démarre en baby, donc c'est-à-dire en moins de 5 ans. Après, on a des moins de 6 ans, M8. M10, M12, après M14, donc ça c'est les minimes comme on appelait ça avant. Après on passe KD junior, donc moins de 16, moins de 18, et puis après on bascule sur la catégorie senior. Et nous avons même une catégorie, je dirais, loisirs avec Los Pagayos, j'en ai parlé tout à l'heure. Donc on peut pratiquer le rugby à carbone à tout âge, et je dirais quel que soit le genre, puisqu'on a également une équipe féminine via le Pays du Sud Toulousain Féminin Rugby, qui a été championne il y a 2 ans quand même, régionale, une équipe qui marche fort, et avec qui on entreprend beaucoup de choses. On va parler tout à l'heure d'Octobre Rose, c'est tout à fait le genre d'initiative que nous voulons prendre avec elle. Pour tous les enfants qui souhaitent s'initier à ce sport, que ce soit pour commencer, pour performer, sachez que notre école de rugby, les places sont disponibles encore, vous pouvez vous inscrire, communicationrcl15@gmail.com, ou alors tout simplement vous présenter le mercredi à 18h au stade de rugby Léo Lagrange à Carbonne. Mmh. Vous serez accueillis par nos éducateurs et nous serons ravis d'accueillir vos enfants.
0: Donc si on se voit aujourd'hui, c'est parce que vous avez un match de rugby démonstration, j'allais dire, avec plusieurs équipes qui vont jouer dans le cadre d'Octobre Rose.
1: Tout à fait, ça sera dimanche 4 octobre à Carbonne. Nous organisons, comme nous avons fait ça l'année dernière également, une journée spéciale dédiée à Octobre Rose. Ça nous tient très à cœur. On a un partenariat avec l'Oncopole à Toulouse. On veut soutenir à la fois humainement mais financièrement également, puisque la lutte contre le cancer, c'est de la recherche. Et une partie de la recette de ces matchs sera reversée à la lutte contre le cancer. Cette journée de dimanche va s'articuler autour de plusieurs matchs. Il y en aura 4. 2 matchs de féminine, 2 matchs masculins. Il y aura l'équipe féminine à 10 qui va démarrer la journée. Alors on a une incertitude encore entre savoir si on la fera à 11h le matin, un peu original comme horaire, mais qui permettra de lancer cette journée. Un gros repas derrière d'avant-match qui se fera au clubhouse du rugby de Carbonne. Les inscriptions sont ouvertes. Vous pouvez vous inscrire en téléphonant au 06 67 22 80 54.
0: Vous avez un mail aussi pour réserver ?
1: Oui, bien sûr. Vous pouvez vous inscrire aussi par mail. Donc, c'est communication rcl15, donc rclxv, tout attaché, @gmail.com pour vous inscrire. Et nous enchaînerons derrière avec notre équipe réserve senior masculin, puis l'équipe Fanion à 15h féminine, et nous clôturons cette journée à 16h30 par l'équipe senior masculin. À l'issue de toutes ces rencontres, la journée ne sera pas tout à fait terminée puisque nous allons organiser une vente aux enchères spéciale puisque nous jouerons avec des maillots roses.
0: Et ça, vous avez fait les maillots spécifiquement pour cette journée?
1: Exactement, spécifique à la journée. Et la recette de cette vente aux enchères sera reversée en partie à l'Oncopole.
0: Il y a combien de places pour le repas? Il y a encore de la place?
1: Il y a encore de la place. On compte environ 150-200 personnes qui vont venir. Donc n'hésitez pas, vous serez les bienvenus et vous allez passer un agréable moment. Nous avons la chance aussi de pouvoir bénéficier d'un animateur, je dirais, un speaker dans le jargon, à savoir Jacques Breda, le speaker historique du TFC, qui est également aujourd'hui officier à Colomiers Rugby. Il sera présent toute la journée d'Octobre Rose pour faire l'animation. Vous allez voir, c'est quelque chose d'assez remarquable.
0: Actuellement, lorsque vous avez des matchs autour de votre terrain, il y a beaucoup de personnes qui viennent?
1: Oui, mais le week-end dernier à Longage, nous avions 300 personnes pour le match. Donc, c'est vrai que le rugby véhicule des valeurs et ça reste un sport populaire. Voilà, je dis pas que les autres sports ne le sont pas, je dis simplement que les gens ont l'habitude de venir le dimanche au rugby, le dimanche à 15h. Ça reste un moment fort pour les habitants de notre territoire. Nous, ce qu'on souhaite, c'est vraiment développer ça. On pense vraiment que la suite de ce club, ça sera d'amener les gens le dimanche à 15h autour du stade pour voir du spectacle, ramener aussi du plaisir. Le rugby, parfois, peut avoir une mauvaise image par rapport à ce sport qui est un sport de combat avant tout. Non, non. Nous, ce qu'on souhaite, c'est du plaisir, du spectacle, des vraies valeurs et des gens qui sont heureux autour du terrain.
0: Donc, ça se passe le dimanche 4 octobre à partir de 11h sur le stade qui se situe en dessous de l'église de Carbonne, c'est ça?
1: C'est ça, tout à fait à côté de la piscine, exactement.
0: C'est toute la journée. Si vous voulez participer au repas, les inscriptions se font donc sur communicationrcl15@gmail.com.
1: Tout à fait.
0: Le menu est à combien?
1: Le menu est à 20 euros.
0: 20 euros.
1: 20 euros, tout compris, c'est-à-dire menu, et vous avez l'entrée au stade, évidemment, offerte, avec un apéritif aussi offert.
0: Et vous pourrez aussi participer, évidemment, à la vente aux enchères des maillots.
1: Ah ben bien sûr, l'occasion unique d'avoir un maillot rose qui ne se refera plus, c'est des éditions limitées, et ça fait un super souvenir, et en plus vous faites une bonne action.
0: Parce que l'argent des bénéfices ira à l'Oncopole de Toulouse. De Toulouse. Oui, c'est ça, c'est ça. Là, on a parlé de Octobre Rose et du match du dimanche 4 octobre. Est-ce que vous avez d'autres manifestations prévues dans l'année?
1: Oui, on a notamment des lotos, on en aura 2. Le premier sera le 25 octobre, salle des fêtes du bois de Castres à Carbonne. Moment important, on va vous proposer une grille de loto classique avec des lots et des bons d'achat à gagner. Donc ça va être un moment fort aussi. Nous aurons aussi le repas de Noël de l'école de rugby qui sera début décembre.
0: Si on devait encore donner une motivation aux gens de venir, ce serait quoi, Rémi Ramon ?
1: Ça serait la dynamique qu'on essaye d'insuffler, c'est-à-dire une dynamique pour notre territoire. Et je dirais la notion de plaisir, j'y reviens encore une fois, mais c'est vraiment très important que les gens puissent avoir un lieu où ils puissent se rencontrer, souffler, décompresser avant de réattaquer la semaine. Et nous, c'est ce qu'on va essayer de créer sur Carbonne et Longage.
0: Merci Rémi Ramon, président du RCL 15 ici à Carbonne Longage. Donc, merci d'être venu au micro de Radio Galaxy.
1: Merci à vous.
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1: Pendule à l'heure, il est 3h.
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1: Il est 4 heures, j'ai même pas peur.
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5: Bonjour à toutes et tous. À la une de l'actualité, un incident entouré de flou, le détournement d'un vol entre Dubaï et Tel Aviv. Hier matin, après une altercation dans la cabine de pilotage et la plongée vertigineuse de l'appareil, Israël évoque une tentative d'attentat djihadiste, alors que la compagnie Fly Dubaï appelle pour l'instant à s'abstenir de toute spéculation prématurée, témoignage de l'un des 174 passagers à bord dans un instant. Le Royaume-Uni pourrait-il bientôt revenir dans l'Union européenne? 10 ans après le Brexit, le premier ministre Andy Burnham met les pieds dans le plat et évoque pour la première fois un possible retour. Dans l'actualité également, la présentation en France aujourd'hui du projet de budget du gouvernement, alors que la dette française et son coût s'envolent, vous l'entendrez. Et puis en RDC, une proposition de loi déposée pour mieux encadrer l'interruption médicale de grossesse. Que s'est-il passé à bord du vol 1073 de la compagnie Fly Dubaï? Hier matin, la compagnie émirienne suspend ses vols avec Israël, le temps d'enquêter. Après cet incident survenu lors d'un vol qui devait rouler Dubaï à Tel Aviv, une altercation aux origines inconnues dans la cabine de pilotage, un plongeon vertigineux de 5000 mètres de l'appareil qui transportait quelques 174 passagers et des passagers qui auraient fini par maîtriser le copilote du vol qui aurait attaqué le pilote. Avant de faire atterrir l'avion en urgence en Arabie Saoudite, les passagers qui ont pu être rapatriés en Israël en début de soirée, l'un d'eux raconte le cauchemar qu'ils ont vécu au micro de RFI.
7: On avait l'impression que l'avion allait s'écraser. On a entendu beaucoup de cris. Environ une minute plus tard, on a vu des passagers sortir du cockpit, couverts de sang et tout. Et là, les rumeurs ont commencé à circuler dans l'avion pour savoir ce qui s'était passé. Et puis on a compris ce qui s'était passé. Le terroriste à bord avait poignardé le pilote. Mais je sais que 3 passagers se sont jetés sur le terroriste et l'ont maîtrisé. Et puis il y avait un autre pilote dans l'avion, je crois qu'il était britannique. Il est allé dans le cockpit et il nous a conduits en Arabie Saoudite. Oui, c'est mon fils. Je lui ai dit que c'était le genre d'événement qui n'arrivait qu'une fois tous les 25 ans. Je voulais qu'il reste calme. Nous sommes heureux d'être de retour.
5: Témoignage de passagers au micro de Frédéric Misselin à Tel Aviv. Israël évoque une tentative d'attentat djihadiste au lendemain des avertissements de Benjamin Netanyahou qui évoquait mardi un risque d'attaque avant les élections du 27 octobre en Israël. Le Premier ministre appelle les services de sécurité du pays à se préparer à toute menace potentielle supplémentaire. Une piste qui n'est confirmée pour l'instant ni par l'Arabie Saoudite ni par la compagnie Fly Dubaï qui appelle à s'abstenir de toute spéculation prématurée. Donald Trump, qui s'est entretenu avec Benjamin Netanyahou, évoque une histoire incroyable tout en affirmant lui-même que le copilote incriminé peut tout aussi bien être un terroriste qu'un cinglé. Aux États-Unis, justement, l'attente pour Christa Pike, condamnée à mort depuis 31 ans et qui pourrait devenir, dans les prochaines heures, la première femme exécutée dans le pays depuis 2023. La Cour suprême a donné cette nuit son feu vert à l'exécution suspendue plus tôt dans la journée par une cour d'appel fédérale. La défense de Christa Pike appelle toujours à prendre en compte les violences sexuelles qu'elle avait subies dans son enfance avant d'assassiner une camarade de classe à l'âge de 18 ans. L'un de ses avocats dit désormais s'attendre à sa mise à mort d'un moment à l'autre. Est-ce le début de la fin du Brexit? 10 ans après le référendum de 2016 qui avait acté la sortie du Royaume-Uni de l'Union européenne, et alors que les sondages, une majorité d'électeurs regrette aujourd'hui ce choix, le Premier ministre travailliste Andy Burnham a relancé hier l'idée d'un possible retour dans l'UE. Welcome back, lui a même lancé en réponse le président français Emmanuel Macron. Rien n'est encore fait pour l'instant. Mais Sidonie Gaucher, c'est la première fois qu'un chef de gouvernement britannique évoque cette hypothèse.
0: 10 ans après le référendum qui a brisé le pays, Andy Burnham estime qu'il y a plusieurs options.
1: On peut garder le statu quo si l'on estime que c'est la bonne voie à suivre. On peut examiner les propos de George Osborne ou l'idée des libéraux-démocrates concernant le marché unique. On peut aussi opter pour une rupture totale. Des options, il y en a, et on doit peser le pour et le contre de chaque scénario. Ce qui n'est pas acceptable, c'est de laisser cette question en suspens.
8: It's not good enough to leave that question just hanging.
0: Il met les pieds dans le plat, là où aucun gouvernement n'a souhaité s'engager, malgré les effets négatifs largement reconnus du Brexit, notamment sur l'économie.
1: Je suis très clair et je le dirai sans détour. Le Brexit a fait plus de mal que de bien. Je pense qu'environ 60% de la population britannique partage cet avis. La question est donc de savoir ce que nous allons faire à ce sujet.
0: D'ailleurs, de hauts responsables de Downing Street ont pris contact avec des groupes de réflexion et des instituts de sondage pour prendre le pouls de l'opinion publique sur un retour dans le bloc. Une perspective qu'Andy Burnham a dit vouloir voir se concrétiser de son vivant. Sidonie Gaucher, Londres, RFI.
5: Andy Burnham qui évoque par ailleurs dans un tout autre dossier de fortes indications pointant vers une implication de l'Iran dans l'attaque déjouée par la police britannique près de la base militaire de Fairford, utilisée par les États-Unis. Un mot aussi de cette annonce. Entre Londres et Paris, le Royaume-Uni a annoncé hier soir mettre fin à l'accord d'échange de migrants conclu avec la France à l'été 2025. Il prévoyait le renvoi de migrants arrivés illégalement en Angleterre vers la France. En échange de l'accueil dans un cadre légal d'autres migrants se trouvant dans l'Hexagone, des échanges qui n'ont pas atteint la cadence espérée selon Londres. Et en France, une journée décisive aujourd'hui. Pour le gouvernement, les marchés financiers vont scruter tout à l'heure l'annonce du projet de budget de l'exécutif. 54 milliards d'euros d'économies annoncées, alors que le déficit et la dette publique s'envolent, tout comme le coût de la dette. Les intérêts payés par la France pourraient atteindre cette année les 80 milliards d'euros à eux seuls, Agnieszka Kumor.
9: C'est la remontée du coût de la dette qui est au cœur du débat. Les taux d'intérêt des obligations à 10 ans, celles qui permettent à l'État français d'emprunter sur les marchés, viennent de dépasser le seuil de 4,8%, du jamais vu depuis la crise financière de 2008. Dans ce contexte, auquel s'ajoute un déficit public inédit de 5,4%, la dette publique ne cesse de se creuser. De quoi compliquer l'équation du gouvernement qui cherche des dizaines de milliards d'euros d'économies pour boucler son budget 2027. Il entend notamment diviser par deux le déficit de la sécurité sociale. Par ailleurs, un effort de 5,4 milliards d'euros est demandé aux collectivités locales. Les investisseurs vont scruter de près ces annonces, alors qu'ils commencent à douter de la capacité du gouvernement à réduire son endettement par des réformes structurelles. Ce budget sera à leurs yeux un test de crédibilité.
5: Agnieszka Kumor. Et la France toujours en proie par ailleurs à la colère de ses jeunes. Les blocages de lycées vont se poursuivre aujourd'hui, alors que la mobilisation s'est étendue hier à 356 établissements. Des lycéens qui demandent des moyens et des conditions décentes pour étudier. Le gouvernement promet une plateforme de concertation tout en continuant de dénoncer les violences. 119 élèves et personnels blessés, tout comme 83 policiers et gendarmes, selon le bilan d'hier. Le ministère de l'Intérieur fait état de 625 interpellations pour la seule journée de mercredi. Et puis en République démocratique du Congo, une proposition de loi pour mieux encadrer l'interruption médicale de grossesse déposée par un député de la majorité. Pas question de légaliser l'avortement, mais pour mettre la loi congolaise en adéquation avec le protocole de Maputo signé par la RDC et qui impose aux États parties de protéger les droits reproductifs des femmes en autorisant l'avortement médicalisé dans des cas précis. Agression sexuelle, viol ou inceste, ainsi que certaines situations dans lesquelles la poursuite de la grossesse met gravement en danger la santé ou la vie de la mère ou du fœtus. Le code pénal congolais condamne actuellement l'avortement avec des sanctions importantes, 5 à 10 ans de prison. Il faut donc harmoniser les textes, nous dit Pakin Ganini Atabakutuba, auteur de la proposition de loi.
10: Nos mamans, nos femmes, nos jeunes filles sont violées en cascade dans chaque minute. Une femme violée tombe enceinte. On vous demande à cette femme-là de garder cette grossesse. Une femme y a subi de l'inceste. Elle tombe enceinte. Demande à cette femme de garder cet enfant. C'est inadmissible. Nous devons s'adapter à l'évolution et puis nous devons être conscients face à cette réalité. Cette catégorie de personnes, nous voulons cette fois-ci qu'elle se présente librement devant son médecin et avorte sans forme de procès. L'on ne peut pas cautionner l'inceste, l'on ne peut pas cautionner le viol, violence sexuelle et autres. C'est ça ma motivation parce que il y a des avortements clandestins d'après des rapports de OMS et autres. C'est inadmissible. Vaut mieux encadrer.
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1: Aujourd'hui, le 1er octobre, nous fêtons les Thérèses. Bonne fête aussi aux Uriel. Un 1er octobre en 1994 était le jour du décès de Pierre Sabag, créateur du premier journal télévisé français en 1949. La citation du jour, nous la devons à Truman. L'échec est l'épice qui donne sa saveur au succès. Et le dicton de ce 1er octobre, la langue qui fourche fait plus de mal que le pied qui trébuche. Bonne journée!
2: Bonjour à tous, tout de suite votre horoscope de ce 1er octobre. Alors les astres seront-ils généreux avec votre signe aujourd'hui?
3: Bélier, votre énergie atteint sa plénitude et vous avez envie de relever un nouveau défi.
2: Taureau, des concessions sont nécessaires envers votre entourage proche.
3: Gémeaux, Pluton accentue votre impulsivité. Prudence, votre excès de confiance en vous peut être assez mal perçu.
2: Cancer, c'est la grande forme. Rien ne parvient à entamer votre bonne humeur.
3: Les lions, si vos projets financiers rencontraient un obstacle particulier, eh bien armez-vous de patience, ne baissez surtout pas les bras.
2: Vierge, une décision importante pourrait se prendre sans vous. Elle vous semblera peut-être prise un peu trop à la hâte.
3: Balance, vous entrez dans une phase stimulante, mentalement et physiquement.
2: Scorpion, ne laissez pas vos affaires professionnelles ou financières prendre le pas sur vos désirs personnels. C'est le moment de réorganiser vos priorités.
3: Sagittaire, des rivalités peuvent perturber vos plans, mais vous aurez bientôt gain de cause.
2: Capricorne, vous penserez avoir réalisé l'exploit de l'année. Vous serez félicité pour votre réalisation.
3: Verseau, laissez donc la chance vous provoquer dans les affaires.
2: Enfin, Poisson, vous parvenez à surmonter certains obstacles grâce à votre détermination. Bonne journée à tous. On se retrouve demain pour un nouvel horoscope. Nous fêterons léger.
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5: Le thym, l'herbe du bien-être. Qu'il soit utilisé sous forme de tisane, décoction ou huile essentielle, le thym possède des propriétés antibactériennes et antivirales puissantes. Employé depuis l'Antiquité, le thym est un remède naturel qui a su faire ses preuves dans de nombreux domaines. Le thym trouve son application dans le domaine de la cosmétique. Puissant antioxydant et antifongique, il permet de lutter contre le vieillissement et de purifier la peau des adolescents atteints d'acné. Associé à d'autres huiles, l'huile essentielle de thym permet de soigner certaines formes d'eczéma. Appliquée sur la chevelure, elle serait même efficace dans le traitement des poux. Cette plante est aussi précieuse pour soulager les piqûres d'insectes. Il suffit de frotter quelques feuilles directement sur la piqûre pour stopper brûlures et démangeaisons. Le thym est aussi un très bon décontractant musculaire. Un bain chaud, additionné d'une décoction de thym ou de quelques gouttes d'huile essentielle, permettra d'éradiquer les douleurs dorsales ou musculaires dues au stress ou à l'effort physique important. Procédez de même pour soulager rhumatisme et sciatique. Le thym est un puissant antiseptique et antibactérien qui soigne les infections de la gorge et des bronches. En hiver, il est utile pour renforcer le système immunitaire et pour aider l'organisme à éliminer virus et bactéries. Son action expectorante permet de lutter efficacement contre la toux et de réduire la durée des bronchites. Le thym est aussi utilisé pour traiter les gastro-entérites sous forme d'infusion prise tout au long de la durée de la maladie. C'est aussi un puissant vermifuge prescrit aux enfants depuis toujours par nos grands-mères pour éliminer les parasites intestinaux. Le thym a des propriétés toniques. Il revigore le système nerveux et cardiovasculaire et s'avère utile dans le traitement d'une tension artérielle trop basse ou d'acuité nerveuse réduite. Le thym, un substitut de choix aux produits ménagers. Pour toutes les personnes sensibles ou allergiques aux substances chimiques contenues dans les produits ménagers, le thym apporte une solution naturelle et efficace. Utilisez quelques gouttes d'huile essentielle de thym dans l'eau pour le nettoyage des sols. Un chiffon enduit de cette même huile pourra désinfecter et lustrer vos plans de travail, réfrigérateurs, etc. en laissant une délicate odeur de fraîcheur, chassant ainsi bactéries et mauvaises odeurs.
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1: Bonjour à toutes et tous. Aujourd'hui, jeudi 1er octobre. Les nuages pluvieux ont gagné notre région en fin de nuit. Ces pluies sont très faibles et éparses. Cette zone pluvieuse se décale vers l'est dans le courant de la matinée. Le ciel va rester très nuageux cet après-midi avec toujours quelques gouttes possibles. Le vent d'ouest est modéré, les températures sont en forte baisse par rapport à mercredi. Il fait au mieux 20 degrés à Muret, Riom et Caser, 18 degrés à Saint-Gaudens. L'année prochaine, sous le ciel très nuageux, les températures baissent peu. Il fait 13 à 14 degrés au lever du jour. Vendredi 2 octobre. Le calme revient en pleine, le ciel est très nuageux avec un voile de nuages élevé. Mais le soleil parvient à percer en journée. Les températures sont en hausse avec 23 degrés sur le Comminges, 25 degrés du Volvestre-Lauragais. Le vent faible le matin s'oriente à nouveau au secteur sud-est, avec du vent d'autan en fin de journée. Sur les Pyrénées, le ciel reste menaçant la plus grande partie de la journée. Des averses orageuses se produisent en fin d'après-midi. Bonne journée à toutes et tous.

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4: Il est 4h en temps universel, 5h à Niamey, 6h à Paris. Et vous êtes sur Radio France Internationale, le journal est présenté par Gaëtan Plenet. Bonjour Gaëtan.
5: Bonjour Edouard, bonjour à tous.
4: Nous sommes le jeudi 1er octobre. Cela fait un mois que l'on est sans nouvelles du journaliste nigérien Moussa Kaka.
5: Oui, aucun signe de vie, sa famille s'inquiète évidemment. Reporters sans frontières aussi, évoquant une disparition forcée et affirmant que les autorités militaires de Niamey pourraient être derrière cette disparition. À la une également, une tentative d'attaque djihadiste. C'est en tout cas ainsi qu'Israël qualifie l'incident d'hier après le déroutement d'un vol reliant Dubaï à Tel Aviv. La compagnie aérienne Fly Dubaï appelle, elle, à éviter toute spéculation alors que l'enquête commence seulement. On va faire le point dans ce journal. On va parler aussi de la guerre en Ukraine avec des frappes russes meurtrières hier. Elles ont notamment visé des infrastructures énergétiques dans la capitale Kiev. Javier Milei, qui est en France, le président argentin, part à la chasse aux investisseurs. Naïma Moutchou fait la même chose. La ministre française est à l'initiative du sommet Choose Outre-mer qui se tient aujourd'hui à Paris. Objectif, mettre en avant l'attractivité des territoires ultramarins. Un mois maintenant que l'on se pose chaque jour, chaque heure, cette question. Où est passé Moussa Kaka, ce journaliste nigérien que vous avez pu entendre raconter à l'actualité de son pays pendant de nombreuses années sur notre antenne, n'a plus donné signe de vie depuis le 31 août dernier. Ce jour-là, vers 19h heure locale, il quitte les locaux de la radio-télévision Sarawunia qu'il dirige à Niamey pour rentrer chez lui. Mais il n'y est jamais arrivé. Depuis, ni sa famille ni son avocat n'ont eu aucun contact avec lui. Les autorités nigériennes n'ont jamais communiqué sur sa situation. Reporters sans frontières évoquent une disparition forcée et dit avoir de bonnes raisons de penser que les autorités militaires de Niamey y sont pour quelque chose. Ça fait donc un mois que des voix s'élèvent dans le monde entier pour demander une enquête et des réponses. Chivis Chivwadi est le secrétaire général de l'organisation Journalistes en danger en RDC.
6: Journaliste en danger, j'ai été très préoccupé effectivement par la disparition depuis un mois de notre confrère Moussa Kaka, qui est l'une des plus grandes figures du journalisme dans son pays, le Niger, mais aussi ailleurs en Afrique. Ce qui est le plus troublant dans cette affaire, c'est effectivement le silence des autorités nigériennes qui n'ont jamais communiqué sur cette disparition, ni même annoncé une enquête. Nous savons que Moussa Kaka a souvent été persécuté dans son pays, le Niger, à cause de son travail. Ceux qui sont derrière cette disparition ont sans doute voulu faire taire une voix qui dérange. Alors il faut que tout le monde se mobilise, que tous les journalistes nigériens et partout ailleurs en Afrique se mobilisent, que tous les défenseurs de la liberté de la presse et ceux qui prônent la démocratie se mobilisent pour que Moussa Kaka ne tombe dans l'oubli et qu'il soit retrouvé au plus vite.
5: Des propos recueillis par Magali Lagrange. Inquiétude évidemment partagée par Alioune Tine, le fondateur d'Africa Jom, un groupe de réflexion sur la démocratie et la sécurité en Afrique. Il sera notre invité de la rédaction africaine ce matin. Interview à écouter aux alentours de 5h45 en temps universel. Les combats étaient violents hier à Korem en Éthiopie, une localité à une centaine de kilomètres de Mekele, la capitale du Tigré. La contre-offensive menée par l'armée fédérale contre les rebelles de la nouvelle alliance du TPLF se poursuit et ses troupes fédérales progressent de plus en plus vers le nord de la région. Les combats frappent aussi la région Afar. Plusieurs sources humanitaires parlent de 100 000 déplacés, même s'il est très difficile d'établir des bilans précis en raison du manque de communication. C'est très flou aussi en ce qui concerne l'incident survenu hier lors du vol de la compagnie Fly Dubaï entre la capitale des Émirats Arabes Unis et Tel Aviv. Fly Dubaï qui appelle le temps de l'enquête à s'abstenir de toute spéculation prématurée, mais Israël n'attend pas et dénonce une tentative d'attaque djihadiste, affirmant que le pilote aurait poignardé le commandant de bord pour profiter de pour provoquer un crash. Le copilote aurait donc poignardé le commandant de bord, c'est ce que dit Israël. Ce que l'on sait avec certitude, c'est que l'appareil a dû atterrir en urgence en Arabie Saoudite. Les passagers vont bien, ils ont pu être rapatriés en Israël en début de soirée, Sofia Katsenkova.
7: Dans cette vidéo diffusée sur les réseaux sociaux, le premier ministre israélien accueille Yaniv. Il prend le passager dans ses bras. Vêtements recouverts de sang, cet homme explique aux dirigeants israéliens qu'il aurait aidé à maîtriser l'assaillant dans le cockpit. Sur X, le premier ministre salue aussi le commandant de bord d'origine indienne. Selon son récit, le pilote aurait été poignardé par son copilote d'origine omanaise qui voulait faire s'écraser l'appareil. Hospitalisé en Arabie Saoudite, le pilote indien serait dans un état stable. Le copilote, lui, aurait été interrogé par les autorités saoudiennes. La diplomatie israélienne affirme que cette attaque présumée visait à saper les relations avec les Émirats, normalisées depuis 2020. Le ministre de la Défense israélienne, lui, a dénoncé une tentative d'attaque djihadiste. Mais pour l'instant, ni Fly Dubai ni les autorités saoudiennes n'ont confirmé cette hypothèse. La compagnie aérienne a suspendu ses vols avec Israël pendant la poursuite de l'enquête.
5: Précision de Sofia Katsenkova, le premier ministre indien Narendra Modi a lui qualifié de héros son ressortissant qui pilotait donc l'avion et qui aurait été poignardé. Face au plus grand danger et malgré de graves blessures, il a fait preuve d'un immense courage et d'une détermination inébranlable pour protéger la vie des autres, estime-t-il. Le président américain Donald Trump dit lui avoir échangé avec son allié israélien Benjamin Netanyahou. Il parle d'une histoire incroyable sans pour autant se prononcer sur la nature de l'incident. Le festival saoudien Soundstorm n'aura pas lieu, en tout cas pas les 3 et 4 décembre comme prévu. Riyad annonce dans un email envoyé aux participants reporter l'édition 2026. Il y a un mois déjà, les Émirats avaient fait de même avec un concert de Christina Aguilera. Même chose pour un festival prévu à Abu Dhabi, alors que les pays de la région ont été pris pour cible ces derniers mois en pleine guerre au Proche et au Moyen-Orient. La guerre, c'est aussi en Ukraine où des infrastructures énergétiques ont été visées par les frappes russes hier à Kiev. C'est une première depuis l'hiver dernier. Au moins 4 personnes ont été tuées dans ces frappes qui ont aussi ciblé un immeuble. 3 autres personnes ont péri dans d'autres attaques dans le reste du pays, selon Volodymyr Zelensky. Le président ukrainien qui a jeté un pavé dans la mare la semaine dernière et qui a fâché Séoul. Rappelez-vous, il a révélé que 2 soldats nord-coréens capturés en Ukraine avaient été renvoyés mi-septembre vers la Corée du Sud, qui aurait pourtant préféré que ce transfert de prisonniers reste secret. Nicolas Feldman à Séoul, ça fait beaucoup réagir. Certains dénoncent une manœuvre de Kiev pour inciter la Corée du Sud à lui vendre des armes.
8: Devant les journalistes, le député de l'opposition Yo Yong-ha est venu mettre les choses au clair. Non, le renvoi vers Séoul des 2 soldats nord-coréens capturés en Ukraine ne s'accompagnait d'aucune contrepartie. Pire, accuse le parlementaire, révéler cette affaire relève d'un coup de pression de la part de Kiev.
9: Notre agence de renseignement estime que la décision du président Zelensky de rendre publique de manière unilatérale l'opération de rapatriement des prisonniers de guerre avait une motivation. L'Ukraine espérait que l'envoi de ces prisonniers susciterait en Corée du Sud un élan d'opinion favorable à la fourniture d'armes et d'autres formes de soutien à l'Ukraine.
8: Car depuis le début de la guerre en Ukraine, Kiev pousse pour que la Corée du Sud, devenue un important producteur d'armes, s'implique directement à ses côtés, mais rien n'y fait. Malgré l'engagement croissant du voisin du Nord dans le conflit aux côtés de la Russie, Séoul reste ferme. Pas question de livrer des armes létales à un pays en guerre. Depuis 2022, la Corée du Sud se limite à l'envoi d'équipements militaires à des pays alliés de Kiev et se contente de livrer à l'Ukraine de l'aide humanitaire, financière et des armes non létales comme du matériel de déminage.
5: Un sujet signé Nicolas Feldman. Aux États-Unis, l'exécution pourrait avoir lieu dans les prochaines minutes, celle de Christa Pike, qui pourrait devenir la première femme mise à mort depuis plus de 200 ans dans l'État du Tennessee. Elle avait été condamnée à la peine capitale pour le meurtre en 1995 d'une de ses amies. Depuis, elle attend dans le couloir de la mort, à moins d'un nouveau rebondissement, comme ce fut le cas hier. Une cour d'appel fédérale avait d'abord suspendu in extremis cette exécution avant que la Cour suprême américaine ne l'autorise finalement. On continue évidemment à suivre cette situation sur RFI. Javier Milei est en France. Le président argentin est arrivé hier. Il doit rencontrer tout à l'heure son homologue français Emmanuel Macron. Ils auront a priori beaucoup de choses à se dire sur l'accord commercial avec les pays du Mercosur, sur l'Union européenne, sur l'ONU ou encore sur le dossier des îles Malouines, avec de nombreux sujet de désaccord entre les deux pays. Leur rencontre sera suivie d'un échange avec des acteurs économiques. Et puis, Javier Milei doit aussi s'exprimer au siège de l'OCDE, l'Organisation de coopération et de développement économique, où il doit y présider un forum d'affaires. Claire Fage, le chef de l'État argentin, veut vanter aux entrepreneurs les opportunités d'investissement dans son pays, en particulier dans les domaines énergétiques et miniers.
10: Après New York, Javier Milei vient vendre l'Argentine à Paris. Le choix n'est pas anodin. Le président argentin est en délicatesse avec Londres et Madrid. Et la capitale française abrite le siège de l'OCDE dont l'Argentine souhaite devenir membre avec le soutien de la France. Le président Milei veut attirer les investisseurs dans les secteurs extractifs pour générer des revenus face au déclin manufacturier.
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1: Bonjour à toutes et tous. Aujourd'hui, jeudi 1er octobre. Les nuages pluvieux ont gagné notre région en fin de nuit. Ces pluies sont très faibles et éparses. Cette zone pluvieuse se décale vers l'est dans le courant de la matinée. Le ciel va rester très nuageux cet après-midi avec toujours quelques gouttes possibles. Le vent d'ouest est modéré, les températures sont en forte baisse par rapport à mercredi. Il fait au mieux 20 degrés à Muret, Riom et Caseres, 18 degrés à Saint-Gaudens. L'année prochaine, sous le ciel très nuageux, les températures baissent peu. Il fait 13 à 14 degrés au lever du jour. Vendredi 2 octobre, le calme revient en pleine. Le ciel est très nuageux avec un voile de nuages élevé. Mais le soleil parvient à percer en journée. Les températures sont en hausse avec 23 degrés sur le Comminges, 25 degrés du Volvestre-Lauragais. Le vent faible le matin s'oriente à nouveau au secteur sud-est avec du vent d'autan en fin de journée. Sur les Pyrénées, le ciel reste menaçant la plus grande partie de la journée. Des averses orageuses se produisent en fin d'après-midi. Bonne journée à toutes et tous.
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1: Aujourd'hui, le 1er octobre, nous fêtons les Thérèses. Bonne fête aussi aux Uriel. Un 1er octobre en 1994 était le jour du décès de Pierre Sabag, créateur du premier journal télévisé français en 1949. La citation du jour, nous la devons à Truman. L'échec est l'épice qui donne sa saveur au succès. Et le dicton de ce 1er octobre, la langue qui fourche fait plus de mal que le pied qui trébuche. Bonne journée!
2: Bonjour à tous, tout de suite votre horoscope de ce 1er octobre. Alors les astres seront-ils généreux avec votre signe aujourd'hui?
3: Bélier, votre énergie atteint sa plénitude et vous avez envie de relever un nouveau défi.
2: Taureau, des concessions sont nécessaires envers votre entourage proche.
3: Gémeaux, Pluton accentue votre impulsivité. Prudence, votre excès de confiance en vous peut être assez mal perçu.
2: Cancer, c'est la grande forme. Rien ne parvient à entamer votre bonne humeur.
3: Les lions, si vos projets financiers rencontraient un obstacle particulier, eh bien armez-vous de patience, ne baissez surtout pas les bras.
2: Vierge, une décision importante pourrait se prendre sans vous. Elle vous semblera peut-être prise un peu trop à la hâte.
3: Balance, vous entrez dans une phase stimulante, mentalement et physiquement.
2: Scorpion, ne laissez pas vos affaires professionnelles ou financières prendre le pas sur vos désirs personnels. C'est le moment de réorganiser vos priorités.
3: Sagittaire, des rivalités peuvent perturber vos plans, mais vous aurez bientôt gain de cause.
2: Capricorne, vous penserez avoir réalisé l'exploit de l'année. Vous serez félicité pour votre réalisation.
3: Verseau, laissez donc la chance vous provoquer dans les affaires.
2: Enfin, Poisson, vous parvenez à surmonter certains obstacles grâce à votre détermination. Bonne journée à tous. On se retrouve demain pour un nouvel horoscope. Nous fêterons léger.
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5: Le thym, l'herbe du bien-être. Qu'il soit utilisé sous forme de tisane, décoction ou huile essentielle, le thym possède des propriétés antibactériennes et antivirales puissantes. Employé depuis l'Antiquité, le thym est un remède naturel qui a su faire ses preuves dans de nombreux domaines. Le thym trouve son application dans le domaine de la cosmétique. Puissant antioxydant et antifongique, il permet de lutter contre le vieillissement et de purifier la peau des adolescents atteints d'acné. Associé à d'autres huiles, l'huile essentielle de thym permet de soigner certaines formes d'eczéma. Appliquée sur la chevelure, elle serait même efficace dans le traitement des poux. Cette plante est aussi précieuse pour soulager les piqûres d'insectes. Il suffit de frotter quelques feuilles directement sur la piqûre pour stopper brûlures et démangeaisons. Le thym est aussi un très bon décontractant musculaire. Un bain chaud, additionné d'une décoction de thym ou de quelques gouttes d'huile essentielle, permettra d'éradiquer les douleurs dorsales ou musculaires dues au stress ou à l'effort physique important. Procédez de même pour soulager rhumatisme et sciatique. Le thym est un puissant antiseptique et antibactérien qui soigne les infections de la gorge et des bronches. En hiver, il est utile pour renforcer le système immunitaire et pour aider l'organisme à éliminer virus et bactéries. Son action expectorante permet de lutter efficacement contre la toux et de réduire la durée des bronchites. Le thym est aussi utilisé pour traiter les gastro-entérites sous forme d'infusion prise tout au long de la durée de la maladie. C'est aussi un puissant vermifuge prescrit aux enfants depuis toujours par nos grands-mères pour éliminer les parasites intestinaux. Le thym a des propriétés toniques. Il revigore le système nerveux et cardiovasculaire et s'avère utile dans le traitement d'une tension artérielle trop basse ou d'acuité nerveuse réduite. Le thym, un substitut de choix aux produits ménagers. Pour toutes les personnes sensibles ou allergiques aux substances chimiques contenues dans les produits ménagers, le thym apporte une solution naturelle et efficace. Utilisez quelques gouttes d'huile essentielle de thym dans l'eau pour le nettoyage des sols. Un chiffon enduit de cette même huile pourra désinfecter et lustrer vos plans de travail, réfrigérateurs, etc. en laissant une délicate odeur de fraîcheur, chassant ainsi bactéries et mauvaises odeurs.
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7: 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Le salon du recrutement se tiendra à Muret le jeudi 1er octobre, c'est à la salle Horizon Pyrénées. Des centaines d'offres seront à pourvoir dans tous les domaines avec la présence de près de 140 entreprises. Et puis il y aura également des animations pour vous accompagner, c'est le jeudi 1er octobre de 9h à 16h, c'est à la salle Horizon Pyrénées de Muret. Tous les renseignements sont à retrouver sur le site internet aglo-muretin.fr. Plusieurs offres sont à pourvoir en ce moment avec l'agence d'emploi Au Boulot de Caserres. On recherche des électriciens industriels pour du tirage de câbles et raccordement d'armoires électriques. C'est sur le secteur de Salis-du-Salat. Un chauffeur poids lourd magasinier pour des livraisons chez les particuliers sur le secteur de Saint-Élix-le-Château. Un poseur pack et clim secteur Saint-Élix-le-Château également. Des infirmiers diplômés d'État, là il y a pas mal de besoins sur le secteur de Rieux, Beauchalot, Salis-du-Salat, Pincis et Montesquieu. Pareil, on recherche des aides-soignants, un façadier sur le secteur de Caserres et enfin un technico-commercial pour des ventes de pièces détachées et accessoires pour Minipel. Ça, c'est sur Marteau-Tolosane et c'est l'agence d'emploi Au Boulot de Caserres qui recrute en ce moment. Pour plus de renseignements, vous allez sur le site internet au-boulot.com.
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1: Bonjour, je m'appelle David Storper, je suis président du collectif Histoire et Mémoire.
2: David Storper et son collectif sont à l'origine de la reconstruction et l'exposition de la statue de Bernard Lazare en 2025 au Jardin de la Fontaine de Nîmes.
1: 1908, les mouvements antisémites de l'Action française et... Maurras est un polémiste français du début du XXe siècle qui a pris pour cible le monument à de nombreuses reprises. Dans les années 42, sous le régime de Vichy, il a été d'abord barbouillé, puis démoli. La statue a été reconstruite à l'identique en utilisant les matériaux d'origine qui étaient originaires du Gard, comme Bernard Lazare. Bernard Lazare, c'est une grande plume, une grande gueule et un grand personnage. Bernard Lazare est le premier défenseur du capitaine Dreyfus. Il est un journaliste qui a travaillé notamment pour le Figaro et qui a travaillé sur une brochure au tout début de l'affaire. C'était un Français sincèrement athée, de confession juive. Il a connu du coup la famille Dreyfus, car les Dreyfus sont originaires proches de Cavaillon. Et donc ces deux familles qui vivent côte à côte ont eu la chance de se rencontrer, notamment par l'intermédiaire de Mathieu Dreyfus, qui a permis à Bernard Lazare de prêter sa plume tout au long de l'affaire Dreyfus à Bernard Lazare, et qui permettra notamment en 1906 d'être innocent. C'est quelqu'un qui défendait l'opprimé, mais dans sa globalité. Donc il a notamment défendu les Arméniens contre les injustices et les persécutions. Dans ses écrits, il a travaillé sur l'antisémitisme, donc ça a été le premier à analyser l'histoire de l'antisémitisme en publiant un livre qui a suscité beaucoup à l'époque. Il a même été pris pour un antisémite lui-même. Et c'est quelqu'un qui avait une grande gueule, quoi. Et il a été mis au placard, mais son œuvre... ses combats, aujourd'hui, sont toujours d'actualité et surtout ont permis d'avancer, notamment dans la compréhension de ce que c'est l'antisémitisme.
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4: Et bonjour à vous, RFI Matin commence. 3 heures d'infos, de reportages tout autour du monde, d'invités aussi ce matin, notamment le Sénégalais Alioune Tine répond aux questions d'RFI un mois exactement après la disparition de Moussa Kaka au Niger. Une disparition forcée selon RSF. Alioune Tine, fondateur d'Africa Jom, ancien expert de l'ONU pour les droits de l'homme, regrette, lui, ce qu'il appelle la totale indifférence de la communauté africaine et internationale. Vous l'entendrez dans une demi-heure. D'abord, c'est votre journal, Julien Coquelin-Roy-Main. Bonjour.
6: Bonjour, Andréane. À la une de l'actualité, cet incident toujours entouré de mystères et de spéculations. Le détournement d'un vol entre Dubaï et Tel Aviv hier matin. Après une altercation dans la cabine de pilotage et la plongée vertigineuse de l'appareil, Israël évoque une tentative d'attentat djihadiste alors que la compagnie Fly Dubaï appelle pour l'instant à s'abstenir de toute spéculation prématurée. Dans l'actualité également, 86 noms et 86 photos pour donner un visage aux disparus d'Ibrahim Traoré. L'initiative au Burkina Faso d'un groupe d'opposants qui a publié hier un recensement des enlèvements et des séquestrations arbitraires dans le pays 4 ans jour pour jour après le coup d'État. On part aussi au Royaume-Uni où le Premier ministre Andy Burnham affiche son envie d'un retour dans l'Union Européenne. En France où le gouvernement présente aujourd'hui son projet de budget face à l'envolée de la dette du pays. Et puis est-ce la fin de son parcours en Seleção? Cristiano Ronaldo claque la porte de l'équipe portugaise de football.
4: Un scénario qui se dessine, mais des zones d'ombre qui subsistent.
6: Que s'est-il passé hier à bord du vol 1073 de la compagnie Fly Dubaï? L'appareil qui devait relier Dubaï à Tel Aviv et dont les 174 passagers ont bien cru ne jamais ressortir vivants. L'avion a plongé de quelques 5000 mètres alors qu'une altercation éclatait dans la cabine de pilotage. Le copilote de l'appareil aurait poignardé son collègue avant d'être maîtrisé par des membres d'équipage et des passagers. Que l'avion ne soit détourné vers l'Arabie Saoudite pour atterrir en urgence. Des passagers, pour la plupart israéliens, qui ont été rapatriés dans la soirée à Tel Aviv. Reportage de Frédéric Misselin à l'aéroport.
7: Je n'arrive pas à croire qu'on soit rentré. C'est le cauchemar d'une vie.
8: Ron est soulagé, mais encore très choqué. Comme les autres rapatriés israéliens, il raconte les turbulences, la peur que l'avion s'écrase, la découverte du pilote poignardé. Eran est venu à l'aéroport accueillir sa sœur et son beau-frère de retour de Dubaï.
9: C'était l'un de ceux qui ont aidé à maîtriser le copilote. On a vu, tu sais, des extraits vidéo où on l'aperçoit. Le gars avec du sang, c'est lui, c'est Asaf. On le considère comme un héros, oui, l'un des héros.
8: Malgré ses blessures, le pilote poignardé a réussi à ouvrir la porte du cockpit. Un dentiste a arrêté l'hémorragie. Et Yaniv Ayoun a maîtrisé l'assaillant. Et Viatal, un des passagers, raconte.
10: Ce type est entré dans la cabine et il a écarté le terroriste qui essayait de détruire les commandes de l'avion pour le faire s'écraser. Donc il l'a poussé et il a tiré sur le manche parce que l'appareil était en train de piquer, de dégringoler. Oui, il nous a sauvés.
8: Benjamin Netanyahou est venu à l'aéroport accueillir les rescapés. Le Premier ministre affirme que l'auteur de l'attaque voulait que l'avion s'écrase. Frédéric Misselin, Tel Aviv, RFI.
6: Israël qui évoque donc une tentative d'attaque terroriste djihadiste alors que la veille mardi, Benjamin Netanyahou mettait en garde le pays contre le risque d'une attaque à l'approche des élections du 27 octobre. Le Premier ministre appelle les services de sécurité du pays à se préparer à toute menace potentielle supplémentaire et affirme aussi qu'Israël participera à l'enquête. La piste qu'il avance n'a pour l'instant été confirmée ni par l'Arabie Saoudite où l'avion a atterri, ni par la compagnie Fly Dubaï qui suspend ses vols vers Israël et appelle à s'abstenir de toute spéculation prématurée. Donald Trump lui-même n'a pas voulu se prononcer sur la question à l'issue d'un entretien avec Benjamin Netanyahou. Le copilote était peut-être un terroriste ou un cinglé, commente le président américain.
4: Dans la région, toujours pas de déblocage dans le détroit d'Ormuz.
6: L'Iran a fait savoir hier qu'il avait reçu une réponse formelle des États-Unis, alors que Donald Trump avait déjà rejeté publiquement samedi sa proposition pour une réouverture sous condition. L'Iran qui semble être en train de perdre un atout majeur dans ce bras de fer. Plusieurs cabinets d'analyse des mouvements pétroliers affirment en effet que le pétrole transite à nouveau dans le détroit et qu'il se rapproche même de son niveau d'avant-guerre. Près de 13 millions de barils seraient sortis quotidiennement d'Ormuz ces derniers jours, selon Kepler. C'est seulement 1 million de moins qu'avant la guerre, même si le prix du baril devrait lui se maintenir à un niveau élevé, Pierre-Olivier.
0: Il y a d'abord l'état des stocks mondiaux de pétrole. Très sollicité depuis 7 mois et le blocage du détroit d'Ormuz, ses réserves doivent être reconstituées, ce qui va prendre du temps et maintenir la demande mondiale de brut sous tension. Mais ce n'est pas tout. Les capacités de raffinage dans les pays du Golfe ont été fortement endommagées pendant la guerre. Les raffineries du monde entier tournent donc à plein régime pour essayer de compenser, mais malgré tout, essence et surtout diesel arrivent au ralenti sur les marchés. Autre problème, même si les grandes banques et les analystes s'accordent à dire que le brut transite à nouveau par Ormuz, difficile de savoir précisément le volume qui en sort chaque jour. Des quantités fluctuantes qui ne sont pas de nature à rassurer les investisseurs sur le long terme. Enfin, c'est en partie grâce à l'appui de la marine américaine que des pétroliers peuvent sortir du détroit d'Ormuz sans être visés par l'Iran. Une assistance extrêmement coûteuse qui pourrait être interrompue à tout moment par les États-Unis et congestionner à nouveau le détroit d'Ormuz.
6: Et l'amélioration des exportations de brut depuis le Moyen-Orient qui semble en tout cas encourager les marchés. Le cours du baril de Brent de la mer du Nord est repassé ce matin sous la barre symbolique des 100 dollars.
4: Aux États-Unis, elle devait être la première femme exécutée dans le pays depuis 2023.
6: Suspendue par un juge fédéral in extremis avant d'être réautorisée par la Cour suprême, l'exécution de Christa Pike dans le Tennessee a échoué cette nuit. Les témoins présents sur place affirment l'avoir entendue continuer de respirer malgré une double injection létale. Ses avocats affirment qu'elle est à présent soignée à l'hôpital. Ils évoquent des difficultés d'accès aux veines et un produit d'injection dégradé.
4: RFI 5h07 à Ouagadougou, au Burkina Faso. La junte célébrait hier les 4 ans du coup d'État qui a porté au pouvoir le capitaine Ibrahim Traoré.
6: L'occasion choisie par un groupe d'opposants, pour la plupart contraints à l'exil, de publier un trombinoscope, une liste de noms et de photos, dénombrant avec précision les 86 cas d'enlèvement et de séquestrations arbitraires depuis le putsch du 30 septembre 2022. Le recensement baptisé « Les disparus d'Ibrahim Traoré » veut dénoncer l'autoritarisme du pouvoir en place et incarner ses disparitions pour lutter contre l'oubli, Frédéric Garat.
11: 4 ans de pouvoir d'Ibrahim Traoré et 86 enlèvements documentés, c'est l'autre bilan de la junte que dresse ce front antiputschiste, le FRAP, un groupe d'opposants en exil. Il publie sur les réseaux sociaux une longue liste de noms et de photos de femmes et d'hommes qui, sans motif officiel, ont été arrêtés, certains pour une seule journée, d'autres pendant plus de 3 ans. Journalistes, politiques, syndicalistes, militaires, épouses, fils ou bien filles d'opposants, la répression ne fait pas dans le détail et l'arbitraire frappe tous ceux qui critiquent le pouvoir. Yacouba, qui souhaite rester anonyme, est l'un des auteurs de cette liste.
12: C'est une répression généralisée. En fait, il est interdit d'avoir une opinion sous ce régime. Imaginez que pour certains, c'est un simple commentaire sur Facebook ou sur WhatsApp qui les a fait être enlevés. Et ce qui est le drame dans cette affaire, c'est la généralisation de ces enlèvements et de ces séquestrations. Aujourd'hui, c'est devenu banal.
11: Oumar Koulibaly, cyberactiviste, s'est exilé en 2023 suite à ses critiques contre la junte burkinabé. Hors d'atteinte, c'est donc son père, Pengé Koulibaly, militaire à la retraite de 63 ans, qui a été enlevé en septembre 2024.
13: Comment est-ce qu'on peut aller s'en prendre à un vieux qui est déjà à la retraite, qui s'est donné pour ce pays, qui a lutté pour le pays? Et aujourd'hui, il est au soir de sa vie et on vient, on l'enlève comme ça, puis bon, on disparaît avec lui pendant plus de 2 ans.
11: Le réseau du front antiputschiste affirme que cette liste des 86 disparus d'Ibrahim Traoré n'est que la première d'une longue suite d'au moins 200 disparitions.
6: Frédéric Garam.
4: À la une également cette question, est-ce le début de la fin du Brexit?
6: 10 ans après le référendum de 2016 qui avait acté la sortie du Royaume-Uni de l'Union européenne, et alors que selon les sondages, une majorité d'électeurs regrette aujourd'hui ce choix, le Premier ministre travailliste Andy Burnham a fait réagir hier en relançant l'idée d'un possible retour dans l'UE. Welcome back, lui a même répondu le président français Emmanuel Macron. Rien n'est encore fait pour l'instant, mais Sidonie Gaucher, c'est la première fois qu'un chef de gouvernement britannique évoque cette hypothèse.
14: 10 ans après le référendum qui a brisé le pays, Andy Burnham estime qu'il y a plusieurs options.
15: On peut garder le statu quo si l'on estime que c'est la bonne voie à suivre. On peut examiner les propos de George Osborne ou l'idée des libéraux démocrates concernant le marché unique. On peut aussi opter pour une rupture totale. Des options, il y en a, et on doit peser le pour et le contre de chaque scénario. Ce qui n'est pas acceptable, c'est de laisser cette question en suspens. It's not good enough to leave
14: that question just hanging. Il met les pieds dans le plat, là où aucun gouvernement n'a souhaité s'engager, malgré les effets négatifs largement reconnus du Brexit, notamment sur l'économie.
15: Je suis très clair et je le dirai sans détour. Le Brexit a fait plus de mal que de bien. Je pense qu'environ 60% de la population britannique partage cet avis. La question est donc de savoir ce que nous allons faire à ce sujet.
14: D'ailleurs, de hauts responsables de Downing Street ont pris contact avec des groupes de réflexion et des instituts de sondage pour prendre le pouls de l'opinion publique sur un retour dans le bloc. Une perspective qu'Andy Burnham a dit vouloir voir se concrétiser de son vivant. Sidonie Gaucher, Londres, RFI.
6: Et sur un autre dossier, Andy Burnham qui évoque par ailleurs de fortes indications pointant vers une implication de l'Iran dans l'attaque déjouée par la police britannique près de la base militaire de Fairford utilisée par les États-Unis. Un mot aussi de cette annonce entre Londres et Paris. Le Royaume-Uni a annoncé hier soir mettre fin à l'accord d'échange de migrants conclu avec la France à l'été 2025. On en parle dans notre dossier à 7h, temps universel.
4: La France où le gouvernement présente aujourd'hui son projet budget.
6: Attendu au tournant aussi bien par les marchés financiers que par l'opposition, Sébastien Lecornu évoque un budget de redressement pour qualifier les coupes rases qu'il prévoit, 54 milliards d'euros d'économies sur lesquels députés et sénateurs vont devoir désormais trouver un compromis. La tâche s'annonce difficile, Oriane Gendron.
4: Mercredi, comme depuis des semaines, Sébastien Lecornu s'est montré alarmiste. Au moment où la dette atteint 119% du PIB et que les taux d'intérêt s'envolent, il insiste sur la nécessité d'avoir un budget. Comme l'an dernier, il compte sur un compromis avec les socialistes. Il leur a adressé une lettre la semaine dernière. Mais la route est encore longue, d'après le député PS, Romain Eskenazi.
16: Nous sommes démocrates, conscients qu'il n'y a de majorité absolue pour personne et que les parlementaires doivent se parler. Néanmoins, pour faire un compromis, il faut être deux.
4: Dans le budget présenté ce matin, beaucoup d'irritants pour la gauche, en particulier sur les coupes envisagées dans les dépenses de santé. Il faudra trouver un terrain d'entente avec un bloc central qui, de son côté, semble s'aligner avec ce budget et les 54 milliards d'économies envisagées. Perrine Goulet du Modem.
17: Quand on a des taux qui s'envolent comme ces dernières semaines, il est plus qu'important de regarder les économies qu'on peut faire dans un certain nombre de secteurs, peut-être arrêter certains dispositifs.
4: Reste également la très épineuse question des pensions de retraite. 5,5 milliards d'économies envisagées via une désindexation totale ou partielle. Cette fois, la droite et l'extrême droite seront vigilants. Présidentielle oblige, la configuration est néanmoins un peu différente de l'an dernier. Si LFI promet toujours la censure, Marine Le Pen est prête à accepter un budget imparfait et à le modifier si elle est élue.
6: Oriane Gendron.
4: Et puis du football pour terminer, Julien. Et la possible fin d'une longue épopée.
6: Celle de Cristiano Ronaldo qui, du haut de ses 41 ans, avait déjà fait comprendre à l'issue de la Coupe du Monde que cette saison serait sa dernière. L'aventure pourrait même se terminer encore plus vite avec la sélection portugaise après sa décision spectaculaire de quitter le groupe au beau milieu de la série de matchs en Ligue des Nations. Le Portugal affrontera le Danemark ce soir sans le quintuple Ballon d'Or, furieux d'avoir été relégué sur le banc, Christophe Diremzian.
18: Cristiano Ronaldo filant du stade de Copenhague dans une fourgonnette de sa fédération alors que ses coéquipiers entament leur séance, l'image ressemble fort à celle d'une sortie définitive de la vie de la Seleção. Signe avant-coureur du mini psychodrame national, dimanche dernier, lorsque la star, remplaçante en Norvège, espère sans jamais la voir venir, une entrée en jeu que le sélectionneur Jorge Jesus lui a fait miroiter. La victoire à Oslo, la star ne la célèbre pas avec ses coéquipiers. Deuxième acte mardi, le capitaine ne s'entraîne pas lors d'une halte en Suède. Pas un refus, juste un travail individuel en salle tente de justifier le technicien. Mais le malaise semble persister au point que le président de la fédération portugaise débarque au Danemark plus vite que prévu pour essayer de désamorcer la crise. Manifestement, peine perdue, car en conférence de presse ce mercredi, Jorge Jesus laisse entendre qu'il titularisera Gonçalo Ramos à la pointe de l'attaque, l'affront de trop pour le quintuple Ballon d'Or, qui claque la porte en ménageant le suspense sur les raisons précises de son geste et son avenir en sélection. Difficile tout de même de croire qu'il en a un, si lui-même sent qu'il n'y a plus sa place.
6: Christophe Diremzian.
4: Et Julien Coquel-Rohem pour le journal.
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4: Et le foot ce matin, c'est aussi les éliminatoires de la CAN, la prochaine CAN avec la victoire écrasante des Bafana Bafana. Qu'en sera-t-il aujourd'hui entre la Guinée et le Kenya? Pays organisateur, on suivra ça et on en parle avec Antoine Grenier dans 30 minutes. RFI Matin, l'info tout autour du monde. Aujourd'hui, 1er octobre, on parle notamment du Niger, alors que notre confrère Moussa Kaka a quitté le média Saraounia il y a un mois et qu'on est sans nouvelles de lui. Depuis, on en parle ce matin avec notre grand invité Afrique, le Sénégalais Al-Niountin, qui a été un expert de l'ONU pour les droits de l'homme et qui dit regretter la totale indifférence de la communauté africaine et internationale sur ce dossier. Rendez-vous 7h45 et dans une heure, on parle justice internationale avec notre grand invité. 80 ans après le verdict du procès de Nuremberg, Bruno Catala répond à vos questions tout à l'heure, Arnaud Pontus.
19: Oui, Bruno Catala était un des pionniers de la Cour pénale internationale, premier greffier de la Cour de 2003-2008, acteur et témoin de l'installation de la CPI. Dans le livre qu'il vient de faire paraître, Juger le mal, il mêle ses souvenirs et le récit de l'histoire de la justice pénale internationale. Une histoire qui commence donc il y a 80 ans avec le procès de Nuremberg en Allemagne, premier tribunal international de l'histoire, chargé à l'époque de juger les principes.
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1: Aujourd'hui, le 1er octobre, nous fêtons les Thérèses. Bonne fête aussi aux Uriel. Un 1er octobre en 1994 était le jour du décès de Pierre Sabag, créateur du premier journal télévisé français en 1949. La citation du jour, nous la devons à Truman. L'échec est l'épice qui donne sa saveur au succès. Et le dicton de ce 1er octobre, la langue qui fourche fait plus de mal que le pied qui trébuche. Bonne journée!
2: Bonjour à tous, tout de suite votre horoscope de ce 1er octobre. Alors les astres seront-ils généreux avec votre signe aujourd'hui ?
3: Bélier, votre énergie atteint sa plénitude et vous avez envie de relever un nouveau défi.
2: Taureau, des concessions sont nécessaires envers votre entourage proche.
3: Gémeaux, Pluton accentue votre impulsivité. Prudence, votre excès de confiance en vous peut être assez mal perçu.
2: Cancer, c'est la grande forme. Rien ne parvient à entamer votre bonne humeur.
3: Les lions, si vos projets financiers rencontraient un obstacle particulier, eh bien armez-vous de patience, ne baissez surtout pas les bras.
2: Vierge, une décision importante pourrait se prendre sans vous. Elle vous semblera peut-être prise un peu trop à la hâte.
3: Balance, vous entrez dans une phase stimulante, mentalement et physiquement.
2: Scorpion, ne laissez pas vos affaires professionnelles ou financières prendre le pas sur vos désirs personnels. C'est le moment de réorganiser vos priorités.
3: Sagittaire, des rivalités peuvent perturber vos plans, mais vous aurez bientôt gain de cause.
2: Capricorne, vous penserez avoir réalisé l'exploit de l'année. Vous serez félicité pour votre réalisation.
3: Verseau, laissez donc la chance vous provoquer dans les affaires.
2: Enfin, Poisson, vous parvenez à surmonter certains obstacles grâce à votre détermination. Bonne journée à tous. On se retrouve demain pour un nouvel horoscope. Nous fêterons léger.
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3: Le thym, l'herbe du bien-être. Qu'il soit utilisé sous forme de tisane, décoction ou huile essentielle, le thym possède des propriétés antibactériennes et antivirales puissantes. Employé depuis l'Antiquité, le thym est un remède naturel qui a su faire ses preuves dans de nombreux domaines. Le thym trouve son application dans le domaine de la cosmétique. Puissant antioxydant et antifongique, il permet de lutter contre le vieillissement et de purifier la peau des adolescents atteints d'acné. Associé à d'autres huiles, l'huile essentielle de thym permet de soigner certaines formes d'eczéma. Appliquée sur la chevelure, elle serait même efficace dans le traitement des poux. Cette plante est aussi précieuse pour soulager les piqûres d'insectes. Il suffit de frotter quelques feuilles directement sur la piqûre pour stopper brûlures et démangeaisons. Le thym est aussi un très bon décontractant musculaire. Un bain chaud, additionné d'une décoction de thym ou de quelques gouttes d'huile essentielle, permettra d'éradiquer les douleurs dorsales ou musculaires dues au stress ou à l'effort physique important. Procédez de même pour soulager rhumatisme et sciatique. Le thym est un puissant antiseptique et antibactérien qui soigne les infections de la gorge et des bronches. En hiver, il est utile pour renforcer le système immunitaire et pour aider l'organisme à éliminer virus et bactéries. Son action expectorante permet de lutter efficacement contre la toux et de réduire la durée des bronchites. Le thym est aussi utilisé pour traiter les gastro-entérites sous forme d'infusions prises tout au long de la durée de la maladie. C'est aussi un puissant vermifuge prescrit aux enfants depuis toujours par nos grands-mères pour éliminer les parasites intestinaux. Le thym a des propriétés toniques. Il revigore le système nerveux et cardiovasculaire et s'avère utile dans le traitement d'une tension artérielle trop basse ou d'acuité nerveuse réduite. Le thym, un substitut de choix aux produits ménagers. Pour toutes les personnes sensibles ou allergiques aux substances chimiques contenues dans les produits ménagers, le thym apporte une solution naturelle et efficace. Utilisez quelques gouttes d'huile essentielle de thym dans l'eau pour le nettoyage des sols. Un chiffon enduit de cette même huile pourra désinfecter et lustrer vos plans de travail, réfrigérateurs, etc. en laissant une délicate odeur de fraîcheur, chassant ainsi bactéries et mauvaises odeurs.
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1: Le salon du recrutement se tiendra à Muret le jeudi 1er octobre, c'est à la salle Horizon Pyrénées. Des centaines d'offres seront à pourvoir dans tous les domaines avec la présence de près de 140 entreprises. Et puis il y aura également des animations pour vous accompagner, c'est le jeudi 1er octobre de 9h à 16h, c'est à la salle Horizon Pyrénées de Muret. Tous les renseignements sont à retrouver sur le site internet aglo-muretin.fr. Plusieurs offres sont à pourvoir en ce moment avec l'agence d'emploi Au Boulot de Caserres. On recherche des électriciens industriels pour du tirage de câbles et raccordement d'armoires électriques. C'est sur le secteur de Salis-du-Salat. Un chauffeur poids lourd magasinier pour des livraisons chez les particuliers sur le secteur de Saint-Élix-le-Château. Un poseur pack et clim secteur Saint-Élix-le-Château également. Des infirmiers diplômés d'État, là il y a pas mal de besoins sur le secteur de Rieux, Beauchalot, Salis-du-Salat, Pincis et Montesquieu. Pareil, on recherche des aides-soignants, un façadier sur le secteur de Caserres et enfin un technico-commercial pour des ventes de pièces détachées et accessoires pour Minipel. Ça, c'est sur Marteau-Tolosane et c'est l'agence d'emploi Au Boulot de Caserres qui recrute en ce moment. Pour plus de renseignements, vous allez sur le site internet au-boulot.com.
2: 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C'est avec grand plaisir que nous les diffuserons. Merci de votre fidélité. Je vous dis à très vite.

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1: Bonjour à toutes et tous. Aujourd'hui, jeudi 1er octobre. Les nuages pluvieux ont gagné notre région en fin de nuit. Ces pluies sont très faibles et éparses. Cette zone pluvieuse se décale vers l'est dans le courant de la matinée. Le ciel va rester très nuageux cet après-midi avec toujours quelques gouttes possibles. Le vent d'ouest est modéré, les températures sont en forte baisse par rapport à mercredi. Il fait au mieux 20 degrés à Muret, Riom et Caseres, 18 degrés à Saint-Gaudens. L'année prochaine, sous le ciel très nuageux, les températures baissent peu. Il fait 13 à 14 degrés au lever du jour. Vendredi 2 octobre, le calme revient en pleine. Le ciel est très nuageux avec un voile de nuages élevé. Mais le soleil parvient à percer en journée. Les températures sont en hausse avec 23 degrés sur le Comminges, 25 degrés du Volvestre-Lauragais. Le vent faible le matin s'oriente à nouveau au secteur sud-est, avec du vent d'autant en fin de journée. Sur les Pyrénées, le ciel reste menaçant la plus grande partie de la journée. Des averses orageuses se produisent en fin d'après-midi. Bonne journée à toutes et tous.
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1: 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Il est 8h. Je suis à l'heure.
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5: RFI Radio France Internationale, 8h à Paris, 6h en temps universel. L'heure du journal. Bonjour Gaëtan Plenet.
6: Bonjour Andréane, bonjour à tous.
5: C'est un gros effort collectif qui se dessine en France.
6: 54 milliards d'euros d'économies à faire. Oui mais où? C'est la question. Et le gouvernement doit y répondre en dévoilant ce matin son projet de budget 2027. On en parle dès le début de cette édition. Vous entendrez ensuite le témoignage de l'un des passagers israéliens du vol de la compagnie Fly Dubai, détourné hier après un incident à bord. Le premier ministre israélien n'hésite pas à parler d'une tentative d'attaque terroriste, même si la compagnie, elle, appelle à la plus grande prudence. À la une également, de nouvelles frappes russes en Ukraine, où les infrastructures énergétiques sont à nouveau prises pour cible avant l'hiver. Et puis l'armée fédérale éthiopienne qui gagne du terrain au Tigré face aux rebelles du TPLF.
5: On en parle depuis des semaines, des mois même, avec la certitude que ce sera le début d'une séquence compliquée pour le gouvernement français.
6: C'est ce jeudi qu'il doit présenter officiellement son budget 2027. Ce sera ce matin après le Conseil des ministres. L'objectif est ambitieux parce qu'urgent, faire au moins 54 milliards d'euros d'économies alors que le déficit et la dette française continuent de déraper. Bonjour Aurélien de Vernois.
7: Bonjour Gaëtan, bonjour à tous.
6: Vous êtes notre envoyé spécial à Bercy devant le ministère de l'économie parce que c'est là-bas que les grands axes du budget vont être dévoilés à la presse un petit peu avant que ce ne le soit pour le grand public.
7: Oui, d'ici une demi-heure, les ministres des Finances, des Comptes publics, du Travail, de la Santé vont dévoiler les arbitrages retenus à l'issue de près de 6 mois de travail. Une œuvre de transparence ou de déminage, car le locataire de Bercy, Roland Lescure, l'explique depuis des semaines. Ce ne sont pas tant des choix budgétaires que des contraintes liées à la crise énergétique, au contexte international, à l'assaut contre la dette publique française. Bref, pas le choix, mais tout le monde sera mis à contribution, a d'ores et déjà promis le gouvernement.
6: Et les retraités, les fonctionnaires, les agences de l'État, les services publics aussi, plusieurs pistes ont déjà été exposées.
7: Oui, avec notamment un plan pour limiter l'inflation des coûts des pensions de retraite, plus de 5 milliards d'économies à la clé. Le ministère du Travail est aussi appelé à économiser 2 milliards et demi d'euros, notamment sur la formation professionnelle. Et puis des taxes alourdies sur le sucre, les autoroutes, les aéroports, des impôts indirects appelés à toucher le plus grand nombre. Pas question en revanche pour le gouvernement d'augmenter les impôts directs sur le revenu, le patrimoine. Pas de pression supplémentaire sur les entreprises pour éviter d'aggraver le ralentissement de l'économie.
6: Merci Aurélien de Vernois. On va suivre avec vous la présentation de ce budget qui doit ensuite être examiné par le Parlement où les débats s'annoncent, on le sait, tendus avec un risque de censure du gouvernement. Aux États-Unis, la question n'est plus de savoir si elle va recevoir une injection létale, mais plutôt y a-t-elle succombé? C'est un nouveau rebondissement dans une affaire qui n'en a pas manqué décidément ces dernières 24 heures. Christa Pike devait devenir la première femme depuis plus de 200 ans à être exécutée dans l'État du Tennessee, condamnée pour meurtre. Hier, une cour d'appel fédérale avait d'abord suspendu in extremis cette exécution, avant que la Cour suprême américaine ne l'autorise finalement. La prisonnière a bel et bien reçu 2 injections censées la tuer, sauf que des témoins ont affirmé qu'elle avait longuement continué à respirer et à ronfler. La salle a finalement été évacuée. On apprend désormais que Christa Pike a été hospitalisée. Elle est en train d'être soignée. On n'en sait pas plus sur son état. Les autorités pénitentiaires n'ont pas communiqué pour l'instant.
5: Il est trop tôt pour dire qui est responsable, affirme Benjamin Netanyahou.
6: Mais là s'arrête la prudence du Premier ministre israélien qui n'hésite pas à qualifier l'incident de tentative d'attaque terroriste djihadiste. Hier, un avion de la compagnie Fly Dubai qui reliait la capitale des Émirats Arabes Unis à Tel Aviv a dû atterrir en urgence en Arabie Saoudite. Le commandant de bord aurait été poignardé par son copilote qui, toujours selon Israël, aurait voulu faire s'écraser l'appareil. Fly Dubai appelle à s'abstenir de toute spéculation prématurée le temps que l'enquête fasse son œuvre. En tout cas, les passagers et l'équipage ont pu être rapatriés en Israël en début de soirée. Parmi ces passagers, Dan Zoller, encore sous le choc.
8: We feel like it's going to fall down. On avait l'impression que l'avion allait s'écraser. On a entendu beaucoup de cris. Environ une minute plus tard, on a vu des passagers sortir du cockpit, couverts de sang et tout. Et là, les rumeurs ont commencé à circuler dans l'avion pour savoir ce qui s'était passé. Et puis on a compris ce qui s'était passé. Le terroriste à bord avait poignardé le pilote. Mais je sais que trois passagers se sont jetés sur le terroriste et l'ont maîtrisé. Et puis il y avait un autre pilote dans l'avion, je crois qu'il était britannique. Il est allé dans le cockpit et il nous a conduits en Arabie Saoudite. Oui, c'est mon fils. Je lui ai dit que c'était le genre d'événement qui n'arrivait qu'une fois tous les 25 ans. Je voulais qu'il reste calme. Nous sommes heureux d'être de retour.
6: Et le premier ministre israélien Benjamin Netanyahou, convaincu donc du caractère terroriste de l'incident, s'est exprimé sur la chaîne américaine Fox News. Il salue un incroyable acte d'héroïsme de la part du commandant de bord, poignardé, et des passagers aussi qui sont intervenus et qui ont, dit-il, empêché un désastre qui aurait pu être d'ampleur mondiale. Il a parlé avec le président américain Donald Trump qui, lui, sans se prononcer sur la nature de l'incident, parle d'une histoire incroyable. La compagnie Fly Dubai annonce suspendre tous ses vols en provenance et à destination d'Israël. Au moins 7 morts en Syrie après des tirs contre un bus dans la province d'Homs, dans le centre du pays. C'est un bilan de l'agence de presse Sana. On ne sait pas qui est derrière cette attaque. En tout cas, la journée d'hier a aussi été marquée par une explosion dans un gazoduc près de Damas, à côté de l'une des principales centrales électriques syriennes. En début de semaine, déjà, un autre gazoduc plus à l'est avait été victime d'un sabotage. En Ukraine, la Russie poursuit ses frappes ciblées à Kiev et dans ses alentours. Moscou s'en prend à nouveau aux infrastructures énergétiques. Alors les craintes d'un hiver aussi difficile que celui de l'an dernier sont ravivées. On en parle avec vous, Emmanuel Chaz, en direct de Kiev, où la nuit a nouveau été ponctuée d'alertes aériennes et les attaques se poursuivent d'ailleurs ce matin.
9: Oui, absolument. Elle continue au moment où je vous parle avec des drones qui se sont déjà succédés au-dessus de Kiev au cours de la nuit et c'est le cas également présentement. Alors cette nuit, un immeuble résidentiel a été touché ainsi qu'un entrepôt. On a eu des incendies et cette inquiétude grandissante de la population sur l'état du réseau électrique puisque suite aux frappes, aux dernières frappes russes, en fait, depuis hier, on connaît à nouveau des pannes d'électricité. DTEC, le premier fournisseur privé d'énergie, a remis en place des coupures d'urgence dans la capitale alors qu'on n'est pas encore entré dans la saison froide. Et ça, c'est le conseiller présidentiel Serhiy Beskresnov qui le dit pour la première fois. La Russie s'en prend aussi aux pylônes électriques avec des drones spécialement adaptés pour sectionner le métal, celui des lignes à haute tension donc, mais aussi des structures en acier, des ponts par exemple. Donc une nouvelle difficulté à laquelle doit faire face la défense aérienne ukrainienne. Hier, pour vous donner une idée, l'alerte a duré plus de 20 heures et en plus du danger des frappes, ça paralyse toute la ville, toute l'économie, sans perspective d'accalmie. Donc, la population sous ce feu russe qui est quasi permanent, elle se prépare vraiment à vivre un hiver encore plus difficile que le précédent.
6: Merci Emmanuel Chaz, en direct de Kiev pour RFI. Ça fait tout juste un mois que l'on est sans nouvelles de notre confrère Moussa Kaka, ce journaliste nigérien que vous avez pu entendre raconter l'actualité de son pays pendant des années sur notre antenne, n'a plus donné signe de vie depuis le 31 août dernier, alors qu'il rentrait chez lui après avoir quitté les locaux de la radio-télévision Sahraounia qu'il dirige à Niamey. Les autorités nigériennes n'ont jamais communiqué sur sa situation. Reporters sans frontières évoque une disparition forcée et dit avoir de bonnes raison de penser que les autorités militaires y sont pour quelque chose.
5: La contre-offensive de l'armée fédérale éthiopienne continue au Tigré.
6: Les combats sont intenses depuis le début de la semaine dans cette région du nord du pays et dans deux régions voisines, l'Afar et l'Amara. Les soldats affrontent les rebelles du TPLF, membres d'une nouvelle alliance d'opposition qui veut destituer le gouvernement d'Addis Abeba. C'est toujours très compliqué d'obtenir des bilans précis, mais on le sait, Marlène Panara, les civils paient déjà un lourd tribut de cette flambée de violence.
10: Après la prise d'Alamata, lundi, les affrontements entre les troupes fédérales et les rebelles tigréens se poursuivent plus au nord. D'après les forces de paix du Tigré, un groupe proche de l'armée fédérale, des combats violents ont eu lieu hier à Korem, une localité à une centaine de kilomètres de Mekele, la capitale du Tigré. Les troupes fédérales progressent donc de plus en plus vers le nord de la région. Depuis plusieurs jours, l'ouest du Tigré est aussi en proie aux combats. Depuis la semaine dernière, aucune communication n'a été transmise par l'armée fédérale sur le bilan des affrontements. Mais les civils paient le prix fort. Des dizaines de personnes ont été tuées cette semaine à Alamata et dans ses environs. La ville est devenue une véritable zone de guerre, déplore un habitant. Plus à l'est, sur le front de l'Afar, les rebelles des forces de défense du Tigré contrôlent toujours plusieurs localités. Les combats ont poussé plus de 100 000 personnes à fuir d'après plusieurs sources humanitaires. Et selon une association locale, une partie d'entre elles a trouvé refuge autour de Semera, la capitale de la région. Marlène Panara, Addis Abeba, RFI.
5: C'est ce qu'on appelle la Golden Week, la semaine d'or.
6: 7 jours de vacances en Chine à l'occasion de la fête nationale, ça commence aujourd'hui et c'est parmi l'une des périodes de migration de population et de tourisme les plus intenses au monde. C'est d'ailleurs l'objectif lors de sa création en 1999, encourager les longs voyages, les retours en famille et puis stimuler la consommation intérieure. Sauf que ça suscite la colère d'une partie des Chinois, notamment sur les réseaux sociaux. Des salariés réclament un véritable droit au repos plutôt qu'une priorité donnée à l'activité économique. Et une sorte de boycott est même en train de prendre forme pour appeler à ne rien dépenser pendant ces congés. Correspondance à Pékin de Claire Broadhurst.
11: Avec les congés de la fête nationale, les départs se multiplient. Dans cette agence de voyage de Pékin, si les réservations pour l'étranger ont bondi de 70%, c'est en Chine que l'on choisit davantage de voyager.
12: Cette année, le tourisme intérieur a augmenté de 2 à 3 fois par rapport à la même période de l'an dernier.
11: Mais pour partir, il faut d'abord trouver un billet. À la gare, Liu Di voulait rentrer dans le Shandong.
13: Les billets sont difficiles à obtenir. J'avais l'intention de rentrer hier, mais je n'ai pas pu acheter de billets. Quand je me suis connectée à l'application à l'ouverture des ventes, il n'y en avait déjà plus.
11: Cette ruée pousse aussi certains à renoncer au voyage. Sue redoute de retrouver en vacances la foule qu'elle cherche justement à fuir. Elle aimerait pouvoir partir à d'autres dates.
14: C'est dommage que tout le monde soit contraint de voyager aux mêmes dates. On n'a pas d'autre choix, donc tout devient bondé. La foule dégrade fortement l'expérience de voyage.
11: En Chine, les congés concentrés sur les mêmes dates transforment ainsi le départ en véritable course aux billets, sans compter que les prix des transports et logements sont jusqu'à 5 fois plus chers sur cette période. Cléa Broadhurst, Lei Yang, Pékin. RFI.
6: Et puis Dans Gaza, c'est le nom d'un documentaire de Hélène Lamtrang sorti hier en France. Un documentaire qui donne la parole à 4 journalistes de l'agence France Presse restés dans l'enclave après le 7 octobre 2023. Elisabeth Le Quéré.
15: Lorsque les images ont commencé à arriver, on a compris que les choses étaient hors de contrôle.
16: Pendant 203 jours, 4 journalistes de l'AFP ont raconté la guerre à Gaza tout en la subissant. Après les attaques du Hamas du 7 octobre 2023, Israël ferme l'enclave à la presse étrangère. Reste sur place Adel Zanoun, le chef du bureau, la reporter Mayagi et les photographes Mohamed Abed et Mahmoud Hams. La cinéaste Hélène Lamtrang, prix Albert Londres 2023, monte son film à partir des photos et des vidéos qu'ils ont envoyées sur le fil de l'agence. Il les commente face caméra après leur évacuation à Doha, Nicosie ou Londres.
15: Notre collègue Mohamed Al-Aloul était avec nous dans la tente la nuit où sa famille a été touchée.
16: L'équipe a survécu à Khan Younes, puis à Rafah, sous la pluie et dans la boue. Adel Zanoun a enterré 23 membres de sa famille. Mais là encore, il faut convaincre. Les premiers jours, dit-il, les milliers de Palestiniens tués ne comptaient pas pour les médias. Les journaux occidentaux ne voulaient pas raconter ces histoires. Ils ne s'intéressaient qu'aux conséquences de l'attaque sur Israël. Ces reporters sont aussi des cibles, raconte-t-il, sous le double feu du Hamas et de l'armée israélienne. Depuis le 7 octobre, selon Reporters sans frontières, plus de 220 journalistes ont été tués à Gaza.
6: Dans Gaza, c'est en salle depuis hier en France et ce documentaire est aussi disponible sur la plateforme arte.tv.
5: Gaëtan Plenem. Le journal des sports à 8h13 avec Antoine Grenier, Cristiano Ronaldo et Lionel Messi au sommaire de ce journal des sports. En Argentine, l'après-Messi a déjà commencé.
17: L'attaquant de 39 ans a annoncé sa retraite internationale. Il fera ses adieux le 6 octobre prochain lors d'un match amical contre le Bénin. Mais sans lui, l'Albi Céleste gagne quand même avec cette nuit un succès écrasant des vice-champions du monde 4-0. Match amical face à la Bolivie.
5: Pendant qu'au Portugal, c'est la discorde qui règne avec un Cristiano Ronaldo plus proche que jamais de la fin de sa carrière internationale.
17: Psychodrame au sein de la sélection portugaise. Départ en voiture du stade de Copenhague où le Portugal doit affronter le Danemark, avion privé qui décolle de Madrid pour venir chercher CR7. Bref, tous les ingrédients d'un polar débuté quelques heures plus tôt lorsque Jorge Jesus, le sélectionneur, avait annoncé que Ronaldo serait remplaçant face aux Danois en temps voulu. Je dirai la vérité à tous les Portugais sur les raisons qui ont motivé mon départ, a écrit le quintuple Ballon d'Or sur son compte Instagram.
5: Les Portugais qui devront faire abstraction du contexte pour affronter le Danemark.
17: Un match de Ligue des Nations devenu événement mondial malgré lui. Coup d'envoi 18h45, temps universel. Le Portugal en tête d'une troisième victoire de suite. Dans ce même groupe 4, le Pays de Galles reçoit la Norvège, tandis que dans le groupe 2, l'Allemagne accueillera la Serbie et la surprenante Grèce affrontera les Pays-Bas.
5: La France, elle, prépare son troisième match de Ligue des Nations face à l'Italie. Ce sera vendredi au Stade de France.
17: Après deux victoires en Turquie et en Belgique, les Bleus veulent confirmer, cette fois à domicile, aussi bien en termes de résultats que dans le jeu. Et pas tant à Bruxelles, Manu Koné et ses partenaires ont une nouvelle occasion de montrer à leur sélectionneur, Zinedine Zidane, toutes leurs qualités.
18: On n'a pas eu beaucoup de temps pour bosser, mais il est fier de nous parce qu'avec le temps qu'on a eu pour bosser, on a su mettre en place tout ce qu'il veut, on va dire. Donc je pense qu'il est très fier de nous. Et il nous l'a dit, on est des très bons joueurs à ses yeux. Donc pour lui, on a la facilité à s'adapter assez rapidement à ses demandes. On sait qu'on est la France, on a des joueurs incroyables. Et je sais que pour le premier match du coach aussi, au Stade de France, on a à cœur de gagner.
17: France-Italie, le retour de Zinedine Zidane dans son Stade de France, ça sera vendredi à 18h45, temps universel.
5: Chez les dames, Antoine, la deuxième journée de la Ligue des Champions féminines, Barcelone conserve la tête de la phase de Ligue.
17: Deuxième large succès des Catalanes, cette fois 6-0 sur la pelouse de l'AS Rome, de quoi prendre 2 points d'avance sur l'OL Lyon.
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0: ou Apocope. Petite histoire des mots en péril. Chers auditeurs, notre vocabulaire s'appauvrit.
1: Il s'étiole.
0: Il maigrit.
1: Il rapetisse.
0: Il décline.
1: Il rétrécit.
0: Ça me nuise.
1: Se ratatine.
0: S'évapore.
1: En un mot commençant, notre vocabulaire fout le camp.
0: Il est urgent de réagir pour sauver les mots en voie de disparition.
1: Et protéger dans leur milieu naturel les mots menacés d'extinction.
2: Chers auditeurs, nous tenons sincèrement à vous remercier. Votre abondant courrier est là pour nous assurer que nos chroniques soulèvent un enthousiasme quasi unanime parmi vous.
1: Sachez que nous apprécions à leur juste valeur vos lettres d'encouragement, même si nous leur préférons les caisses de champagne ou les boîtes de foie gras.
3: Or, donc, si pris d'une admiration effrénée pour notre remarquable travail de sauvetage des mots en voie de disparition, vous tenez à manifester votre satisfaction, n'hésitez pas à envoyer vos colis à notre direction d'antenne, qui se fera un plaisir de nous les transmettre après avoir prélevé sa dîme.
1: Ils sont loin nos débuts où nous devions subir les clabauderies de quelques scrupuleux scrutateurs.
2: Les habitués de cette chronique auront compris que cette introduction n'est qu'un habile subterfuge pour présenter le mot que nous avons décidé de sauver aujourd'hui, et ce mot est bien entendu le mot « clabauderie ».
3: En effet, le substantif féminin « clabauderie », le substantif masculin « clabaudage » ainsi que le verbe « clabauder » ne sont plus

0: courant. Le mot clabot est lui-même issu du verbe clapper, apparu à la même époque, qui signifie produire un bruit sec avec la langue en la détachant brusquement du palais.
1: Il ne faut pas confondre le verbe clapper avec le verbe clapir, qui est une déformation de glapir, qui signifie pousser un cri bref et aigu.
2: Le lapin, l'épervier, le renard glapissent ou clapissent, alors que l'amateur de champagne et de foie gras clappe de la langue, ce que nous ne manquerons pas de faire dès que nous recevrons vos colis.
1: Le verbe clapper est formé sur le radical onomatopéique clap. Cette façon de forger un mot à partir d'une onomatopée est courante dans le langage enfantin et en anglais. Elle est beaucoup plus rare dans les langues élaborées.
0: En effet, en français, à part le mot bling bling, utilisé pour fustiger l'affichage ostentatoire de Rolex, de Ray-Ban, de soirées au Phuket et de vacances sur le yacht de Vincent Bolloré, les onomatopées utilisées comme substantifs sont assez rares.
2: Il y a bien le froufrou du jupon, froufrou, froufrou, par son jupon la femme, par lequel la femme de l'homme trouble l'âme, et le tic-tac du réveil. Mais avouez que le français n'abuse pas de formes onomatopéiques.
1: L'anglais, en revanche, en use et en abuse. Par exemple, il crunche des céréales, ce qui prouve deux fois son mauvais goût.
0: L'anglais gaspe lorsqu'il suffoque et on le comprend.
2: Il zippe sa fermeture éclair.
1: Et il vroom quand il veut vrombir.
2: Tout ceci est une grande vulgarité et il ne nous viendrait jamais à l'idée de pchiter le champagne ou de slurper le foie gras que vous ne manquerez pas de nous envoyer. Nous les dégusterons, nous les savourerons, nous les délecterons. Avouez que c'est une autre tenue.
0: Pour rester dans la faiblesse onomatopéique, signalons le mot « buzz » qui signifie dans le monde anglo-saxon le bourdonnement d'un insecte. Et oui, en Grande-Bretagne, les mouches et les cafards « buzz ».
1: Dans la France du XXIe siècle, ce sont plutôt les médias qui font le buzz. De là à traiter les médias de mouches et de cafards, il y a un pas que nous ne franchirons pas.
2: Mais revenons au mot « clabot », qui a une parenté homonymique avec le mot « cabot », qui désigne un chien ordinaire en argot.
0: Ainsi qu'avec le mot « cabot », qui désigne un caporal ou chien de quartier dans l'armée française.
1: Et le mot « cabot » qui désigne un comédien sans talent qui parfois aboie son texte.
2: Le clabot étant un chien qui clappe à tort et à travers, le clabaudage et la clabauderie en sont venus à désigner le cri de ceux qui feraient mieux de se taire. Ce que nous allons faire incontinent ou juste après cette scénette drôlatique.
0: Simone, Tagada Twain Twain, aujourd'hui c'est la fête.
1: Qu'est-ce qui te prend? T'es pas un peu toc-toc?
0: On va faire glou-glou et miam-miam. Les auditeurs nous ont envoyé du champagne et du foie gras.
1: Tu me fatigues avec tes locutions onomatopéiques.
0: Et toi, tu me fatigues avec tes claboderies et tes clabaudages.
2: Allons, embrassez-vous. Syncope ou apocope?
0: À votre tour, chers auditeurs, participez à cet effort collectif.
1: C'est la parrainaise picaresque et irréfragable du théâtre de l'éphémère, librement inspirée des élucubrations de Gérard Bianchi.

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5: Andréane Mélard.
2: Et tout de suite, c'est le journal avec Julien Coquel-Rohem.
6: Et à la une, Andréane, les spéculations qui continuent autour de l'incident à bord d'un vol entre Dubaï et Tel Aviv hier matin, la plongée vertigineuse de l'appareil et son atterrissage en urgence en Arabie Saoudite après une altercation sanglante dans la cabine de pilotage. Israël évoque une tentative d'attentat djihadiste alors que la compagnie Fly Dubaï appelle pour l'instant à s'abstenir de toute spéculation prématurée. Dans ce journal aussi, le scandale aux États-Unis après l'échec de l'exécution de Christa Pike, toujours en vie. Malgré une double injection létale cette nuit, le Tennessee annonce une enquête et la suspension de toutes les exécutions pour cette année. L'actualité française à la une également, alors que le gouvernement présente aujourd'hui son budget et que la mobilisation des lycéens se poursuit avec le soutien des étudiants depuis hier soir. Et puis la fonte à toute vitesse des glaciers en Suisse, le réchauffement climatique visible à l'œil nu à la fin de ce journal.
2: Altercation dans la cabine de pilotage et un plongeon de 5000 mètres en quelques minutes. Que s'est-il passé hier à bord du vol 1073 de la compagnie Fly Dubaï?
6: L'appareil parti de Dubaï pour rejoindre Tel Aviv et dont les 174 passagers, presque tous israéliens, ont bien cru ne jamais ressortir en vie. C'est eux qui ont, semble-t-il, empêché le pire en neutralisant l'assaillant. Leurs témoignages permettent ce matin de reconstituer une partie du scénario, mais les interrogations subsistent. Bonjour Frédéric Misselin.
7: Bonjour.
6: En direct de Jérusalem, alors qu'Israël évoque une tentative d'attentat djihadiste, mais l'enquête est toujours en cours et les événements ne sont pas définis de la même façon par les uns et les autres.
7: Oui, Julien, on sait que le commandant de bord a été poignardé par son binôme dans le cockpit, mais on ignore ce qui a motivé ce geste. Donald Trump résume la situation. Le copilote était peut-être un terroriste ou un cinglé. Les autorités israéliennes optent pour la première hypothèse. Le chef du gouvernement accuse l'assaillant d'avoir voulu provoquer un crash. Il souhaitait, je cite, que l'appareil s'écrase. Et Benjamin Netanyahou de préciser, il est trop tôt pour dire qui est derrière cette attaque. Son ministre de la Défense, lui, s'est empressé de parler d'une tentative d'attaque terroriste djihadiste sans apporter de preuves. La compagnie émirienne Fly Dubaï évoque un incident dans le poste de pilotage et demande à s'abstenir de toute spéculation prématurée. L'enquête se poursuit. Les deux pilotes blessés sont à l'hôpital. On devrait donc connaître les motivations de l'assaillant s'il a agi seul. Selon la presse israélienne, l'Arabie Saoudite pourrait permettre aux responsables du Mossad d'interroger le copilote.
6: Benjamin Netanyahou très présent sur la scène médiatique pendant toute la séquence, Frédéric.
7: Il s'est rendu à l'aéroport de Tel Aviv hier soir pour accueillir les rescapés. Il a donné dans la foulée une interview à CNN, à Fox News. Il affirme également qu'il n'avait pas d'informations préalables spécifiques. La veille, Benjamin Netanyahou avait tenu une réunion de sécurité évoquant de façon très large des risques d'attaque sur Israël avant les élections. Le scrutin aura lieu le 27 octobre et le Premier ministre est candidat à sa réélection.
6: Frédéric Misselin à Jérusalem pour RFI. Merci beaucoup. Et le Premier ministre israélien qui appelle en tout cas les services de sécurité du pays à se préparer à toute menace potentielle supplémentaire.
2: Aux États-Unis, stupeur et consternation dans le Tennessee.
6: Après l'exécution manquée de celle qui devait être la première femme exécutée dans le pays depuis 2023, Christa Pike, condamnée à mort il y a 31 ans pour le meurtre d'une camarade de classe, ses avocats avaient lancé ces derniers jours une offensive judiciaire de la dernière chance pour tenter de la sauver. La Cour suprême a fini par autoriser son exécution en dernière minute hier soir, mais c'était sans compter sur le deuxième échec de l'année d'une exécution dans le Tennessee. Christa Pike a survécu malgré deux injections létales, Vincent Souriau.
8: Ce fiasco s'est déroulé devant témoins puisque des journalistes et des officiels assistaient à la scène depuis une pièce voisine. Dans un premier temps, Christa Pike est apparue allongée, entravée sur un brancard. Puis le protocole de mise à mort par injection a commencé. Une seringue de pentobarbital, un sédatif très puissant censé entraîner un arrêt cardio-respiratoire. Or, les observateurs présents sur place ont distinctement entendu Christa Pike prévenir que son bras la lançait et semblait sur le point d'exploser. Son calvaire a duré près de 2 heures car même à après une deuxième piqûre. Elle était encore vivante, prise de spasmes, de râles, puis de ronflements réguliers, jusqu'à ce que la presse soit évacuée. Ses avocats confirment que Christa Paik a fini par recevoir des soins médicaux, mais ils ignorent à ce stade son état de santé. Le gouverneur du Tennessee vient pour sa part de sursoir à l'ensemble des exécutions initialement prévues d'ici à la fin de l'année. Il demande une enquête complète et indépendante. Vincent Souriau, Washington RFI.
6: Et les avocats de Christa Paik qui évoquent notamment des difficultés d'accès aux veines et un produit d'injection dégradé. Ils dénoncent un protocole qui demeure enveloppé de secrets alors que les autorités pénitentiaires du Tennessee gardent pour l'instant le silence.
2: En Afrique du Sud, la colère qui continue de s'exprimer face à la série de féminicides à l'est de Johannesburg.
6: C'est 11 corps de femmes retrouvées depuis la mi-juillet dans le même secteur sans que la police n'ait pour l'instant établi le moindre mobile. Le scandale a poussé Cyril Ramaphosa à s'exprimer mardi pour promettre notamment un audit des affaires non traitées par la justice, accompagné d'un plan d'ici 3 mois pour les faire avancer. Pas de quoi convaincre les associations qui pointent du doigt notamment la responsabilité de la police et appellent à une réforme en profondeur du système judiciaire. Claire Bargelès.
0: Le parquet sud-africain obtient chaque année de très bons taux de condamnation pour les cas de violences sexuelles et de féminicides qui arrivent jusqu'au jugement. Sauf que beaucoup sont abandonnés en route, et notamment à cause de blocages du côté de la police. La juriste Brenda Madumise-Pajimo est directrice de l'organisation Wise for Africa.
4: They're doing it manually. Les dossiers sont remplis à la main et beaucoup d'entre eux disparaissent car il n'y a pas de système pour suivre à la trace les procédures enregistrées. Et il y a des échanges de pots de vin. Lorsqu'un dossier n'est plus disponible au niveau d'un poste de police, eh bien il n'y a plus d'enquête. De plus, le président sait très bien que le grand retard accumulé dans le traitement des échantillons ADN est un obstacle majeur pour obtenir justice, en particulier pour les victimes de viol.
0: Et pour les dossiers qui sont ensuite transmis aux tribunaux, il faut s'armer d'une extrême patience, selon Naledi Kouali, directrice adjointe de Lawyers Against Abuse, une ONG qui accompagne les victimes dans leur démarche.
9: Ce que nous disent nos clientes et ce qu'on constate au fil des années, c'est qu'il faut s'attendre parfois à des reports vraiment très longs. Nous avons eu par le passé des affaires qui ont duré jusqu'à 9 ans. Ça peut être dû à différents facteurs, le changement du juge qui préside l'audience, un changement de procureur ou encore le transfert vers une autre cour. On constate qu'en moyenne, les plaignantes parviennent à rester engagées dans la procédure pendant environ 2 à 3 ans.
0: Enfin, nombre de victimes renoncent même dès le début à porter plainte auprès de la police, de peur d'être stigmatisée. Claire Bargelès, Johannesburg, RFI.
6: Les violences sexistes et sexuelles au cœur aujourd'hui par ailleurs des débats de l'Assemblée nationale en France. La loi intégrale sur le sujet, censée répondre aux failles révélées par plusieurs scandales, a été approuvée hier en commission malgré l'abstention du Rassemblement national. Le texte fleuve doit couvrir toute la chaîne des violences du repérage à la réparation. Mais certaines associations dénoncent une loi qui ne met pas assez l'accent sur la prévention, alors que plusieurs députés s'inquiètent, eux, du manque de moyens pour la faire appliquer.
2: Et la question des moyens de l'État tout entier posée aujourd'hui par le gouvernement.
6: Sous la pression des marchés et de l'opposition, Sébastien Lecornu présentera tout à l'heure son projet de budget pour l'année 2027. Un budget de redressement face à une réalité qui nous rattrape, dit le Premier ministre. Une dette publique à son plus haut niveau depuis 1946, à 119% du PIB. La France obligée d'emprunter à des taux d'intérêt de plus en plus élevés. Sébastien Lecornu veut effectuer 54 milliards d'euros d'économies avec des efforts de plus de 5 milliards d'euros demandés par exemple aux collectivités et une mise à contribution des retraités à hauteur de 5,5 milliards d'euros.
2: La France où les lycéens maintiennent leur mobilisation.
6: Pour dénoncer le manque de moyens, le non-remplacement des enseignants, l'insalubrité de leurs établissements, 356 lycées étaient bloqués hier et les syndicats à l'origine de la mobilisation annoncent un acte 2 aujourd'hui. Bonjour Baptiste Coulon.
10: Bonjour à tous.
6: En direct avec nous de Saint-Denis dans le nord de Paris, vous êtes devant l'entrée d'une université, Baptiste, puisque les étudiants rejoignent cette fois la mobilisation des lycéens.
10: Oui, vous en parliez Julien, c'est tout le sens de la conférence de presse donnée hier par les syndicats lycéens et étudiants, un acte 2 pour faire valoir des revendications communes. Appel entendu ce matin par les étudiants de l'université Paris 8, environ 200 d'entre eux rassemblés devant l'entrée bloquée de leur établissement. Quelques-uns qui préparaient encore tout à l'heure des pancartes dont les slogans font écho aux demandes lycéennes. Même cause, même combat, voilà ce que me disait tout à l'heure Paul, étudiant en géopolitique, il est en quatrième année.
11: On a des lycées qui sont délabrés avec des rats et on connaît ça aussi à Paris 8. On a des fuites dans la BU, parfois elles ferment parce qu'il n'y a pas de chauffage, parfois parce qu'il n'y a pas de clim. On a des bâtiments qui ne sont pas isolés, où il fait trop froid, il fait trop chaud. Donc on a vraiment une situation similaire, donc c'est pour ça qu'on peut les rejoindre.
10: Paul se mobilise aussi pour soutenir les lycéens victimes de la répression policière, dit-il. Plusieurs d'entre eux ont en effet été blessés.
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0: Bonjour à tous et bonjour à toutes, bienvenue sur le 98.5 FM, la radio du sud de Toulousain. Et nous allons parler territoire, nous allons parler emploi, nous allons parler forum de l'emploi qui va se tenir le jeudi 24 septembre de 9h à 13h sur le territoire du bassin Haute-Rivain. Ça va se dérouler dans la salle Horizon de Miremont. Pour en parler, je suis avec Monique Duprat. Monique Duprat, adjointe déléguée à l'attractivité de la ville et à l'environnement et à l'agriculture sur le secteur de Haute-Rive. Bonjour Monique.
1: Bonjour.
0: Monique, forum emploi du 24 septembre donc à la salle Horizon de Miremont. Pourquoi est-ce que c'est important d'avoir un forum emploi sur votre territoire ?
1: Alors c'est important et ça l'est chaque année tout simplement parce que notre territoire est attractif et les besoins des entreprises sont importants et on le sait, il est parfois difficile de faire le lien entre les personnes du territoire qui recherchent un emploi et les entreprises qui, elles, recherchent des collaborateurs. Donc notre fonction, j'allais dire, au service emploi de la communauté de communes, c'est vraiment de faire ce rapprochement et de permettre aux entreprises de trouver la bonne personne, mais aussi aux personnes du territoire de savoir quels sont les besoins et parfois donc d'aller vers de la formation pour répondre à ces besoins.
0: Quels sont les métiers, les secteurs qui recrutent beaucoup sur votre territoire ?
1: Alors, on a toujours les mêmes secteurs qui ont des besoins, d'énormes besoins. Donc, je pense à tout ce qui est aide à la personne. Bien entendu, nous, comme on a une zone commerciale assez importante, tout ce qui est métier du commerce, mais également les métiers du service, le bâtiment qui est en grande difficulté, surtout dans certaines technicités. Je pense aux électromécaniciens, je pense aux plombiers, etc., où ils ont des difficultés à trouver des collaborateurs formés parce qu'il y a de nouvelles technicités et pour eux, c'est parfois compliqué. Et ça l'est d'autant plus compliqué que aujourd'hui la politique de financement de contrat d'apprentissage et alternance est de plus en plus stricte et difficile pour les entreprises à mettre en œuvre. Donc forcément, en termes de technicité, ils vont chercher des personnes déjà formées, sachant qu'ils n'auront pas forcément les moyens de former les personnes au sein de l'entreprise.
0: Ce qui veut donc dire que c'est essentiellement pour des gens qui cherchent du travail, des CDD, des CDI. C'est pas pour les alternants ou des stagiaires.
1: Si. Alors on a quelques offres bien entendu d'alternants. On a aussi toutes les entreprises qui vont accueillir des stagiaires et c'est pour ça qu'on fait venir trois classes de troisième du collège de Sainte-Gabelle qui vont être accueillies pour découvrir les métiers, le monde professionnel et prendre des contacts avec les entreprises justement pour leur stage. On a la chance quand même d'avoir un réseau d'entreprises particulièrement accueillant pour ces stages de troisième. Donc il faut qu'ils en profitent ce jour-là. Ces trois classes vont venir, mais si des parents veulent amener leurs jeunes également ce jour-là, qu'ils n'hésitent pas, dans la mesure où ils seront libres, à prendre contact avec les entreprises qui sont particulièrement accueillantes avec les élèves.
0: On parle du forum de l'emploi du 24 septembre à Miremont à la salle Horizon, organisé par la communauté de communes du bassin Haute-Rivain. Et sur votre bassin, justement, Monique, quels sont les principaux freins à l'emploi ? Pourquoi est-ce que c'est difficile de recruter ?
1: Alors, c'est, j'allais dire un peu comme partout, mais c'est particulier aussi sur notre secteur, tout simplement parce que on a une frange de la population qui, en termes de mobilité, a des difficultés, qui, en termes de qualification, ne correspond pas forcément au marché d'aujourd'hui. Bon, on le sait, il y a de nombreux nouveaux métiers qui arrivent et avec le numérique, ça s'intensifie. Donc, il faut que les personnes puissent s'adapter à ces métiers. Notre travail, c'est aussi de leur faire comprendre que la formation doit être dans leur parcours de façon à s'adapter au marché du travail. Les entreprises, elles, font des efforts, mais elles ne peuvent pas tout faire. C'est pour ça que lors du forum, sur les 67 stands, on a des entreprises qui recrutent, mais on a également des organismes de formation et des partenaires qui vont accompagner les personnes et les aiguiller vers leur projet professionnel.
0: Il y a trois axes, en fait, sur ce type de forum. Le premier, c'est-à-dire qu'on sait très bien que les entreprises, lorsqu'elles trouvent un profil intéressant, sont capables de former ce personnel, d'une part. Deuxièmement, de plus en plus, on recherche des savoir-être en plus des savoir-faire. c'est-à-dire des personnes qui sont engagées, que la motivation pour pouvoir partager leur savoir avec l'entreprise aussi, c'est ça?
1: C'est exactement ça. D'ailleurs, on a, pour préparer les candidats, fait des ateliers. Par exemple, on en a fait un le 7 septembre avec Cap Emploi, comment parler de mon handicap à un entretien, du coaching pour la gestion du stress. Le 17 et le 18, avec notre service, on va faire les CV à la demande de façon à ce que les personnes arrivent avec des CV actualisés aussi, c'est important. Et puis le 21 septembre, France Travail, la mission locale, vont faire 5 minutes pour convaincre parce que c'est parfois difficile en quelques minutes de se présenter et de montrer à une entreprise qu'on est motivé. Tout cela est mis en place avant le forum. Et puis le jour J, on aura le club Aleva aussi, qui va faire du coaching express. Le club Aleva, c'est un club d'entreprise et de notre territoire. Et il va faire du coaching express pour préparer aux entretiens directement sur le stand. Voilà, ça fait partie des animations que l'on affectionne pour permettre aux personnes d'avoir de bons entretiens et de convaincre les entreprises qu'il faut qu'elles leur donnent leur chance.
0: Ce qui ressort souvent aussi de ce type de rencontre, même les entreprises sont assez contentes de voir que des fois des CV qu'elles auraient mis de côté parce qu'ils ne correspondaient pas exactement à ce qu'elles recherchaient, mais parce qu'elles avaient la personne en face d'elles, tiens, pourquoi pas?
1: C'est ce que vous disiez tout à l'heure, hein. Ce qui compte le plus lors de ces rencontres directes avec les entreprises, c'est vraiment montrer qu'on est capable de lui apporter quelque chose. Après, venez avec un CV, mais venez sans a priori. C'est simplement parfois la curiosité, le fait de découvrir les entreprises qui amène les personnes à s'ouvrir sur des secteurs auxquels ils n'auraient pas pensé et à profiter des opportunités qui sont présentées lors d'un forum. Donc il ne faut pas venir avec un a priori, il faut venir avec un CV et de la motivation.
0: Alors si on peut se permettre de donner un petit conseil aux gens qui voudront participer à ces job dating, on peut l'appeler comme ça parce que c'est des rencontres très brèves, très simples qui vont durer 5-6 minutes à chaque fois. C'est de commencer par les entreprises qui les intéressent pratiquement le moins pour faire un tour de chauffe. Et pour ensuite aller vers celles qui les intéressent le plus pour savoir déjà quoi répondre à quelles questions.
1: C'est vraiment le conseil qu'il faut donner, c'est pas se fermer, essayer de découvrir les entreprises et puis après aller sur sa cible effectivement, où là, comme vous dites, on se sera chauffé sur les autres, on aura vu quelles questions on devait répondre et ça donne un petit peu plus de prestance lorsqu'on est dans l'entretien, j'allais dire, crucial.
0: Ça se passe le 24 septembre 2026 de 9h à 13h à la salle Horizon de Miremont. C'est le forum emploi de la communauté de communes du bassin Haute-Rivain. Je suis avec Monique Duprat, vice-présidente donc à la communauté de communes. Monique, qu'est-ce que vous aimeriez qu'un demandeur d'emploi vous dise à la sortie de ce forum?
1: Eh bien justement, bon, qu'il a eu de bons contacts, et il est satisfait et qu'il a peut-être trouvé l'entreprise qui va l'embaucher. On sait que l'embauche ne se fait pas forcément ce jour-là, mais déjà, si l'entreprise a pris votre CV, si l'entreprise a été impressionnée par l'entretien que vous avez fait, c'est un premier pas et généralement, elle vous rappelle.
0: Alors, on va trouver sur ce forum emploi 67 stands différents avec à peu près 2/3 d'entreprises et 1/3 d'institutionnels. Institutionnels peut-être France Service, Cap Emploi.
1: Bon, bien entendu, le centre de gestion de la fonction publique territoriale, le CDG 31, les universités qui viennent. On a aussi comme partenaire ce jour-là l'armée parce qu'aujourd'hui ça devient un recruteur. Il y a des besoins, l'armée, la gendarmerie. Ils sont là pour vous recruter et vous expliquer quel métier ils peuvent proposer, puisqu'aujourd'hui, on vous recrute plus sur un métier dans ces corps-là que sur une façon d'être.
0: 67 entreprises, différents ateliers pour savoir préparer son CV, pour savoir répondre, et puis des ateliers pratiques avec des mises en situation en réalité virtuelle, par exemple.
1: Voilà, notamment la mission locale avec les casques de réalité virtuelle et les simulateurs de conduite vous permettent de découvrir autrement les métiers et les environnements professionnels. Ça permet parfois de se dire ben, pourquoi pas ce métier-là. Et après, d'aller rencontrer effectivement les professionnels qui sont sur ces métiers et qui sont sur le forum. C'est pareil pour la démonstration de drone. On croit que c'est une animation juste pour faire plaisir, mais non. Parce qu'aujourd'hui, ça devient un métier dans l'agriculture, dans beaucoup de domaines. On a besoin des drones pour faire de la surveillance ou de l'analyse. Et c'est un métier qui se développe énormément, donc avoir cette démonstration, c'est se rendre compte quel peut être le métier attaché à cette activité.
0: Dans le bâtiment, même les couvreurs, par exemple, utilisent pour inspecter les toitures avant de monter, même pour vérifier les structures sans y aller, quoi.
1: C'est exactement ça. De plus en plus, c'est utilisé, notamment en termes d'énergie, pour vérifier avec des caméras spéciales quels sont les bâtiments qui ont beaucoup de déperditions de chaleur. C'est très divers et c'est un métier d'avenir, j'allais dire. Hein. C'est comme la programmation d'applications mobiles aujourd'hui, c'est le béaba de ce que utilisent la plupart des entreprises qui veulent avoir un public différent et toucher une population beaucoup plus grande. Elle va travailler sur forcément du numérique, de se rendre compte que ce qui peut paraître comme un jeu peut devenir un métier.
0: Pour les jeunes et les moins jeunes capables de reconversion professionnelle, il y a des formations pour ça, des gens qui sont là pour vous former, pour pouvoir changer de métier facilement si vous en avez envie. Alors, ça se passe le 24 septembre à la Salle Horizon à Miremont, forum emploi organisé par la CCBA. Si vous cherchez un emploi, si vous voulez trouver un emploi, si vous voulez changer, faire une reconversion professionnelle, si vous voulez découvrir de nouveaux métiers, si vous voulez développer votre réseau même peut-être, ou créer votre activité, c'est là qu'il faut aller.
1: Tout à fait. Et puis, sachez, pour ceux qui ne sont pas véhiculés, parce que Miremont est un peu excentré, que nous avons mis en place, comme à chaque fois, une navette qui vous prend à la gare toute la matinée. Vous retrouverez la navette à la gare d'Haute-Rive qui vous amènera à la Salle Horizon et vous ramènera ensuite. Donc n'hésitez pas.
0: Ce n'est pas réservé aux gens du bassin d'Haute-Rive ?
1: Pas du tout. C'est ouvert à tout le monde. Donc on a souvent beaucoup d'Ariégeois d'ailleurs, des gens du Volvestre et de l'autre côté du Lauragais qui viennent à ce forum qui est important sur le territoire. Le sud de Toulouse est invité à notre forum. C'est une date aussi importante, fin septembre, c'est là que les entreprises commencent à décider leur recrutement pour l'année d'après. Donc généralement, elles cherchent leurs collaborateurs. Venez nombreux, on sera là pour vous accueillir.
0: Les gens qui voudraient un peu plus d'informations sur ce forum de l'emploi, ils peuvent se retourner vers quel support ?
1: On diffuse sur Facebook, on diffuse sur LinkedIn, bien sûr sur le site de la communauté de communes. Ensuite, bon, ils peuvent appeler l'accueil de la CCBA. Notre accueil est à leur service aussi.
0: Le site, donc, ccba31.fr.
1: Voilà.
0: Monique Duprat, donc, vice-présidente à la communauté de communes du bassin Haute-Rivain et adjointe à la mairie de Haute-Rive. Merci de nous avoir présenté ce forum emploi de Miremont. On vous souhaite une belle réussite, plein d'offres pour ceux qui vont s'y présenter et peut-être plein de contrats à la fin de la journée.
1: Eh bien, écoutez, c'est tout ce qu'on souhaite aux personnes qui vont venir. Surtout, amenez votre curiosité et votre bonne humeur.
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0: La poésie des simples, une série inspirée par la nature, de Marilyn Guinet-Perminja. La nappe de brouillard se lève au-dessus des collines. Elle s'est dissoute comme une voix solo qui se mêle discrètement à un cœur. On ne l'entend plus seul, on entend l'ensemble. On ne voit plus le brouillard orné de festons de bords de collines, mais on voit le paysage en entier, avec ses creux et ses hauteurs, lavé à l'air du frais matin. Ariel a choisi ce moment pour sortir de chez elle et marcher dans la forêt. Les arbres sont immobiles. Pas un seul mouvement de branche, pas un seul bruissement de feuilles. Ils viennent de vivre la grâce de la levée du voile, suivie de la révélation de la lumière solaire qui les réchauffe. Ariel avance doucement sur un étroit sentier. Sous ses pas craquent les feuilles fraîchement tombées des chênes et de quelques tilleuls. Le ciel passe à travers les branches. Sous sa lumière, tout se voit, même les buissons dénudés. Leurs vêtements ne sont plus que des oripeaux de feuilles grises qui restent accrochés à leurs branches. Ils laissent voir les dessous de leur verdure d'été, des branches emmêlées en boules épineuses. Ils donnent à Ariel un sentiment de ménage à faire. Sauf celui-ci, il a accroché des perles à ses branches, des perles rouges, défiant toute grisaille. Ariel ralentit ses pas. Elle entend des bruits, comme des choses, des pois, des petits pois, qui tomberaient dans le fond d'un plat et qui résonnent, et puis des craquements. C'est Karima, sa voisine et amie. Elle est affairée à un buisson aux perles rouges. Elle cueille les baies rouges qui sont les cynorhodons, les fruits de l'églantier. De faux fruits, en fait, comme le sont les fraises. Karima les cueille, mais pourquoi donc? Ils sont pleins de poils qui piquent et qui grattent. C'est ce qui a d'ailleurs donné à l'églantier les noms de gratte-cul, gargouillou, gratte-chat. Justement, ces poils vont aider mon chien à se défaire de ses vers, dit-elle. Et c'est pour cela que je les cueille, pour la santé de mon animal de compagnie. Mais pas seulement. Je compte faire du ketchup à ma façon. Oui, de la marmelade de cynorhodon avec du coulis de tomate. C'est délicieux. Le cynorhodon contient de la vitamine C qui reste intacte que si on ne lui impose pas plus de 60 degrés qui sont largement dépassés lorsqu'on fait des confitures. Mais il est tellement bon. Pour bien profiter de ces vitamines, Karima les fait tremper toute une nuit et elle boit l'eau qui vaut bien l'acérola venue de loin. Pour remercier le cynorhodon de ses cadeaux, Ariel lui dit une ode. Ô cynorhodon, faux fruit de l'églantier, tu es le vrai ami des chiens, car ils savent que tu portes en toi des graines poilues pour protéger le calice de ta fleur des poussières, en fidèle serviteur de la vie. Sous ta couleur rouge écarlate, c'est un feu de vie qui couve et qui s'embrasera dans la terre pour éclore au printemps. Ariel a décidé d'emmener, elle aussi, quelques baies de cynorhodon pour son chat. C'était le cynorhodon dans la série La poésie des simples, avec des extraits des albums de L'Ensemble et La Vita Nostra, Un air de Monteverdi et Altre Folia de Jordi Savall.
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1: Bonjour à toutes et tous. Aujourd'hui, jeudi 1er octobre. Les nuages pluvieux ont gagné notre région en fin de nuit. Ces pluies sont très faibles et éparses. Cette zone pluvieuse se décale vers l'est dans le courant de la matinée. Le ciel va rester très nuageux cet après-midi avec toujours quelques gouttes possibles. Le vent d'ouest est modéré, les températures sont en forte baisse par rapport à mercredi. Il fait au mieux 20 degrés à Muret, Riom et Caseres, 18 degrés à Saint-Gaudens. L'année prochaine, sous le ciel très nuageux, les températures baissent peu. Il fait 13 à 14 degrés au lever du jour. Vendredi 2 octobre, le calme revient en pleine. Le ciel est très nuageux avec un voile de nuages élevé. Mais le soleil parvient à percer en journée. Les températures sont en hausse avec 23 degrés sur le Comminges, 25 degrés du Volvestre-Lauragais. Le vent faible le matin s'oriente à nouveau au secteur sud-est avec du vent d'autan en fin de journée. Sur les Pyrénées, le ciel reste menaçant la plus grande partie de la journée. Des averses orageuses se produisent en fin d'après-midi. Bonne journée à toutes et tous.

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0: Si vous êtes à la recherche d'un camping-car pour peut-être vos prochaines vacances ou vos futures destinations, eh bien c'est un camping-car Bavaria T746 qui est à vendre ou à échanger. Il est dans un état neuf puisqu'il n'a que 4800 km. Porteur Citroën de septembre 2023 avec toute option, deux panneaux solaires, une clim, compartiment à chaussures extérieures, TV satellite, un grand store-ban, un grand frigo avec congélateur, le micro-ondes, les toilettes et la douche sont séparées, l'attelage remorque, une prise pour appareil à respirer, un lit central de place ainsi qu'un deuxième lit électrique de place également. Il est à vendre au prix de 70 350 euros ou à échanger. Pour plus de renseignements, vous appelez le 06 07 54 08 43 06 07 54 08 43. La même personne vend également un scooter 3 roues MP3 de 250 cm3 de l'année 2007 de couleur noire. Il a actuellement 13 400 km et il est à vendre pour 2350 euros à débattre. Je vous rappelle le numéro 06 07 54 08 43. Et puis il y a aussi un fourgon Renault Trafic rallongé de l'année 2010, là aussi avec toute option, puissance 150 chevaux, c'est une première main et il a 147 000 km. Il est à vendre pour 10 800 euros. Pour plus de renseignements, c'est le 06 07 54 08 43. Du côté de Rieux-Volvestre, on vend une scie à bûche circulaire en 380 volts. C'est une lame de 600 mm avec 10 mètres de fil, plus deux lames également. Elle est à vendre pour 250 euros. Pour plus de renseignements, vous appelez le 06 85 31 53 83. 06 85 31 53 83. Et toujours sur Rieux-Volvestre, on vend une perceuse sur colonne de 1,50 m, un chariot diable pour transporter des grandes bouteilles de gaz, et puis un VTT qui est à vendre pour 100 euros, c'est sur Rieux-Volvestre. Pour plus de renseignements, vous contactez le 06 37 00 81 48, 06 37 00 81 48. C'est une personne qui donne des vêtements pour celles et ceux qui sont dans le besoin. Ce sont des vêtements taille 48, robes, pantalons, 70 cm de jambes en état de propreté. Et aussi des robes neuves jamais portées. Si vous êtes intéressé, vous contactez le 06 44 97 31 68. 06 44 97 31 68. Et si vous aussi vous vendez ou que vous recherchez quelque chose, envoyez-nous vos annonces depuis notre site internet radiogalaxy31.com, rubrique annoncée. C'est avec grand plaisir que nous les diffuserons. Merci de votre fidélité et à très vite.
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0: C'est Flavien Sanchez qui est avec nous sur Radio Galaxie. Alors Flavien, il est président de l'association La Brique Contre-Attaque. Ça me rappelle un tout autre univers avec Star Wars. Bonjour Flavien.
1: Bonjour Lorient.
0: Alors il faut expliquer cette association, vous êtes des passionnés et collectionneurs de Lego.
1: Oui c'est ça, voilà. Donc on a rassemblé un groupe de personnes pour faire une exposition sur le thème du cinéma. Donc cette année c'est les films d'horreur et Halloween. Mmh. Voilà, mais après il y aura tous les univers. Donc il y aura 24 à 25 exposants qui sont avec nous et tout ça en œuvre pour l'hôpital des enfants.
0: Voilà, l'événement s'appelle La Brique en scène pour sa troisième édition. Ce sera les 3 et 4 octobre au foyer du Rabais de Longage. Alors troisième édition, ça signifie qu'il existe encore aujourd'hui un réel engouement autour des Lego, que ce soit chez les adultes et chez les enfants.
1: Tout à fait, oui. Surtout chez les adultes, j'ai l'impression même. Je crois qu'on a pris le relais. Mmh. Quelques enfants seront là avec nous aussi pour exposer. Mais en majorité, c'est quand même des adultes, oui.
0: Ouais. Alors, bien évidemment, l'événement s'adresse à tout le monde, hein, qu'on soit passionné ou simplement curieux.
1: Tout à fait, oui. C'est, comme je l'ai dit, c'est en premier lieu pour l'hôpital des enfants. Mmh. Donc, oui, tout le monde doit venir pour nous aider. Ça permettra, à l'issue de l'événement, de pouvoir faire plaisir aux enfants. L'an dernier, on a pu remplir la hotte du Père Noël et on a acheté aussi des Lego pour la médiathèque. Non, la ludothèque, pardon. La ludothèque de l'hôpital.
0: Alors, vous l'avez dit hein, il y a quelques instants, c'est une activité qui parle à tout le monde, les Lego. Comment on fait pour arriver à construire une histoire avec de simples briques? C'est pas donné à tout le monde, il faut de la minutie et de l'imagination.
1: Il faut surtout être patient. Okay. Voilà, et puis après, bon, il y a des personnes qui suivent des plans, mais après, sur l'imaginaire, on peut faire surtout des décors. Mmh. Voilà, après, surtout cette année, je vais avoir quand même l'aide de Franck et de Kevin qui, eux, font de la création. Donc, il va y avoir aussi des grosses pièces qui vont être exposées. Ça change par rapport aux années précédentes. On essaie de se renouveler, surtout, et pour ne pas présenter à chaque fois la même exposition. Il faut qu'elle soit dynamique et vivante. Donc, cette année, en plus, il va y avoir des animations. Les enfants pourront aussi briquer et fabriquer des objets et jouer au Lego aussi, pas juste les regarder.
0: Génial. Donc les 3 et 4 octobre, c'est à Longage, on sera sur le thème d'Halloween et films d'horreur. Pour nous donner un petit aperçu, quelle taille font ces créations et qu'est-ce qu'on va voir sur place, Flavien?
1: Donc il va y avoir tous les thèmes concernant le cinéma, ça va être du Star Wars, ça va être Harry Potter, tous les grands classiques. Sur le thème des films d'horreur, donc c'est pas, Lego ne font pas de méchants. Donc ça sera vraiment la surprise. Il faut venir pour voir le central. Et tout ce qui concerne les grosses créations, ça va être dans le thème d'une grosse cathédrale. Où il va y avoir aussi un grand colisée. Je sais pas, il aurait fallu que je le garde peut-être comme surprise. Mais voilà, ça, c'est des choses qui sont différentes et qu'on verra à Longage.
0: Il y aura d'autres surprises, bien évidemment, de quoi s'émerveiller. Et forcément, des heures et des heures de travail. Vous avez une idée du temps que ça prend de monter ces créations?
1: Oh, je vais vous dire beaucoup d'heures et beaucoup de semaines.
0: Ouais. Oui, parce que ces créations, elles sont faites en amont.
1: C'est ça.
0: Et ensuite, comment elles arrivent sur place?
1: Alors, elles arrivent par tronçons, par petits morceaux qui sont rassemblés sur place. Parce que bon, c'est impossible de mettre ou de construire ce genre de création. Mais sinon, tout arrive sur place. Des fois, ben, y a des petits accidents, donc ça demande un peu plus de temps. Mais voilà, on sera en place à 14h, le samedi.
0: Et ces Lego, vous les procurez dans les magasins ordinaires ou ce sont des pièces qui sont beaucoup plus spécifiques?
1: Non, pas du tout. C'est des Lego classiques. On en trouve beaucoup d'occasions. On en trouve en boîte neuve aussi. Voilà, il y a de tout.
0: Et puis les 3 et 4 octobre, au foyer du Rabais de Longage, vous faites une place aussi au cosplay. Expliquez-nous, Flavien.
1: Donc le cosplay, ben, c'est des gens en costume. Là, c'est du Star Wars. Donc on va avoir les gentils et les méchants. Donc voilà, des passionnés aussi.
0: Ce sont deux univers qui se complètent très bien avec les Lego aussi. Hein.
1: Tout à fait, parce qu'ils sont aussi fans de Lego et collectionneurs. Donc, ils vont eux aussi, en plus d'être cosplayers, ils vont aussi présenter des Lego. Et nous aurons aussi de la maquette et de la figurine.
0: Il y a d'autres partenaires qui seront présents également. Est-ce qu'on peut en dire quelques mots?
1: Alors oui, c'est vrai qu'on a des partenaires, on a d'autres associations qui nous aident ce jour-là. Donc on a la 501e et la Rebelle Légion, ce sont des cosplayers. Nous avons le Tuque Escrime qui va venir faire aussi un spectacle le samedi soir pour clôturer la soirée de la nocturne avec leur troupe Armadag. Et sinon, après, nous avons des partenaires qui nous ont aidés financièrement pour la tombola et pour mettre en place ces deux jours. Donc, on a Carrefour Contact, l'entreprise Alibert à Longage. On a Domicia à Toulouse, Cultura, le magasin de Portet-sur-Garonne, et Ensen à Carbonne.
0: Et puis au-delà des Lego, la brique en scène, c'est aussi une manière pour votre association de créer une rencontre entre passionnés, familles et habitants de Longage. On rappelle que l'ensemble des bénéfices seront reversés à l'hôpital des enfants de Toulouse. L'entrée est à 2 euros seulement et c'est gratuit pour les moins de 12 ans.
1: C'est bien ça. Et on terminera le dimanche par une tombola où nous avons de très très beaux lots à gagner.
0: Le samedi 3 octobre, c'est uniquement l'après-midi de 14h à 21h avec le spectacle sur le soir. Et dimanche 4 octobre, c'est toute la journée de 10h à 18h. C'est au foyer du Rabais de Longage avec une restauration sur place et, vous venez de le dire, une tombola. Si vous deviez donner une seule bonne raison de se rendre à cet événement, ce serait laquelle ?
1: Alors la bonne raison pour moi, en tout cas, c'est que moi j'ai eu la chance d'avoir des enfants en très bonne santé. Et il y a des jeunes parents qui commencent la vie de parents, justement, par la case hôpital. Voilà, donc c'est un moyen de les soutenir et de penser à eux. Donc c'est pour ça que j'invite les gens à nous rejoindre et à participer avec nous.
0: Eh bien voilà, donc faut pas hésiter à s'y rendre les 3 et 4 octobre au foyer du Rabais de Longage. C'est Flavien Sanchez, président de l'association La Brique Contre-Attaque de Longage que vous venez d'entendre sur les ondes de Radio Galaxy. Pour tout renseignement, vous avez une page Facebook et Instagram, La Brique Contre-Attaque.
1: C'est ça.
0: On vous remercie Flavien.
1: Merci beaucoup.
0: Belle journée à vous.
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1: Aujourd'hui, le 1er octobre, nous fêtons les Thérèses. Bonne fête aussi aux Uriel. Un 1er octobre en 1994 était le jour du décès de Pierre Sabag, créateur du premier journal télévisé français en 1949. La citation du jour, nous la devons à Truman. L'échec est l'épice qui donne sa saveur au succès. Et le dicton de ce 1er octobre, la langue qui fourche fait plus de mal que le pied qui trébuche. Bonne journée!
2: Bonjour à tous, tout de suite votre horoscope de ce 1er octobre. Alors les astres seront-ils généreux avec votre signe aujourd'hui ?
3: Bélier, votre énergie atteint sa plénitude et vous avez envie de relever un nouveau défi.
2: Taureau, des concessions sont nécessaires envers votre entourage proche.
3: Gémeaux, Pluton accentue votre impulsivité. Prudence, votre excès de confiance en vous peut être assez mal perçu.
2: Cancer, c'est la grande forme. Rien ne parvient à entamer votre bonne humeur.
3: Les lions, si vos projets financiers rencontraient un obstacle particulier, eh bien armez-vous de patience, ne baissez surtout pas les bras.
2: Vierge, une décision importante pourrait se prendre sans vous. Elle vous semblera peut-être prise un peu trop à la hâte.
3: Balance, vous entrez dans une phase stimulante, mentalement et physiquement.
2: Scorpion, ne laissez pas vos affaires professionnelles ou financières prendre le pas sur vos désirs personnels. C'est le moment de réorganiser vos priorités.
3: Sagittaire, des rivalités peuvent perturber vos plans, mais vous aurez bientôt gain de cause.
2: Capricorne, vous penserez avoir réalisé l'exploit de l'année. Vous serez félicité pour votre réalisation.
3: Verseau, laissez donc la chance vous provoquer dans les affaires.
2: Enfin, Poisson, vous parvenez à surmonter certains obstacles grâce à votre détermination. Bonne journée à tous. On se retrouve demain pour un nouvel horoscope. Nous fêterons léger.
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5: Le thym, l'herbe du bien-être. Qu'il soit utilisé sous forme de tisane, décoction ou huile essentielle, le thym possède des propriétés antibactériennes et antivirales puissantes. Employé depuis l'Antiquité, le thym est un remède naturel qui a su faire ses preuves dans de nombreux domaines. Le thym trouve son application dans le domaine de la cosmétique. Puissant antioxydant et antifongique, il permet de lutter contre le vieillissement et de purifier la peau des adolescents atteints d'acné. Associé à d'autres huiles, l'huile essentielle de thym permet de soigner certaines formes d'eczéma. Appliquée sur la chevelure, elle serait même efficace dans le traitement des poux. Cette plante est aussi précieuse pour soulager les piqûres d'insectes. Il suffit de frotter quelques feuilles directement sur la piqûre pour stopper brûlures et démangeaisons. Le thym est aussi un très bon décontractant musculaire. Un bain chaud, additionné d'une décoction de thym ou de quelques gouttes d'huile essentielle, permettra d'éradiquer les douleurs dorsales ou musculaires dues au stress ou à l'effort physique important. Procédez de même pour soulager rhumatisme et sciatique. Le thym est un puissant antiseptique et antibactérien qui soigne les infections de la gorge et des bronches. En hiver, il est utile pour renforcer le système immunitaire et pour aider l'organisme à éliminer virus et bactéries. Son action expectorante permet de lutter efficacement contre la toux et de réduire la durée des bronchites. Le thym est aussi utilisé pour traiter les gastro-entérites sous forme d'infusions prises tout au long de la durée de la maladie. C'est aussi un puissant vermifuge prescrit aux enfants depuis toujours par nos grands-mères pour éliminer les parasites intestinaux. Le thym a des propriétés toniques. Il revigore le système nerveux et cardiovasculaire et s'avère utile dans le traitement d'une tension artérielle trop basse ou d'acuité nerveuse réduite. Le thym, un substitut de choix aux produits ménagers. Pour toutes les personnes sensibles ou allergiques aux substances chimiques contenues dans les produits ménagers, le thym apporte une solution naturelle et efficace. Utilisez quelques gouttes d'huile essentielle de thym dans l'eau pour le nettoyage des sols. Un chiffon enduit de cette même huile pourra désinfecter et lustrer vos plans de travail, réfrigérateurs, etc. en laissant une délicate odeur de fraîcheur, chassant ainsi bactéries et mauvaises odeurs.

Je suis au bord de la rivière et pour la session 2 de l'onde dilettante, une journée un petit peu aventureuse, l'idée c'est d'aller chercher l'eau dans la rivière, donc dans l'Aveyron. Je suis installé dans l'Aveyron, j'ai bien sûr mis mes longues bottes de pêcheur pour me rendre au sein de l'Aveyron et au milieu des remous. Bien sûr, en espérant ne pas tomber dans l'Aveyron, ce qui serait quand même vraiment dommage. Voilà. Donc là j'arrive dans une zone, on voit beaucoup de galets au fond de l'eau. Et je vais pouvoir maintenant, que je suis quasiment au milieu, on l'entend d'ailleurs, ou pas, je vais pouvoir remplir une bouteille d'eau pour illustrer notre conversation, nos dialogues sur l'eau animale. Alors donc, là il y avait de l'eau de Vittel utilisée hier, et aujourd'hui on va mettre plutôt

0: Et voilà, donc l'eau de l'Aveyron est en bouteille, mise en bouteille express, à quelques encablures de la cuisine, et je vais vous ramener donc cette eau. On va pouvoir la déguster, bien sûr, tous ensemble.
1: Enfin, c'est pas vraiment de l'eau industrielle, mais en tout cas une eau contrôlée entièrement. Alors pourquoi faire ces traitements, peut-être, avant de commencer? Oh non, on va commencer.
2: Vous l'avez compris,
1: donc, c'est avant de l'Aveyron que nous allons
2: avant
1: voir.
2: D'aller plus loin.
1: Alors, je vous propose, bien entendu, de goûter cette première eau. J'ai quand même procédé à un certain nombre de modifications pour que celle-ci soit vraiment complètement buvable. Et on a une première eau qu'on va déguster en premier, qui s'appelle donc l'eau de l'Aveyron. Alors là, je suis assez fier quand même de vous dire que celle-ci n'a reçu aucun additif, ni modification, ni filtration. C'est-à-dire que c'est effectivement l'eau de l'Aveyron, dans toute sa sauvagerie, dans toute son animalité, j'avais envie de dire. J'ai fait une association animale et sauvage. Donc c'est peut-être l'eau la plus sauvage qu'on puisse avoir aujourd'hui à table. Et nous allons la déguster avec nos deux participantes aujourd'hui, nos deux invités, qui sont Anne Lovie, et Laetitia Carlotti. Bonjour. Vous êtes prête, je le sais. Voilà, ça sera la première. La seconde, la deuxième, une eau de l'Aveyron également, mais que l'on va filtrer. Puis la troisième, une eau, on va dire, vraiment sûre, qui est une eau de l'Aveyron qui a été bouillie, qui a reçu donc un traitement à la chaleur de 100 degrés. Voilà. Donc c'est une manière aujourd'hui de parler de ces trois eaux et de parler donc du sauvage, du domestique et peut-être, j'ai envie de dire, peut-être de l'eau industrielle.
0: Enfin, c'est pas vraiment de l'eau industrielle, mais en tout cas une eau contrôlée entièrement. Je vous propose de goûter cette première eau. Alors on va réaliser une dégustation un peu particulière. C'est une eau pleine de bactéries, donc quand même, il faut bien le dire, de nombreuses bactéries dans l'eau sont excellentes pour la santé, la plupart d'entre elles. Il reste que certaines sont quand même déconseillées. Laetitia, peut-être ?
3: Je reste assez circonspecte.
0: Alors, il y a une possibilité de la déguster différemment. C'est-à-dire, si tu n'as pas envie de t'humecter les lèvres ou même de la boire, enfin, et toi également, Anne, tu peux peut-être te rafraîchir simplement le front avec. Parce que
3: je vais d'abord,
0: c'est relativement sans...
4: Non, mais avec le sauvage, il y a... J'aurais envie de chercher une forme de relation, mais en gardant la bonne distance. Donc, je vais le mettre là plutôt.
3: Non, je vais faire un peu comme Anne.
0: Donc voilà, nous.
3: C'est un peu comme les gouttes de la peur qui perlent sur le front. Bon, on a commencé quand même.

0: Parce que ma question, quand même, moi j'ai une question pour toi, Laetitia.
1: Oui.
0: Le sauvage en Corse, ces vaches qui se promènent dans la Corse, que on rencontre pour beaucoup d'entre nous en se promenant, en randonnant dans les montagnes corses, est-ce que ce sont des vaches sauvages ?
1: La vache, c'est issu d'une longue, longue histoire de domestication. Je ne pense pas qu'on puisse d'emblée les caractériser comme sauvages. Après, qu'il y ait un mouvement d'ensauvagement, une exploration du milieu qui se passe de l'intervention humaine, ça, c'est catégorique pour certaines d'entre elles. Donc, ça repose la question d'une certaine individuation parmi les vaches, quoi. Enfin, et là,
0: tu veux dire en termes d'identité, quoi. Il y a certaines vaches ou certains groupes de vaches qui
1: prennent des décisions, qui s'autonomisent dans leur fonctionnement. Mais de là à les appeler sauvages, je veux dire, comment on revient sur des millénaires de travail avec l'homme ou... Je ne sais pas comment ça se produit, en fait. C'est au-delà de mes compétences, ces choses-là. Mais c'est des questions qui me turlupinent. J'aime bien ce mot.
0: Peut-être, Anne, tu pourrais nous dire si, effectivement, dans l'histoire de notre relation à l'animal, finalement, à un moment donné, il y a bien eu des animaux sauvages.
2: Oui, les animaux domestiques ont des ascendants sauvages. Mais comme disait Laetitia, les bovins, par exemple, c'est environ 10 000 ans d'histoire depuis les débuts de la domestication. Donc, ces vaches qui se séparent de l'humain et qui mènent une vie plus autonome par rapport aux interventions humaines, elles viennent aussi de toute cette trajectoire-là depuis 10 000 ans. Voilà.
0: Très bien. Bon, alors passons à la deuxième qui va peut-être vous inspirer un peu différemment. Bon, la deuxième, ça nous demande un petit peu de travail. On va assurer une filtration. Alors donc là, je procède à un premier filtre dans un simple cône en porcelaine pour le café normalement et un filtre à café. Et ensuite, nous procéderons à partir de cette eau avec ce premier niveau de filtre qui nous assure qu'il n'y a plus de protozoaires. Complètement. Nous assurons un deuxième filtre avec ce filtre de 0,1 micron qui lui va permettre de retirer quasiment la totalité du monde animal présent dans l'eau et qui rendra donc cette eau peut-être à défaut d'être potable, puisqu'elle ne sera pas potable, mais elle sera buvable.
2: Je vais pas jeter le mien et je t'expliquerai pourquoi après, mais je vais te laisser mélanger les deux eaux.
0: Donc j'ajoute l'eau filtrée à l'eau sauvage de l'Aveyron.
2: Le fait que ce verre contienne de l'eau sauvage et une eau, on va dire, domestiquée, je me suis dit qu'en les mélangeant, il se passerait peut-être quelque chose qui ressemble à ce qui peut se passer dans les systèmes d'élevage, puisque les animaux qu'on domestique, ils sont en permanence en relation avec du sauvage, parce qu'ils peuvent se nourrir de végétation qui va pousser spontanément, donc qui est une forme de vie sauvage, parce qu'ils sont aussi en relation, ils sont exposés à des pathogènes, donc c'est une forme de vie sauvage auquel ils sont exposés. Il y a tout un tas de relations entre le domestique et le sauvage dans l'élevage. Et du coup, c'est un peu ce qui se passe dans ce verre-là.
1: Je suis toujours sur l'emprise d'une certaine peur. Et je veux dire, même si en enlevant les bactéries, je ne sais pas quoi, à travers ce filtre, tu les as en même temps évoquées, donc fait rejaillir dans le discours, voilà, ils sont encore bien vivantes pour moi. Bon, par contre, au niveau du goût, ça va, quoi. Elle paraît un peu savonneuse, quand même. Enfin, je ne sais pas. Hein.
0: Alors, je vous propose de passer à la troisième. Donc, la troisième, elle est... Comme on l'a fait bouillir et que ça a été fait... Il y a relativement peu de temps, elle est encore chaude. Mais alors, le fait de faire bouillir l'eau, là, nous permet d'enlever tous les germes pathogènes et tous les bons germes également. Hein, pour ce qui est de notre microbiote, de nos intestins et de leurs bactéries, on ne leur apporte plus rien. Ça ne suffira pas. Donc il y a trois méthodes, en fait, pour vraiment contrôler complètement une eau. C'est de la faire bouillir, de la faire passer dans un filtre UV, ultraviolet,

0: Et la troisième méthode qui m'échappe là juste précisément maintenant, c'est de la chlorer bien sûr. Alors en sachant que lorsque l'on chlore l'eau, on se retrouve à tuer nos propres bactéries dans nos intestins. Alors est-ce qu'on peut raisonnablement manger des produits, des bêtes qui ont été élevées dans des usines, on va dire, des usines d'élevage, où on contrôle absolument la totalité de l'environnement, de l'atmosphère et de l'alimentation des bêtes, justement, en évitant tous les pathogènes. On a vu, et même personnellement, pour avoir visité un élevage de porcs noirs dans le Gers, j'ai compris que maintenant, ils devaient doubler les clôtures dans ces bois, là où sont ces porcs noirs, et qu'il allait probablement aussi devoir avoir un sas pour rentrer dans le parc, dans le parcours, avec une charlotte, une combinaison, des surchaussures, exactement comme dans un élevage industriel, dans des bâtiments d'élevage industriel. Anne, peut-être ?
1: Alors, peut-être, du coup, ça pose la question de la diversité des façons de faire de l'élevage. Et effectivement, dans certaines façons de faire, un des objectifs, c'est de contrôler. Alors, non pas, je ne sais pas si on peut dire qu'on contrôle les pathogènes, parce que ça, on voit bien qu'on ne peut pas vraiment... mais en tout cas, de contrôler, de minimiser, disons, les aléas de l'environnement. Donc, on a des bâtiments qui pourraient être... moins exposés aux aléas météorologiques, on contrôle très précisément l'alimentation qui est apportée, etc. Et on a des systèmes dans lesquels les animaux sont beaucoup plus directement en interaction avec un milieu de vie et avec du coup aussi ces aléas. Et un exemple un peu qu'on peut donner de ça, c'est les systèmes pastoraux, dans lesquels les troupeaux vont aller, par exemple, pâturer de la végétation spontanée et vont être soumis aux aléas météo, vont devoir supporter les changements de température, etc. Et vont aussi devoir faire avec la variabilité dans la pousse de l'herbe en fonction du climat, etc. Et donc, on est soumis à beaucoup plus d'aléas dans ces systèmes-là. Et le rapport de ces animaux domestiques à la diversité sauvage, on va dire, est très différent dans ces deux types de systèmes. Il y en a un où, du coup, la relation est très directe, alors que l'autre, les élevages sont abstraits d'un milieu. Et par contre, par rapport à la question des pathogènes, du coup, là aussi, ça se pose différemment dans ces deux types de systèmes. Et effectivement, dans les systèmes plus extensifs et plus pastoraux, les animaux sont potentiellement en contact avec des animaux sauvages qui peuvent être porteurs de certaines maladies. Enfin, il peut y avoir des transmissions entre animaux sauvages et animaux domestiques, donc ça peut poser des questions en termes de pathologies spécifiques liées à ces systèmes-là. Mais après, il y a d'autres questions qui se posent dans les systèmes industriels du fait qu'il y a on ne peut pas en fait contrôler le fait d'isoler ne permet pas de s'assurer de ne pas être touché par des problèmes pathologiques pour autant et peut créer d'autres... Il y a d'autres, par exemple, sur les systèmes plus pastoraux et plus... ou avec des animaux plus rustiques, ces animaux plus rustiques sont réputés plus résistants et plus adaptés à certains types de maladies. Donc le rapport au problème sanitaire est différent dans les deux systèmes, mais effectivement, c'est une question qui se pose dans les relations entre domestiques et sauvages, dont on parle de plus en plus.
0: Anne, tu veux ajouter quelque chose ? Pardon, Laetitia ?
2: Je vais reprendre un petit peu ce que disait Anne, justement, sur les troupeaux sur parcours. Et repartir du sujet qui m'avait préoccupé, qui était la vache corse, en fait, en moyenne et haute montagne. Parce que ça évoque un peu le travail qu'on avait fait avec Mathieu sur le co-working avec un W, qui était un travail où chacun, avec son animal, sur un même terrain, pouvait recouper des informations et apprendre un petit peu mieux, ou en tout cas faire une entrée en matière pour apprendre à percevoir le milieu. Et Mathieu, qui travaillait un peu sur les zoonoses par l'intermédiaire du sanglier, Et la vache et le sanglier ayant les mêmes parcours, au moins pas mal de stations de croisement. Donc voilà, ils partagent le... Enfin, ils urinent et défèquent à peu près aux mêmes endroits. Ça, on a pu le constater directement sur place. Pour ce qui est du prélèvement de nourriture, ça se fait aussi aux mêmes endroits. Et donc, c'est des hauts lieux du partage, ces paysages de montagne. Et encore, on en est qu'au début d'une enquête qui a été un peu interrompue par le Covid. Du coup, il y a plein d'autres animaux qui restent à interroger sur ces passages-là. Et après, peut-être pour un petit jeu de mots, parce que moi, je fonctionne beaucoup par association spontanée, on va dire. Travailler sur les os animaux, moi, j'entends aussi os. Et dans les prélèvements que j'avais fait dans la zone d'études, on va appeler ça un peu crûment comme ça, j'avais trouvé au même endroit des os et des pierres qui se ressemblent de façon confondante, on va dire. Il faut presque les toucher pour les différencier. Et ce rapport de forme n'était pas sans évoquer un rapport de matière, de minéraux présents à la fois dans les os et dans les pierres. Et du coup, ça reste à être vraiment analysé par des gens dont c'est le travail, mais j'en ai parlé à un géologue qui m'a rapidement dit des lettres qui voulaient représenter un minéral, je ne me rappelle plus très bien lequel, malheureusement, mais c'était une roche sédimentaire. Et du coup, il me disait, oui, il y a une analogie, mais réelle sur ces deux objets que tu me présentes là. Donc, je lui ai demandé, OK, ça passe comment de l'un à l'autre, en fait, ce lien avec la Terre qui me paraissait très puissant, là, au niveau local, vraiment géologique, enfin, pour parler des milieux. Et là, ça passait par la plante, en fait. C'était les lieux aussi où ils se nourrissaient, ça passe par la plante, quoi. Ça transite par le végétal. Et bon, il m'a répondu l'eau, mais oui, bien sûr, mais dans ces zones de haute, moyenne montagne, on va dire, les sources sont plutôt rares. Et la façon des vaches de prélever leur eau, c'est de se nourrir avec les végétaux aussi.
0: Merci, je pense que tu feras la transition vers une prochaine dégustation et donc un prochain dialogue des eaux qui sera consacré aux eaux végétales. Merci Anne-Louis, enfin, si, à moins que tu veuilles ajouter quelque chose. Merci Laetitia Carlotti.
2: Merci
0: à tous d'avoir assisté à cette dégustation. Bonne soirée à tous.
3: Merci. Merci.
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0: 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Il est midi. Bon appétit.
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3: Merci de rester avec nous à l'écoute de RFI. Il est midi à Paris, 10h en temps universel. Le journal, c'est tout de suite avec vous, Karine Bellicha. Karine, bonjour.
4: Bonjour Caroline, bonjour à tous. À la une, pour les autorités israéliennes, il n'y a pas de doute, il s'agit d'une tentative d'attentat terroriste djihadiste qui a forcé un avion avec plus de 170 passagers à son bord à atterrir d'urgence en Arabie Saoudite après une violente altercation au sein même du cockpit. Ni Riyad ni la compagnie aérienne ne confirment pour le moment la version israélienne. Le trafic pétrolier par le détroit d'Ormuz a fortement repris, se rapprochant progressivement de son niveau d'avant-guerre. Mais cela ne suffit pas à faire baisser fortement le prix du pétrole. Les explications de Pierre-Olivier dans un instant. Du foot pour finir ce journal avec des jeunes bleus décomplexés qui ont brillé face à la Belgique. Zinedine Zidane pourrait bien leur faire de nouveau confiance pour un France-Italie demain. Ce sera au Stade de France. La compagnie émirienne Fly Dubai suspend ses vols avec Israël après l'incident survenu hier entre Dubaï et Tel Aviv, le temps de mener une enquête après l'incident qui a forcé l'un de ses appareils et ses 174 passagers à atterrir en urgence en Arabie Saoudite. Le scénario commence à se dessiner, même s'il reste des zones d'ombre. Un des pilotes a poignardé son coéquipier. L'avion a perdu de l'altitude et les passagers sont intervenus pour maîtriser l'assaillant. Israël évoque une tentative d'attaque djihadiste, mais ni la compagnie aérienne ni Riyad n'ont jusque-là confirmé. La très grande majorité des passagers sont israéliens. Ils sont désormais rapatriés. Frédéric Misselin était à l'aéroport de Ben Gurion à leur arrivée.
5: Je n'arrive pas à croire qu'on soit rentré. C'est le cauchemar d'une vie.
6: Ron est soulagé, mais encore très choqué. Comme les autres rapatriés israéliens, il raconte les turbulences, la peur que l'avion s'écrase, la découverte du pilote poignardé. Eran est venu à l'aéroport accueillir sa sœur et son beau-frère de retour de Dubaï.
7: C'était l'un de ceux qui ont aidé à maîtriser le copilote. On a vu, tu sais, des extraits vidéo où on l'aperçoit. Le gars avec du sang, c'est lui, c'est Asaf. On le considère comme un héros. Oui, l'un des héros.
6: Malgré ses blessures, le pilote poignardé a réussi à ouvrir la porte du cockpit. Un dentiste a arrêté l'hémorragie. Et Yaniv Ayoun a maîtrisé l'assaillant. Et Viatal, un des passagers, raconte.
8: Ce type est entré dans la cabine et il a écarté le terroriste qui essayait de détruire les commandes de l'avion pour le faire s'écraser. Donc il l'a poussé et il a tiré sur le manche parce que l'appareil était en train de piquer, de dégringoler. Oui, il nous a sauvés.
6: Benjamin Netanyahou est venu à l'aéroport accueillir les rescapés. Le Premier ministre affirme que l'auteur de l'attaque voulait que l'avion s'écrase. Frédéric Misselin, Tel Aviv, RFI.
4: Une explosion dans un gazoduc en Syrie, près de l'une des principales centrales électriques du pays, dans la Ghouta orientale, près de Damas. Deux jours après le sabotage d'un gazoduc dans l'est syrien, trois stations électriques sont hors service et les stations de pompage et de purification de l'eau potable sont touchées. Toujours pas de déblocage de la situation à Hormuz. Selon la chaîne Al Jazeera, l'Iran affirme avoir reçu une réponse américaine à son offre de réouverture du détroit. Mais dans ce bras de fer, Téhéran semble perdre un atout majeur. Le pétrole transite en effet à nouveau par Hormuz et se rapproche de son niveau d'avant-guerre. C'est ce qu'affirment plusieurs cabinets qui analysent les mouvements des pétroliers. Ces derniers jours, près de 13 millions de barils seraient sortis quotidiennement d'Hormuz. C'est seulement 1 million de moins qu'avant le blocage du détroit par l'Iran. Une reprise qui ne signifie pas pour autant, Pierre-Olivier, la baisse du prix du baril.
9: Il y a d'abord l'état des stocks mondiaux de pétrole. Très sollicité depuis 7 mois et le blocage du détroit d'Hormuz, ces réserves doivent être reconstituées, ce qui va prendre du temps et maintenir la demande mondiale de brut sous tension. Mais ce n'est pas tout. Les capacités de raffinage dans les pays du Golfe ont été fortement endommagées pendant la guerre. Les raffineries du monde entier tournent donc à plein régime pour essayer de compenser, mais malgré tout, essence et surtout diesel arrivent au ralenti sur les marchés. Autre problème, même si les grandes banques et les analystes s'accordent à dire que le brut transite à nouveau par Hormuz, difficile de savoir précisément le volume qui en sort chaque jour. Des quantités fluctuantes qui ne sont pas de nature à rassurer les investisseurs sur le long terme. Enfin, c'est en partie grâce à l'appui de la marine américaine que des pétroliers peuvent sortir du détroit d'Hormuz sans être visés par l'Iran. Une assistance extrêmement coûteuse qui pourrait être interrompue à tout moment par les États-Unis et congestionner à nouveau le détroit d'Hormuz.
4: Un important pont de Kiev a été frappé par deux drones russes. C'est le maire de la capitale ukrainienne qui l'annonce. Donald Trump n'en a pas fini avec Jerome Powell. Le président américain relance ses attaques contre l'ancien patron de la Fed, la Réserve fédérale, l'accusant une nouvelle fois de corruption et d'incompétence. Pourtant, Agnieszka Kumor, bonjour.
10: Bonjour.
4: Jerome Powell vient d'être blanchi par l'inspection générale de la Banque centrale américaine qui ne trouve pas de motif raisonnable justifiant des poursuites pénales.
10: C'est un projet de rénovation et d'agrandissement du siège de la Fed à Washington, toujours en cours, qui est la cible des attaques à répétition du président américain. Son coût est passé de 1,3 à 2,4 milliards de dollars, précisément à cause de la flambée des coûts de construction. Pas de fautes administratives concernant ce projet, quelques lacunes toutefois dans sa gestion, conclut le gendarme de la Fed dans son rapport. C'est Jerome Powell, devenu bête noire du président, qui avait lui-même saisi l'inspection générale en juillet 2025. On le sait, Donald Trump veut des taux d'intérêt plus bas pour stimuler la croissance. Powell s'y opposait, raison pour laquelle le président a mis en cause sa probité, suggérant une fraude derrière cette envolée des coûts. Résultat, la procureure nommée par le président a fini par clore l'enquête. L'inspection générale a blanchi Powell, mais Donald Trump continue ses attaques. Powell, quant à lui, siège toujours à la Fed en tant que simple gouverneur.
4: Agnieszka Kumor, la mise à mort d'une condamnée a échoué aux États-Unis. La Cour suprême avait finalement autorisé son exécution. Au Tennessee, Krista Pike a survécu à deux injections censées la tuer, demandant même à des responsables de la prison si elle était censée se sentir comme ça. Cette femme de 50 ans a été transférée à l'hôpital, mais on ignore dans quel état elle se trouve. Condamnée pour meurtre dans les années 90, elle devait être la première femme exécutée depuis plus de deux siècles dans cet état du Sud, l'un de ceux, une vingtaine aux États-Unis, où la peine capitale est encore en vigueur. Les étudiants ont rejoint les lycéens en France dans leur mouvement de blocage, des blocages qui se multiplient pour réclamer des remplacements de professeurs et davantage de moyens. En plus des lycées, plus de 300 sont mobilisés, une trentaine de campus sont désormais bloqués, dont à Paris, Strasbourg, Marseille et Lyon. À Nantes, dans l'ouest de la France, le hall d'un lycée a été détruit par un incendie volontaire lors d'un blocage de l'établissement. Du football à présent, la période de matchs internationaux se poursuit et la France prépare son troisième match de Ligue des Nations face à l'Italie demain au Stade de France. Après une victoire en Turquie, les Bleus, pourtant largement rajeunis et inexpérimentés, se sont imposés 1-0 à Bruxelles après une prestation convaincante. Parmi eux, les nouveaux visages appelés par Zinedine Zidane ont brillé et après quelques jours d'aventure commune, Cédric De Oliveira, ils s'épanouissent déjà dans le projet du nouveau sélectionneur.
11: En prenant ses fonctions, Zinedine Zidane avait promis du changement. Mais face à la Belgique lundi, on ne s'attendait pas à voir quatre joueurs fêter leur première titularisation en bleu en même temps. Esteban Le Poll, Jérémy Jacquet, Lucas Dacuna et Andy Diouf, des néophytes qui ont plutôt assuré selon leur sélectionneur.
12: Pas du tout surpris, par contre très très beau. Dans la position, c'est une première sélection pour eux, donc jouer comme ça, de la façon dont ils l'ont fait, je suis très content pour eux, tout simplement. C'était peut-être pas évident, mais eux, ils ont très montré qu'il n'y avait pas de souci, qu'on pouvait leur faire confiance.
11: À Bruxelles, les jeunes bleus décomplexés ont épaté, à l'image de Lucas Dacuna qui, à 25 ans, découvre les bleus après un parcours mouvementé. Installé au milieu de terrain devant la défense, il a rayonné et son coéquipier Manu Koné s'en félicite.
13: Ouais, c'est vrai que Lucas, je l'ai connu en équipe des Français de jeunes. Ça fait plaisir de le voir à ce niveau-là. Pour moi, il mérite totalement. ça fait plaisir. Et par rapport à la concurrence, pour moi, c'est une concurrence saine. Tout le monde est important.
11: Malgré leur inexpérience, Dakuna ou encore le roc Jérémy Jacquet en défense postule clairement à une place de titulaire contre l'Italie. Pour confirmer davantage que depuis son arrivée, Zidane a totalement rebattu les cartes.
4: France-Italie.
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16: Bonjour à toutes et tous. Aujourd'hui, jeudi 1er octobre. Les nuages pluvieux ont gagné notre région en fin de nuit. Ces pluies sont très faibles et éparses. Cette zone pluvieuse se décale vers l'est dans le courant de la matinée. Le ciel va rester très nuageux cet après-midi avec toujours quelques gouttes possibles. Le vent d'ouest est modéré, les températures sont en forte baisse par rapport à mercredi. Il fait au mieux 20 degrés à Muret, Riom et Caser, 18 degrés à Saint-Gaudens. L'année prochaine, sous le ciel très nuageux, les températures baissent peu. Il fait 13 à 14 degrés au lever du jour. Vendredi 2 octobre, le calme revient en pleine. Le ciel est très nuageux avec un voile de nuages élevé. Mais le soleil parvient à percer en journée. Les températures sont en hausse avec 23 degrés sur le Comminges, 25 degrés du Volvestre-Lauragais. Le vent faible le matin s'oriente à nouveau au secteur sud-est, avec du vent d'autan en fin de journée. Sur les Pyrénées, le ciel reste menaçant la plus grande partie de la journée. Des averses orageuses se produisent en fin d'après-midi. Bonne journée à toutes et tous.
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0: Bonjour à toutes et bonjour à tous. Bienvenue sur Radio Galaxy 98.5 FM, la radio du sud de Toulouse. Et nous allons parler art. Nous allons parler exposition parce qu'il se passe plein de choses entre Toulouse et les Pyrénées. Et nous allons aller dans la petite ville du Fousseret. Et pour en parler, je suis avec Denise Aymon. Bonjour Denise.
1: Bonjour Bruno.
0: Denise, vous êtes la présidente d'une association qui s'appelle Art et Culture au Fousseret. C'est bien ça?
1: C'est cela.
0: C'est votre troisième année, je crois.
1: Oui.
0: Vous avez repris cette présidence et c'est la 43e édition du Grand Salon d'Art du Fousseret.
1: Oui, oui.
0: Alors, le Grand Salon d'Art du Fousseret est quand même une particularité, c'est que, déjà ça se déroule depuis plus de 44 ans maintenant, et puis ça mélange à la fois des professionnels, des semi-professionnels, et c'est tout ce que vous considérez comme artistique qui peut être exposé aux yeux du public.
1: C'est ça, ce sont des peintures, des sculptures, des montages et des photos. Bon, cette année, nous n'avons pas de photographe.
0: 43 ans donc, ça s'inscrit vraiment dans le temps, une tradition Fousseret.
1: Oui, oui, c'est la ville du Fousseret qui est à l'origine de ce projet. Et c'est l'association Art et Culture et ses bénévoles qui organisent toute l'exposition.
0: Comment sont sélectionnés les artistes qui vont exposer dans cette manifestation?
1: Alors, il y a un jury qui se réunit de plusieurs personnes, je crois qu'on est 5 ou 6 cette année. Ce ne sont pas forcément des artistes, ce sont des gens qui sont qualifiés et qui s'intéressent beaucoup à l'art, que ce soit peinture ou sculpture, parce qu'on ne peut pas noter n'importe comment. Donc ils se réunissent le samedi matin du jour du vernissage, et puis ils font leur sélection, et le vernissage à 11h30, on distribue les prix aux heureux gagnants.
0: Autre particularité de cette exposition du Grand Salon d'Art du Fousseret, c'est qu'il y a des prix qui sont remis aux artistes qui ont été validés par le jury. Ça se passe du 3 au 11 octobre prochain, donc dans la ville du Fousseret. Il y a combien de prix?
1: 5 prix, je crois, oui.
0: Les artistes, comment sont-ils choisis? C'est eux qui viennent? C'est vous qui les appelez? Comment ça se passe?
1: Alors, on a beaucoup d'artistes référencés chez nous depuis plusieurs années. On les contacte et on essaye d'en trouver d'autres par d'autres associations pour les faire venir sur le Fousseret.
0: Parce que l'objectif de cette manifestation, c'est quoi exactement? C'est de faire connaître les artistes locaux ou de faire connaître l'art aux gens du Fousseret?
1: Les deux. Alors, pas forcément locaux, il y en a qui peuvent venir de toute la France. Maintenant, c'est vrai que la conjoncture mondiale ne facilite pas trop les choses. Alors, nous avons plutôt des locaux qui sont venus exposer. Bon, entre Toulouse et Saint-Gaudens, il n'y a pas de souci.
0: Exactement l'aire de diffusion de Radio Galaxie. C'est très, très bien,
1: c'est
0: ça.
1: C'est bien, voilà.
0: Ces artistes, c'est eux qui choisissent leur œuvre à exposer?
1: Oui, oui. C'est eux qui nous envoient des photos. Ils peuvent en envoyer plusieurs et après, on choisit parmi ces œuvres. En général, c'est 3-4 œuvres suivant la dimension. Puis, tous ceux qui ont été retenus viendront exposer.
0: Il y a, comme tous les ans, il y a des artistes invités. Cette année, vous avez une sculptrice, une céramiste?
1: Alors non, en fait, elle réutilise des matériaux usagés ou jetés ou oubliés et elle les transforme. Et c'est vrai qu'elle leur donne une nouvelle vie avec une belle valeur poétique. C'est sa devise d'ailleurs, rien ne se perd, tout se poétise.
0: Isabelle Maslow, qu'on appelle Zao.
1: Oui, c'est cela.
0: Et qui est muretaine.
1: Elle est muretaine.
0: On aura plusieurs œuvres d'elle qui seront présentées là-bas. La plupart des choses exposées donc par les artistes sont aussi susceptibles d'être vendues.
1: Ah oui, absolument. Le but, c'est pas seulement de faire connaître les artistes. Ils sont là pour montrer leurs œuvres, mais les œuvres sont à vendre. Et nous nous félicitons d'ailleurs d'en vendre chaque année.
0: À des prix, bien sûr, abordables.
1: Ah bien sûr, nous ne sommes pas une galerie.
0: Et puis, vous avez un invité d'honneur en peinture qui est Alain Muller. Alain Muller, oui. Du Fossat.
1: Du Fossat, oui. Nous l'avons sélectionné parce qu'il fait une peinture au couteau, qu'on voit assez peu en fait. La peinture au couteau était très à la mode il y a plusieurs décennies. En fait, ce qui m'a plu, c'est qu'il peint beaucoup de paysages de la région et de vues de Toulouse, des personnages dans les rues, sur les places de Toulouse. La lumière est très très bien rendue. Il nous exposera aussi des peintures de Bretagne parce que il vit moitié ici, moitié en Bretagne.
0: Technique un peu particulière quand même.
1: Oui, tout à fait. C'est une peinture qui est en épaisseur et en relief. D'ailleurs, il va nous faire une démonstration le dimanche 4 à partir de 15h. Donc, ceux qui veulent découvrir cette technique seront invités à venir le voir travailler.
0: Ça se passe du 3 au 11 octobre à la salle d'exposition de la mairie du Fousseret.
1: Oui, c'est au Pâté.
0: C'est au Pâté. 43e grand salon d'art plastique organisé par art et culture au Fousseret, il y a, je crois, 27 artistes qui seront présents, enfin, oui. Qui seront présentés.
1: Oui, oui, plus les invités, les deux invités d'honneur.
0: Le vernissage se fait le samedi 3 à 11h30 midi, voilà. Parce que le matin, le jury, comme vous le disiez tout à l'heure, va venir jeter ses yeux sur les œuvres afin de les apprécier.
1: C'est ça.
0: À ce moment-là, les prix seront décernés.
1: Les prix seront décernés et il y a, comme toutes les années, un prix du public, parce que le public est appelé à voter pour l'œuvre qu'il préfère. Et le prix du public sera remis le dernier jour, le dimanche 11 octobre.
0: Jusqu'à maintenant, on a parlé des artistes qui venaient exposer, mais qui est le public qui vient d'habitude regarder ces œuvres?
1: Oh, ben, y a beaucoup d'amateurs. Le Grand Prix du Fousseret est quand même connu depuis 43 ans qu'il existe. Donc on a des gens un petit peu partout, de Toulouse à Saint-Gaudens.
0: Les scolaires aussi?
1: Oui. Les écoles passent avec les enfants. On essaye à ce moment-là d'avoir au moins un artiste sur place qui puisse expliquer un petit peu et donner des indications aux enfants.
0: Ça veut dire qu'il y a des animations qui ont lieu aussi au cours de la semaine d'exposition pour les enfants ou pour d'autres?
1: Oui, et moi en tant que présidente de l'association, je donne des cours de peinture au Fousseret tous les mardis après-midi. Donc le mardi cette semaine-là, le cours se passera à la salle du Paty. Les visiteurs pourront assister en plus au cours.
0: En moyenne, vous me disiez en préparant l'émission qu'il y a entre 200 et 500 personnes sur la semaine qui viennent regarder un petit peu les œuvres.
1: Oui, à peu près, oui.
0: Quelle est l'importance pour vous de faire ce type d'événement? Bon, on a parlé de l'objectif tout à l'heure, mais c'est quoi le fondement même?
1: Ma motivation, ben, c'est parce que j'aime l'art et que je veux le faire découvrir un maximum de personnes. J'ai toujours fait ça, enfin, dans une autre vie, dans une autre ville. J'ai organisé pendant plus de 15 ans des expositions dans les Alpes-Maritimes. Aussi, j'ai monté une école à Villard-de-Lans. Donc, ma passion, c'est pas seulement peindre, c'est aussi enseigner, transmettre et raconter aux gens pourquoi on fait ça et leur expliquer surtout nos émotions et ce que ça peut apporter.
0: Donc l'art, c'est essentiellement pour créer de l'émotion et qu'il y ait une relation qui s'inscrive directement entre l'œuvre et le visiteur et l'observateur.
1: Oui. Et puis donner envie aux gens d'accéder davantage à l'art, d'aller voir des musées et de s'intéresser à ce que font les autres dans ce domaine-là.
0: Vous pensez qu'aujourd'hui, l'art pictural surtout a la même notoriété, la même aura qu'il a été il y a quelques années?
1: Non, parce que les outils informatiques font faire beaucoup de choses aux gens qui ne font pas la démarche d'aller chercher qu'est-ce qu'il y a derrière l'œuvre peinte. Dans ces choses-là, il n'y aura jamais l'âme de celui qui l'a fait.
0: Qui veut donc dire également qu'il faudrait que les gens soient plus éduqués à l'art?
1: Qui s'y intéressent davantage. Éduquer, c'est peut-être un petit peu dur parce que tout le monde n'a pas envie. Mais quand on voit les expositions du style exposition Van Gogh ou le Tintoret qui va amener des milliers de gens à les voir, bravo, c'est magnifique, il faut le faire. Mais il ne faut pas se contenter de ça, il faut aussi aller voir les autres, les artistes actuels, il en existe. Et puis ils en ont besoin, de transmettre leur émotion, leur plaisir de ce qu'ils font et même plus.
0: Vous donnez des cours. Les gens qui prennent des cours sont des gens qui ont envie d'apprendre l'art, qui s'intéressent à l'art, ou c'est des gens qui ont découvert ça et puis tiens, je voudrais essayer?
1: Un peu les deux. Parce que des gens qui prennent leur retraite, qui ont envie d'essayer. Des enfants qui s'intéressent vraiment à ça, qui ont envie d'aller plus loin que simple dessin, quelques gribouillis.
0: Dans vos cours, vous aviez des enfants très très jeunes.
1: Oui, à partir de 6 ans. Très très jeunes, mais... Quand ils sont doués, je ne fais pas garderie. Hein. Je prends des enfants qui sont vraiment passionnés, comme je l'étais moi à leur âge. Et là, j'essaye de leur apporter un petit peu tout ce que j'ai appris. C'est aussi passionnant que celui qui a envie d'essayer, qui est à la retraite et qui a envie d'essayer et qui a besoin de la technique, en fait.
0: Là, c'est vraiment apprendre la technique. Vraiment... Je crois que c'est Picasso qui disait ça, c'est que avant de déconstruire, il y a eu 30 ans de construction.
1: C'est ça. Ah oui, parce que lui, c'était un peintre exceptionnel en classique. Hein. Après, il a fait suivant ses envies.
0: Vous, quand vous êtes au comité de sélection, quand vous voyez une œuvre, quel est le déclic qui vous dit « tiens, ça, je vais le prendre ».
1: Bonne question. C'est un coup de cœur ou pas? Voilà.
0: Ouais.
1: Bon, après, c'est vrai qu'il y a le côté technique qui peut être intéressant, mais c'est pas suffisant. Il faut vraiment qu'il y ait le coup de cœur. Qu'il y ait cette émotion, quelque chose qui va se passer.
0: ce que vous disiez tout à l'heure également, c'est que la machine, l'ordinateur, peu importe, peut faire de très belles images qui soient d'une qualité graphique exceptionnelle, mais il n'y a pas ce coup de cœur, cette âme que vous disiez, ce truc en plus.
1: Oui, ce qu'on peut retrouver, pourquoi les gens sont passionnés par Van Gogh, pourtant Dieu sait si ce n'est pas de la peinture classique, ben parce qu'il y a ce quelque chose en plus.
0: Qu'est-ce que vous attendez des gens qui viendraient voir votre exposition ?
1: Bien qu'ils posent des questions, qu'ils s'intéressent à ce qu'ils voient, qu'il y ait un partage. C'est ça qui est important.
0: C'est le Grand Prix du Fousseret, 43e année, du 3 au 11 septembre, au Fousseret donc, organisé par la ville du Fousseret et mis en œuvre par l'association Art et Culture du Fousseret. Je suis avec Denise Aymon, la présidente de cette association. Il y a l'exposition, enfin qui débute le 3, avec le vernissage le 3 à 11h30, avec la remise des prix ensuite, sauf le prix du public qui sera remis enfin, comme on l'a dit tout à l'heure, en fin d'exposition. Donc les publics qui viendront visiter, quel que soit leur âge, pourront mettre une appréciation pour dire c'est celui-là que je préfère.
1: Oui, oui, ils auront un petit bulletin de vote en entrée et ils voteront pour l'œuvre qu'ils préfèrent.
0: C'est Place du Paty, ouvert les 9 jours de 10h à 12h et de 15h à 18h du samedi au dimanche. C'est gratuit.
1: C'est gratuit et la Place du Paty se trouve en haut du village. Il faut le préciser, dans le parking au-dessus de la mairie.
0: Donc vous y trouverez des artistes locaux, des gens qui débutent dans la profession, mais je dis, c'est pas des amateurs, mais qui débutent dans la profession, je dis bien, et puis des gens qui sont beaucoup plus confirmés. Et ça vous permettra d'apprécier justement le chemin à parcourir pour passer d'un état à un autre.
1: C'est très bien vu.
0: Merci Denise Aymon.
1: Merci à vous.
0: Et
1: Bruno.
0: Puis bah écoutez, certainement, du 3 au 11 octobre, au Fousseret pour le 43e Grand Salon d'Art Plastique du Fousseret.
1: À bientôt, au revoir.
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0: 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Le salon du recrutement se tiendra à Muret le jeudi 1er octobre, c'est à la salle Horizon Pyrénées. Des centaines d'offres seront à pourvoir dans tous les domaines avec la présence de près de 140 entreprises. Et puis il y aura également des animations pour vous accompagner, c'est le jeudi 1er octobre de 9h à 16h, c'est à la salle Horizon Pyrénées de Muret. Tous les renseignements sont à retrouver sur le site internet aglo-muretin.fr. Plusieurs offres sont à pourvoir en ce moment avec l'agence d'emploi Au Boulot de Caserre. On recherche des électriciens industriels pour du tirage de câbles et raccordement d'armoires électriques, c'est sur le secteur de Salis-du-Salat. Un chauffeur poids lourd magasinier pour des livraisons chez les particuliers sur le secteur de Saint-Élix-le-Château. Un poseur pack et clim secteur Saint-Élix-le-Château également. Des infirmiers diplômés d'État, là il y a pas mal de besoins sur le secteur de Rieux, Beauchalot, Salis-du-Salat, Pincis et Montesquieu. Pareil, on recherche des aides-soignants, un façadier sur le secteur de Caserre et enfin un technico-commercial pour des ventes de pièces détachées et accessoires pour Minipel. Ça, c'est sur Marteau-Tolosane et c'est l'agence d'emploi Au Boulot de Caserre qui recrute en ce moment. Pour plus de renseignements, vous allez sur le site internet au-boulot.com.
1: Et si vous aussi vous cherchez un emploi ou que vous avez un emploi à proposer, envoyez-nous vos annonces en allant sur notre site internet radiogalaxie31.com, rubrique annoncer. C'est avec grand plaisir que nous les diffuserons. Merci de votre fidélité. Je vous dis à très vite.

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0: 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Arnaud, que vous connaissez bien sur Radio Galaxie, c'est Monsieur Météo, mais ça a aussi été Monsieur Météo France, puisqu'il a longtemps œuvré pour Météo France, donc il est ce qu'on appelle un connaisseur. Et moi j'ai plein de questions Arnaud, d'abord je vous salue, je vous remercie de nous consacrer quelques minutes hors, comment dirais-je, météo, quoique nous allons parler météo. Moi Arnaud, il y a quelque chose qui m'angoisse, mais vous apparemment, vous avez les rassurés, c'est le manque d'eau. Alors on parle de manque d'eau qui se fait toujours sévèrement sentir en France, mais apparemment j'ai lu une carte la semaine dernière où Toulouse n'était pas inquiétée, Toulouse et département de l'Haute-Garonne n'étaient pas inquiétés. Il y a encore de l'eau, est-ce que vous précisez tout cela?
1: Il faut savoir de quoi on parle effectivement quand on parle d'eau. Les nappes phréatiques se reconstituent globalement du 15 septembre jusqu'au 15 avril. Les nappes phréatiques, c'est ce qu'il y a en profondeur, c'est de l'eau très profonde, à 5 mètres, 10 mètres, 15 mètres, 50 mètres de profondeur, et qui va constituer finalement la réserve d'une éponge qui va se vider progressivement et alimente les rivières et l'ensemble des ruisseaux et l'ensemble du réseau hydrographique. Ces nappes phréatiques se sont fortement reconstituées en 2025, à la fin de l'année 2025 et au début de l'année 2026. Et ça jusque vers le 15 mai. À partir du 15 mai, on est rentré dans une période bien différente, puisqu'il a commencé à faire très chaud et il a commencé surtout à faire très sec. Et là, ce n'est plus ce qui est en grande profondeur, c'est-à-dire c'est plus les ruisseaux, les lacs ou les rivières qui sont atteintes, mais c'est l'ensemble de la terre agricole, celle de vos jardins, celle des cultures qui sont exploitées, celle du maïs, celle du blé, celle du sorgho, de l'orge, etc. C'est-à-dire ce qu'on appelle en agrométéo le maître agricole. Et c'est dans ce maître agricole que pousse l'essentiel de la végétation qui va se déployer dans le courant de l'été. Cette végétation, elle a besoin d'avoir dans ce maître agricole un peu d'eau. Sans quoi, elle ne peut pas pousser. Et c'est ce qui s'est passé à partir du 15 mai, la chaleur intense, l'absence de précipitations, la première canicule de mai, ensuite la deuxième de juin, à partir du 9-10 juin, et ça jusqu'à fin juin, avec des températures absolument exceptionnelles, ont contribué à un assèchement de ce maître agricole, au point que cette réserve d'eau est devenue quasiment absente, la terre s'est transformée en poussière, elle s'est crevassée là où elle était encore un peu argileuse, et elle n'a plus eu capacité à alimenter les plantes qui poussaient dessus. Là où il y a eu problème, c'est dans les plantes irriguées et non irriguées. Alors les plantes irriguées, elles ont pompé sur la nappe phréatique et elles ont pompé dans les rivières. Et c'est le cas du maïs, par exemple, c'est le cas du tournesol en vallée de Garonne. Mais sur les coteaux, on irrigue moins. Là où il y a un vrai problème, c'est les petites réserves d'eau, celles des mares, celles des petits lacs collinaires, qui ont été très rapidement asséchées, ou en tout cas largement diminuées, et qui sont alimentées, elles, par des tout petits ruisseaux qui eux-mêmes ont été très rapidement à sec. S'agissant des rivières, la Garonne fait l'objet d'un suivi très particulier par l'établissement public territorial de bassin, le PTB, qui s'appelle le syndicat mixte d'études et d'aménagement de la Garonne. Et ce SMEAG gère l'ensemble des soutiens d'étiage à la Garonne. Ce soutien d'étiage, il est assuré par des grands barrages, qui sont les barrages des Pyrénées, du système dit système Nest, notamment le barrage de Haut, le barrage de Mambel dans l'Ariège, le barrage des Saint-Peyre, les barrages dans le Tarn, le barrage de la Raviège aussi dans le Tarn. L'ensemble de ces grandes réserves constitue à peu près une réserve de 200 millions de mètres cubes d'eau. Et elle est progressivement libérée au fur et à mesure que le débit de la Garonne baisse. Quand on regarde ce qui s'est passé cet été, les débits de la Garonne a baissé très rapidement. La fonte de la neige est arrivée très tôt, elle est arrivée dès le mois de mai. Toute la fonte de la neige ayant eu lieu, les débits de la Garonne a été important dans les derniers jours de mai, et puis début juin, elle a commencé à s'assécher. Et là où la Garonne est habituellement à 300, 400 mètres cubes seconde, elle est tombée à 150, puis à 100, puis à 50 mètres cubes seconde à portée. Donc il a fallu déstocker de l'eau des barrages pour maintenir de l'eau dans la Garonne, tout simplement. cette eau dans la Garonne, elle est pompée pour 80% d'entre elles par les agriculteurs qui participent de l'irrigation. Alors après, il y a des mesures préfectorales pour faire qu'on irrigue la nuit et pas le jour, qu'on pompe sur un certain nombre de débits et pas plus, qui est nécessaire, qu'on limite les utilisations de l'eau à titre, je dirais, accessoire, comme le lavage des voitures ou le remplissage des piscines. Et donc, effectivement, ces mesures de restriction d'eau, elles persistent aujourd'hui. Quand on arrive au mois de septembre, c'est traditionnellement la période dite d'étiage. L'étiage, c'est le nom du moment le plus bas dans une rivière. Habituellement, la Garonne est autour de 50 mètres cubes par seconde. Si elle n'était pas soutenue actuellement, elle serait à moins de 30 mètres cubes par seconde à portée sur Garonne. 30 mètres cubes par seconde, pour donner une idée un peu à tout le monde, vous la traversez quasiment à pied, la chaussée du Bazac, la Toulouse.
0: Soutenue, ça veut dire quoi? Soutenue par qui?
1: Soutenue, ça veut dire que le syndicat mixte demande à EDF et aux gestionnaires des barrages de libérer de l'eau. Et donc, ils vont libérer des mètres cubes, des quantités de mètres cubes importantes, puisqu'à ce jour, sur les 200 millions de mètres cubes de stock qu'il y avait au début du printemps, il y en a plus de la moitié qui a déjà été utilisée en soutien d'étiage pour la Garonne. Et ça continue. Jamais on a autant utilisé d'eau au cours de ces 20 dernières années pour la Garonne. Elle est aujourd'hui en situation de crise. Et le soutien d'étiage, il se fait évidemment par tous les dispositifs de barrage qui sont sur l'ensemble du système hydrographique de la Garonne. C'est-à-dire qu'on demande à EDF de libérer de l'eau.
0: Mais quand on ne peut plus libérer, Arnaud, on fait quoi?
1: Quand on n'a plus d'eau, ben, il n'y en a plus d'eau.
0: Et voilà, et c'est ce que je voulais vous entendre dire.
1: Alors, avant qu'on ait plus d'eau au point de limiter l'alimentation en eau potable d'une ville comme Toulouse, il faudrait tomber très très bas. Pour vous donner une idée, une ville comme Toulouse consomme à peu près 2 mètres cubes seconde d'eau. Donc, avant que la Garonne passe de 50 à 2, on y aura eu quelques mesures de correction et des mesures sévères. Mais

0: Que je sache, en Haute-Garonne, on va même plus loin, en Midi-Pyrénées, il n'y a pour l'instant pas de restriction d'eau, contrairement à nos voisins de l'Aude et des Pyrénées-Orientales, où certains villages se voient apporter l'eau par des camions-citernes.
1: Oui, alors, c'est là qu'il faut faire référence à la gestion de l'eau potable, qui relève d'une autre dimension. L'eau était gérée par le niveau communal, qui, faute d'avoir des sources partout, s'est organisé pour se mettre en intercommunalité, dans des syndicats d'alimentation d'eau potable. Ils ont fait la même chose pour l'assainissement, mais ces syndicats se regroupaient pour faire que le petit ruisseau, la source ou les sources qu'on avait sur son territoire pouvaient être mutualisées, on captait l'eau, on mettait ça dans des châteaux d'eau et on traitait cette eau pour alimenter l'eau potable, sa zone, avec des réseaux d'adduction. On s'aperçoit que ce système-là, quand il reste très localisé, peut être très fragile. C'est-à-dire qu'en gros, quand c'est des petits ruisseaux ou des petites sources qui alimentent, évidemment, une sécheresse estivale comme celle qu'on connaît peut être dramatique. Quand c'est la Garonne, là, évidemment, on parle d'une autre dimension. Donc, de là l'intérêt des regroupements des syndicats d'adduction d'eau, de la solidarité pour l'eau, tout simplement, et pour le partage de l'eau, et évidemment la modernisation des réseaux. Et, mais ça, c'est un débat qui est très, très ancien et qui va continuer dans les prochaines années.
0: Merci Arnaud Mollement, Monsieur Météo et longtemps à Météo France pour ces prévisions, des prévisions que vous pouvez écouter régulièrement sur Radio Galaxie en écoutant La Météo. C'était les rencontres insolites de Philippe Congar. 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

un petit peu de classique, ça vous dit ? Un auteur, une histoire, un morceau. Aujourd'hui, je vais vous parler d'un morceau de la musique romantique qui s'intitule « En saga », composé par le Finlandais Jean Sibelius.

Jean Sibelius est né en 1865 et mort en 1957. Ce poème symphonique a été écrit en 1892, puis remanié 10 ans plus tard, en 1902, en saga que l'on pourrait donc renommer 10 ans et 2 versions. La composition de cette œuvre de Sibelius a débuté juste après son mariage, en juin, puis abandonnée tout l'été, puis reprise quelques mois plus tard, après un voyage initiatique à la recherche de poèmes et de chansons traditionnelles. Le musicien a toujours été très intéressé par la tradition musicale finlandaise. Ce poème symphonique a donc été achevé à Helsinki en décembre, puis dirigé par Sibelius lui-même l'année suivante. Mais 10 ans plus tard, le compositeur la remanie et transforme cet interlude lent en une version plus puissante, reflétant l'épique et le mystère. La forme hybride de cette œuvre a longtemps suscité les interrogations. Beaucoup se demandaient ce qu'était vraiment en saga. Sibelius n'a jamais donné d'explication sur sa composition, ni dévoilé ses inspirations. Reste qu'il a toujours insisté sur l'absence de source littéraire pour ce poème symphonique. Malgré cela, les spécialistes y voient l'inspiration de la mer Baltique. Vous ne regarderez plus l'étoile du grand peintre naturaliste finlandais Albert Edelfelt de la même manière, après avoir écouté cette œuvre interprétée maintenant par le Saint-Louis Symphony Orchestra.

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0: Merci d'écouter RFI. Il est midi en temps universel, 14h ici à Paris. Et c'est l'heure du journal. Bonjour Olivier Sherman.
1: Bonjour Anne, bonjour à toutes et à tous.
0: Avec à la une, un budget 2027 placé sous le signe de l'austérité budgétaire en France.
1: Le gouvernement affiche 54 milliards d'euros d'efforts pour tenter de contenir le déficit. Retraite, sécurité sociale, aide au logement ou aide au développement sont mises à contribution. Un projet qui ne rassure pas les marchés.
0: On parlera aussi de l'enquête sur le vol Fly Dubai détourné hier. Difficulté de relations diplomatiques.
1: Les Émirats cherchent à déterminer les motivations du copilote qui aurait poignardé le commandant de bord. Israël veut pouvoir interroger les deux hommes hospitalisés en Arabie Saoudite. Mais Riyad et Tel Aviv n'ont toujours pas de relations diplomatiques.
0: De nouvelles violences entre le Pakistan et l'Afghanistan.
1: Kaboul accuse Islamabad d'avoir tué 9 civils dans des frappes à la frontière. Confirmation de l'ONU, il y aurait des femmes et des enfants. Le Pakistan affirme de son côté avoir éliminé 22 combattants qualifiés de terroristes. Une nouvelle escalade donc entre les deux voisins après quelques mois d'accalmie.
0: Au sommaire également la guerre en Ukraine et la Russie qui intensifie ses attaques contre le réseau électrique.
1: Kiev a effectivement encore été visé toute la nuit. Plusieurs quartiers subissent déjà des coupures de courant. La population redoute un nouvel hiver sous la menace permanente des frappes russes.
0: En Chine, la Golden Week et sa grande ruée commencent.
1: 7 jours de vacances pour la fête nationale et des centaines de millions de déplacements attendus. Mais billets introuvables, prix qui flambe et sites touristiques bondés.
0: Et puis le foot, troisième journée de la Ligue des Nations avec ce soir Danemark. Portugal, le Portugal sans Cristiano Ronaldo. On en parle dans le Journal des Sports dans un quart d'heure.
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0: Le budget de l'État pour l'année 2027 et celui de la Sécurité sociale ont été présentés tout à l'heure en Conseil des ministres en France.
1: Un projet qui mise sur des coupes budgétaires et des hausses fiscales pour reprendre le contrôle des comptes publics en plein dérapage. Sur les 54 milliards d'économies, 43 milliards de nouvelles mesures, limite de la hausse des dépenses de santé, retraités mis à contribution à hauteur de 5,5 milliards d'euros, coup de frein de 9 milliards d'euros sur les dépenses de l'État. L'objectif, ramener le déficit à 5% du PIB, un projet de budget qui ne rassure pas les marchés. Jeanne Bartoli, donc, les taux à 10 ans sur la dette française approchent même aujourd'hui des 5% sur les marchés.
3: Oui, un niveau jamais atteint. Olivier, depuis 2002, les taux d'intérêt de la dette française à 10 ans atteignent ce matin 4,96% sur les marchés. Illustration de l'inquiétude des investisseurs face au gonflement inexorable de la dette française dans un contexte de tension liée à la crise énergétique, mais aussi au contexte politique en cette année préélectorale. Un début d'incendie sur les marchés, donc, qui fait craindre désormais une crise du financement de la dette. Le ministre de l'économie, Roland Lescure, a tenté de rassurer ce matin, affirmant que la signature de la France était solide sur les marchés. N'en reste pas moins que le gouvernement est pris au piège. Ses efforts budgétaires sont en partie effacés par la facture des intérêts de la dette. 79 milliards d'euros de factures cette année, plus de 91 milliards l'an prochain. Autre mauvaise nouvelle sur les marchés, l'écart avec les taux d'intérêt allemand à 10 ans, très surveillé, continue de se creuser, d'où l'urgence, Olivier, de faire baisser le déficit public. Objectif, vous l'avez dit, 5% en 2027 avec le budget donc dévoilé ce matin. Un objectif atteignable si la croissance atteint 1% l'an prochain, soit le double de ce à quoi l'exécutif s'attend sur l'année 2026.
1: Et j'ajoute, Jeanne, que les taux d'intérêt à long terme de plusieurs pays ont dépassé des records vieux de 2 décennies aujourd'hui. Aux États-Unis, le taux à 10 ans a atteint 5,34%, un sommet, là aussi, depuis 2002. L'actualité en France, c'est aussi la mobilisation des lycéens qui dégénère dans plusieurs grandes villes. Feux de poubelle, dégradation, affrontement avec les forces de l'ordre. Plus de 300 actions ont été recensées ce matin. Près de 170 établissements bloqués et des incidents parfois violents à Paris, Nantes, Toulouse, Besançon ou encore Marseille. Marseille justement, où bus, tramway et métro sont interrompus en raison de dégradations et d'agressions de chauffeurs. Les lycéens maintiennent leur mobilisation pour dénoncer le manque de moyens, le non-remplacement des enseignants ou encore l'insalubrité de leurs établissements. Le Premier ministre, depuis une heure, a réuni une cellule de crise sur ce dossier. Sébastien Lecornu demande à ses ministres d'annuler leurs déplacements dans les prochains jours et le ministre de l'Éducation nationale, Édouard Geoffrey, demande que les cours soient assurés à distance lorsque des dégradations ou des blocus empêchent l'accueil des élèves en toute sécurité. Désormais, les étudiants se mobilisent à leur tour. Ils rejoignent le mouvement des lycéens. Pour l'instant, une trentaine de campus en France sont concernés est bloqué. C'est le cas ce matin à Saint-Denis, devant l'entrée de l'université Paris 8 au nord de Paris. Reportage de Baptiste Coulon.
2: Devant leur université bloquée, des étudiants peaufinent leurs pancartes à coups de pinceau. Les slogans rédigés font écho aux revendications lycéennes. Paul est en master 1 de géopolitique.
4: On a des lycées qui sont délabrés avec des rats et on connaît ça aussi à Paris 8. On a des fuites dans la BU, parfois elles ferment parce qu'il n'y a pas de chauffage, parfois parce qu'il n'y a pas de clim. Donc on a vraiment une situation similaire, donc c'est pour ça qu'on peut les rejoindre.
2: Faire cause commune est une façon d'imposer un rapport de force, explique Iris en première année de licence d'histoire.
5: C'est ça qu'on essaye de montrer, c'est que c'est un mouvement de jeunes, c'est un ras-le-bol complet, national. C'est important pour nous de montrer au gouvernement, aux policiers qu'en fait on est en nombre.
2: Les policiers, dont beaucoup comme Elias, dénoncent la violence des interventions.
6: Je l'ai vu directement moi avant-hier en voyant les flics taper directement sur les lycéens de 15, 14, 16 ans, enfin c'est abusé.
2: Des lycéens qui pour certains manifestent pour la première fois et qu'il faut sensibiliser aux mesures de prudence, d'où l'intérêt de se mobiliser pour Cassandra.
7: L'idée c'est pas de les priver de leur lutte, mais plutôt les accompagner. On essaye de donner des numéros d'avocat, de leur donner les premiers réflexes anti-répression, apporter un peu notre expérience.
2: Dans la matinée, un cortège s'élance de l'université pour rejoindre un lycée tout proche où une assemblée générale réunit lycéens et étudiants.
0: Après l'attaque à bord du vol Fly Dubai, le casse-tête diplomatique commence.
1: Les Émirats Arabes Unis ont ouvert une enquête sur ce qui s'est passé hier à bord de ce vol Fly Dubai entre Dubaï et Tel Aviv. Ils veulent déterminer si l'attaque survenue à bord de l'avion est de nature terroriste ou pas. Pour les autorités israéliennes, cela ne fait aucun doute, mais il faut attendre les résultats de l'audition du copilote accusé d'avoir poignardé le commandant de bord. Mais les deux hommes sont hospitalisés en Arabie Saoudite et c'est là que l'avion a été dérouté, Frédéric Nislin.
8: Oui, alors arrivé à Tel Aviv hier, les rescapés témoignaient du bon accueil qui leur a été réservé en Arabie Saoudite où leur avion a dû atterrir en urgence. Commentaire de sources saoudiennes recueillies par l'AFP, nous aurions agi de la même manière, quelle que soit la nationalité des passagers. Mais il est vrai que le Royaume n'entretient pas de relations diplomatiques avec Israël. Cela complique la situation pour les évacuations, mais aussi pour une éventuelle coopération sur l'enquête en cours. Les deux pilotes sont soignés dans des hôpitaux saoudiens, le Mossad voudrait bien les interroger. Benjamin Netanyahou s'est dit en contact constant avec les autorités saoudiennes, mais certains médias assurent que ce sont les Émiriens qui jouent les intermédiaires. Les Émirats Arabes Unis, eux, ont signé les accords d'Abraham, qui normalisent les relations avec l'État hébreu, mais pas l'Arabie Saoudite. Israël ne cache pas qu'il souhaite élargir l'accord. Riyad freine et conditionne ce rapprochement au processus de création d'un État palestinien. Le ministère des Affaires étrangères israélien a affirmé hier que les récents événements du vol Fly Dubai visait à saper les accords d'Abraham.
1: Frédéric Mislin en direct de Jérusalem.
0: En Turquie, les services secrets...
1: On va passer aux États-Unis avec la purge des hauts gradés qui s'accélère au Pentagone. 20%, c'est la coupe massive opérée par l'administration Trump dans les effectifs des généraux et amiraux dans l'armée américaine. Un nombre confirmé hier par le ministre de la Défense devant les concernés. Cette réduction impressionnante du nombre d'officiers de haut rang est aussi une purge. Bonjour, Abla Jonaïdi.
9: Bonjour.
1: Une purge revendiquée donc hier par Pete Hegseth.
9: Oui, dès le retour de Donald Trump à la Maison-Blanche l'an dernier, des têtes avaient sauté parmi les hauts gradés de la marine, de l'armée de l'air, des gardes-côtes et même au sommet de l'état-major. Hier soir, devant un parterre de militaires, dans une prestation digne d'un show télévisé à la sauce MAGA, Pete Hegseth a confirmé une réduction de 20% de hauts gradés. Surtout, il a clamé la fin d'une ère, celle de ce qu'il appelle le ministère faible.
10: J'ai licencié plusieurs officiers supérieurs depuis ma prise de fonction. Ma logique est simple. Il est pratiquement impossible de changer une culture avec les mêmes personnes qui ont contribué à la créer, voire qui en ont tiré profit. Ce n'est pas leur faute. Ce n'est pas votre faute. Aussi stupide et imprudent que fût cette administration woke, ces officiers ne faisaient que suivre les directives des dirigeants politiques élus.
9: Pete Hegseth fustige, je cite, les gros, les barbus, les trans et les mauviettes qui peuple l'armée selon lui. Il distille au passage des mensonges, par exemple sur l'existence officielle de quotas raciaux ou sexuels au sommet de l'armée. Certaines voix fustigent par ailleurs des coupes massives en pleine guerre contre l'Iran. C'est le cas par exemple du sénateur démocrate Jack Reed qui réclame la consultation du Congrès.
1: Merci Abla Jonaïdi.
0: Emmanuel Macron reçoit aujourd'hui Javier Milei, le président ultralibéral de l'Argentine.
1: Plusieurs sujets au programme. Les Malouines, dont l'Argentine et l'Angleterre se disputent la soirée.

Nous allons maintenant faire un saut temporel. Voici un titre qui est sorti au mois d'octobre. Mais c'était en 1982. Souvenez-vous.

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0: Merci d'être avec nous sur Radio Galaxy, la radio du Sud Toulousain. On va parler de la Maison pour tous de Cazères qui fait sa rentrée et qui nous propose un programme particulièrement riche. C'est Sophie Lafranque qui en est la directrice et qui va tout nous dire. Bonjour Sophie.
1: Bonjour à tous.
0: Alors avant de nous détailler ce programme, il faut nous expliquer en quoi elle consiste cette Maison pour tous de Cazères.
1: Oui, avec plaisir. Donc c'est une association qui a été créée il y a maintenant 22 ans. Qui au fil des années a aussi beaucoup évolué. On était initialement un club d'activité. On avait des disciplines comme le théâtre, la danse essentiellement, la gym. Et puis voilà, au fil des années et aussi avec les membres du conseil d'administration qui ont apporté aussi de leur personnalité, leur vision du territoire, etc., qui ont un peu façonné aussi le projet. Mmh. Ça a permis à l'association d'avoir une dimension aussi un peu plus sociale, dans le sens où, au-delà de venir à une activité, on a aussi la possibilité de trouver des temps où les gens se retrouvent autour de prétextes variés pour partager des moments de convivialité. Donc l'association, au fil des années, a changé et propose de plus en plus de choses aussi, parce que plein de choses se sont greffées sur l'association Maison pour tous, comme par exemple une école de musique, ou encore aussi la place en fait des habitants a aussi pris une dimension plus importante, parce que voilà, on laisse la possibilité aussi à la population de participer au projet de l'association et d'apporter plein de choses comme des activités, etc. Donc d'une rentrée à l'autre, beaucoup de choses peuvent aussi changer. De ce fait, il est important qu'on tienne au courant la population de toutes ces évolutions. C'est pour ça qu'on est là aujourd'hui et merci beaucoup à la radio.
0: On va se tenir au courant et quand on découvre le programme de cette nouvelle saison, on se rend compte qu'il est vraiment très vaste. On a un côté bien-être, finesse, danse, de la musique, mais aussi différentes activités proposées par les bénévoles. Quelle est la philosophie de la Maison pour tous? C'est de proposer une activité pour chaque envie ou justement de permettre aux habitants de découvrir de nouvelles choses?
1: C'est, je dirais, les deux. Mmh. Il y a une population qui va avoir envie de quelque chose en particulier que l'association Maison pour tous pourra leur apporter ou une autre. Et puis, il y a aussi des personnes qui, en fait, ont envie aussi d'avoir du lien et de partager des choses. Et là, les activités vont être un prétexte, mais voilà, ils vont se tourner vers, par exemple, les échecs, comme ils pourraient se tourner vers la couture, comme ils pourraient se tourner vers l'espagnol. Il y a aussi des mouvements. Les personnes viennent pour ça, puis après, restent pour autre chose. Les choses évoluent, mais au final, voilà, je pense que nous répondons à plusieurs besoins.
0: Alors, on va commencer, Sophie, avec le côté bien-être et finesse. On parlera de la danse et de la musique juste après. Quelles sont les activités proposées dans ce domaine?
1: Alors, là, pour le coup, il est plutôt question d'activités adultes et seniors, principalement, avec de la symbiotonie, du yoga, du pound, du bokwa, de la zumba. Mmh. Et de la marche douce.
0: Alors des activités qui me paraissent un peu méconnues, est-ce qu'on peut expliquer très rapidement la symbiotonie, le pound ou encore la boka, kezako?
1: Alors la symbiotonie, c'est un travail doux sur le corps. On peut le dire de façon peut-être plus simple que c'est de la gym douce. Mmh. Là l'objectif c'est de travailler pour libérer les tensions, soulager, éliminer les douleurs, rétablir la mobilité. Donc on est sur aussi de la prévention de l'être qui change. C'est vraiment un travail très doux et respectueux du corps. Mmh. Le pound, là on est plus, et le bokwa aussi d'ailleurs, là on est plus sur des activités de fitness dynamiques, sur voilà un fond musical, donc il y a une question de rythme, de mouvement qui font travailler en fait les muscles, donc là on est plus sur de la dimension renforcement musculaire, mais dans voilà c'est là c'est plus dynamique. Le pound, c'est inspiré en fait du rock et de la batterie. Mmh. C'est un travail avec deux baguettes, un peu comme les batteurs. Mais voilà, l'objectif, c'est de faire des mouvements qui vont travailler les muscles du dos, les abdominaux, etc., etc. D'ailleurs, toutes les disciplines, si les gens ont la curiosité, sont sur le site internet, décrites une à une dans les différents onglets. Et le bokwa, par exemple, on est aussi sur un rythme de musique. Et là, c'est plus chorégraphique, avec dans l'idée de dessiner des lettres avec les jambes. Donc, tu vas balancer la jambe à droite, à gauche, en avant, en arrière, etc. pour faire donc des lettres qui, en fait, en étant debout, semblent à une chorégraphie.
0: Alors, votre site internet mptcaser.fr pour plus de renseignements, où on peut vous rendre visite au 6 rue des Capucins à Caser. La danse occupe une place importante, dites-nous en plus, Sophie.
1: Oui, déjà de par l'histoire de l'association aussi, ce qui est chouette avec la danse, c'est que on s'adresse à des enfants dès 3 ans et puis jusqu'à le plus grand âge. Pour les tout petits, il y a de l'éveil danse, puis il y a l'initiation danse. Après, quand ils sont un peu plus grands, il y a de la danse classique, du moderne jazz, des danses orientales. Pour les tout petits et plus grands, il y a les danses sévillane et flamenco. À cette rentrée, nous avons aussi intégré le West Coast Swing, qui est une danse qui se fait à deux, ainsi que le Lindy Hop, qui est aussi une danse qui se fait à deux. C'est un style de rock un peu sauté. Donc on a aussi ces deux nouveautés cette année-là.
0: Alors côté musique, là c'est l'école de musique de Caser qui nous propose à la fois des cours d'instruments individuels mais aussi collectifs. On a envie d'en savoir beaucoup plus, Sophie.
1: Oui, avec plaisir. Alors côté cours individuels, donc il y a des professionnels qui proposent des cours de batterie, de chant, de saxophone, de flûte traversière, de guitare et de piano. Donc là, c'est pour tout ce qui est individuel. Ensuite, au niveau collectif, donc pour les plus petits, donc de 3 à 6 ans, après on bascule sur des cours individuels avec les instruments choisis par les élèves. Pour les 3-6 ans, on fait de l'éveil musical. Pour tout âge, on fait du solfège, qui s'appelle maintenant formation musicale. Donc là, c'est des cours collectifs aussi, pour tout niveau et pour tout âge. Il y a un groupe vocal, donc là on est dans l'idée de chorale, par la professeure de chant, donc vraiment une professionnelle. Il y a un groupe de percussion qui existe depuis déjà plusieurs années aussi, et qui se reproduit d'ailleurs. Et ensuite, depuis cette année, nous avons un groupe impro soufflant, donc là qui est à destination de personnes qui ont déjà des bases musicales de leur instrument. On a intégré le saxophone à cette rentrée et c'est ce professeur-là qui propose le groupe Impro Soufflant avec donc de la théorie et de la pratique. Donc là, c'est pareil, je recommande aux personnes intéressées de venir découvrir en fait cette pratique avec donc Hugues.
0: Impro Soufflant, c'est pour les instruments avant.
1: Oui, absolument, c'est ça, tout à fait. Et ensuite, il y a les groupes de musique actuelle. Alors là, on est sur aussi un peu tous les âges. Les professeurs font en sorte de constituer des groupes avec des âges proches et des niveaux proches également. Donc, ils recrutent pour compléter les groupes. Donc, s'il y a des chanteurs, des musiciens intéressés pour apprendre à jouer à plusieurs, je ne peux que recommander de venir intégrer les groupes de musique actuelle, de nous contacter le plus rapidement possible d'ailleurs pour pouvoir intégrer un groupe. Voilà, il y a un accompagnement par les professeurs donc d'instruments et les groupes de musique actuelle font vraiment partie de l'ADN de l'école de musique. C'est son point fort depuis de nombreuses années. Il les accompagne pour apprendre à jouer ensemble. Il leur donne les possibilités de jouer à plusieurs reprises sur scène devant leur famille et des fois aussi public élargi. pour les gens que ça attire, c'est une chouette expérience à vivre.
0: Oui, très belle initiative de la part de l'école de musique de Caser qui a su développer et valoriser donc les groupes de musique actuels et à cette issue. Beaucoup de groupes d'ailleurs se sont formés. Votre site internet, encore une fois, pour retrouver tous les renseignements, c'est mptcaser.fr. Je me suis laissé dire que les bénévoles de la Maison pour tous sont très impliqués, on peut les saluer, et ils nous proposent une quinzaine d'activités régulières dans des domaines très variés.
1: Oui, absolument. Les saluer, et puis moi je les remercie aussi, parce que grâce à eux, on offre chaque année plus d'activités qui sont gratuites à la population. Les domaines sont variés, il y a tout ce qui est manuel, et pour tous les âges aussi, donc il y a de l'initiation des dessins peinture, il y a des ateliers manuels en famille, il y a du tricot, du scrapbooking, il y a de la couture, donc, tout ça c'est pour tout ce qui est plutôt manuel. Ensuite, il y a du jeu avec du tarot, du scrabble duplicate, de l'échec, tout ce qui est autour des langues avec les conversations anglaises et espagnoles. On a intégré aussi récemment tout ce qui est lié à la philosophie. Mmh. Donc, dès 9 ans et jusqu'au plus grand. Donc, il y a là des groupes par âge pour réfléchir ensemble, partager ses idées, s'écouter. Donc, il y a un travail très intéressant qui est fait là aussi par Marie-Pierre. Il y a aussi la cuisine une fois par mois, le jardinage qui va se mettre en route. C'est très précieux pour l'association que de pouvoir apporter ça. Et puis, c'est des gens qui s'impliquent sur leur territoire. Nous, en tant que centre social, c'est aussi un de nos objectifs. Donc, c'est super.
0: Donc, une quinzaine d'activités proposées par les bénévoles. On se rapproche auprès de la Maison pour tous. Pour celles et ceux qui hésitent encore, est-ce qu'il est possible éventuellement d'essayer une activité avant de s'engager?
1: Oui, alors on demande à ce que les gens se manifestent auprès de l'accueil. Bon, là, le forum est passé des associations, mais il y a toujours la possibilité de nous contacter, effectivement, de faire une séance pour découvrir et après de donner la possibilité aux personnes de, effectivement, s'inscrire, s'engager ou pas. Mais en tout cas, étant donné que les salles ne peuvent pas non plus accueillir des personnes en illimité, les personnes aussi qui encadrent tous ces groupes-là veulent le faire dans de bonnes conditions, donc il ne faut pas que les personnes soient trop nombreuses non plus. Donc la première étape, c'est de joindre l'accueil. Donc on peut aussi nous appeler donc au 05 61 90 20 72, nous envoyer un mail donc à l'adresse contact@mptcaser.fr. Donc Caser, il faut pas noter ni pour le site ni pour l'adresse l'accent, et il faut mettre un S à la fin pour ceux qui connaissent peut-être pas. On fournit les informations pour que la découverte se fasse dans les meilleures conditions.
0: Eh bien, découvrons. Si je résume, que l'on ait envie de bouger, de danser, de se détendre, d'apprendre la musique et plein d'autres belles choses, il y a finalement beaucoup de raisons de franchir les portes de la Maison pour tous de Caser. Vous êtes au 6 rue des Capucins et c'est Sophie Lafranque qui en est la directrice. On vous remercie.
1: Ben, merci à vous.
0: Avec plaisir et belle journée à vous.
1: Merci beaucoup et au plaisir de vous rencontrer toutes et toutes. Et merci encore à vous de nous permettre de faire le lien.
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0: Bonjour à tous, bonjour à toutes, merci d'être sur Radio Galaxy 98.5 FM, la radio du sud de Toulousain. On va parler à la fois sport et association, sport, association et aussi santé. Tout ça parce que nous allons parler de la Saint-Gorose, de la 8e édition de la Saint-Gorose, la 8e course. Course en plein milieu de Saint-Gaudens qui a lieu tous les ans pour la Saint-Gorose. Cette année, ça va se dérouler le samedi 3 octobre. Et pour en parler, je suis avec le président de cette association, la Saint-Gorose, et la vice-présidente. Donc, madame la vice-présidente, bonjour, Arminda.
1: Bonjour.
0: Et Franck, bonjour, monsieur le président.
2: Bonjour.
0: Alors, Arminda, la Saint-Gorose, si on devait refaire très rapidement l'historique, c'est quoi ?
1: Ça a été créé en 2018 sous l'impulsion d'un adjoint de la ville de Saint-Gaudens parce que nous participions déjà au mois d'octobre rose qui est national. Et aussi sous l'impulsion de Franck, notre président actuel, parce que un jour il nous a dit « Vous êtes bien gentils, vous parlez beaucoup, mais ça rapporte rien ». Donc ils ont décidé de monter cette association de la Saint-Gaudens. Elle a commencé petit à petit, donc 2018, quelques 500 participants et ça a grandi tous les jours, toutes les années. En 2020, nous avons été arrêtés et depuis, ça n'a cessé d'augmenter. 2021, 22, 23, 24, 25. L'an dernier, 25, nous étions à 2327 participants. Pour l'ensemble de la journée Saint-Gorose, puisque notre Saint-Gorose, il y a deux trails, un de 5 km, l'autre de 10, mais il y a aussi une marche familiale qui est extrêmement prisée. L'an dernier, on était à près de 1800 personnes pour la marche seulement, tout le reste étant pour la course.
0: Monsieur le Président Franck, tous les ans, il y a un parrain qui est un grand sportif, quelqu'un qui a une histoire un peu particulière. Cette année, qui est-ce ?
3: Alors cette année, on a la chance d'avoir Eli Bob, qui est un ancien entraîneur de Ligue 1, de football. Aujourd'hui, il est membre du club Cycle Comminges-Bike. Il s'occupe de ce club qui est comminjois. Il a été très sympathique de venir parmi nous. Quand on a été le voir, il était très motivé et on est très content d'avoir encore un comminjois parce que, comme vous savez, nous...
0: Un peu chauvin quand même. Eli Bob, c'est qui pour ceux qui ne le connaissent pas ?
3: Il a été entraîneur de Marseille, de Toulouse, de Bordeaux. C'est quelqu'un de connu. Il a été présentateur des matchs de foot sur Bein Sport. Il est de par chez nous du Comminges, il est de la Roque. Il a sympathie de venir parmi nous et nous, on en est très, très, très ravis.
0: Tous les ans, en fait, vous avez un grand sportif comminjois qui parraine la course.
3: Mais l'année dernière, on a eu Elona Serrard, qui est championne de mur d'escalade sur glace. Après, on a eu Millet qui faisait de la gym rythmique.
0: La gym rythmique.
3: Voilà. Et on a eu aussi Alice Cotinon, cycliste, qui a participé au Tour de France.
0: Et à chaque fois que vous contactez comme ça une personne de renommée sportive, est-ce qu'ils connaissent la Saint-Gorose et qu'est-ce qui les motive à participer ?
3: Oui, ils sont au courant de la Saint-Gorose, ils sont au courant de la manifestation. Ils sont très ravis qu'on vienne vers eux pour faire le parrainage de la Saint-Gorose. Et non, franchement, ils sont motivés à 100% avec nous.
0: À chaque fois, donc, il y a un parrain qui est là. Le rôle du parrain, c'est quoi, Arminda ?
1: C'est un rôle complètement représentatif. Tout ce qu'on lui demande, ben, c'est déjà bien, c'est d'être avec nous ce jour-là. C'est éventuellement, pour ceux qui le peuvent, de courir. Ceux qui ne le peuvent pas, c'est d'accompagner les marcheurs. Et c'est vraiment d'être à nos côtés, de nous soutenir, d'avoir un côté relationnel avec les participants. C'est d'être vu et de parler de nous.
0: On va répéter un peu la Saint-Gorose, donc c'est dans le cadre d'Octobre Rose, ça se déroule à Saint-Gaudens le samedi

0: trois catégories, si ce n'est qu'on commence par la marche et on finit par le 10. La marche reste une marche tout à fait familiale sur le boulevard des Pyrénées qui est extrêmement agréable, ombragé, sécurisé, avec une promenade autour du lac de Sède qui est juste à côté de Saint-Gaudens et qui fait d'ailleurs partie de la commune de Saint-Gaudens. C'est une marche qui est vraiment à la portée de toute personne, y compris les personnes à mobilité réduite. Ça, c'est important de le dire. Même s'ils ne peuvent pas faire l'intégralité du parcours, au moins jusqu'au bout du boulevard, ça ne présente absolument aucune difficulté. Les trails partent tous les deux en même temps et se divisent à un moment du parcours. Et cette année, une petite nouveauté, nous avons le responsable des services des sports, qui est Thibaut Sûr, qui l'a un petit peu pilpé en rajoutant un quartier de Saint-Gaudens qui n'est pas plat, je vous rassure. Hein. Quartier des Fontaines, quartier de la Gare, il y a quand même des marches, des côtes. Donc, c'est vraiment du trail urbain où l'on essaie aussi de faire découvrir les bâtiments et les monuments de Saint-Gaudens. On aura probablement la chance de passer pas loin de la sous-préfecture, dans les collèges, dans les lycées qui nous auront accepté. Donc, ce sera quelque chose d'un petit peu... Il n'y a pas plus de difficultés, mais bon, c'est un peu plus ludique.
1: Et puis ça change tous les ans un petit peu de parcours pour voir d'autres choses. Alors, à chaque fois aussi, même chose, c'est-à-dire qu'il y a, vous avez les professionnels du trail qui viennent s'inscrire rapidement, parce que pour eux, ça marque des points, et puis c'est de l'entraînement. Et puis, vous avez tous les amateurs qui viennent là pour s'amuser.
0: Alors, il y a beaucoup d'amateurs, et c'est très bien. Et on voit arriver de plus en plus d'amateurs jeunes, des dames et des messieurs, beaucoup de lycées. De mémoire, depuis le début, nous avons le lycée Paul Matou de Gourdan-Polignan qui est à nos côtés, avec toujours énormément de candidats parce qu'ils ont un prof d'éducation physique et sportive qui est très dynamique, qui les booste. Donc l'an dernier, près de 100 inscrits sur ce lycée. Et cette année, nous avons la chance de voir arriver un lycée de Saint-Gaudens qui nous ont contactés ces jours-ci. Où là aussi, on aura une quarantaine d'élèves inscrits. C'est très bien.
1: Une particularité supplémentaire, c'est que la plupart des gens viennent pour s'amuser, mais aussi peuvent venir déguisés, pour se retrouver, se reconnaître entre équipes.
0: Alors déguisés, je ne sais pas si vous appréciez qu'on dise qu'ils se déguisent, mais effectivement... La Saint-Gaurose offre, avec l'inscription, le fameux t-shirt Saint-Gaurose. C'est vrai que les groupes qui arrivent d'une même entreprise, d'un même lycée, ils arrivent souvent avec un signe distinctif de leur entreprise ou de leur établissement. Ça, c'est plutôt sympa. Ça nous permet de reconnaître les groupes dans l'Assemblée générale des personnes qui sont sur la place nationale.
1: Comment ça se passe pour s'inscrire? Je vais sur pyrenechrono.fr. La veille ou l'avant-veille, je peux recevoir mon t-shirt avec mon dossard?
0: Oui, tout à fait. Donc, les inscriptions jusqu'au mardi 29 septembre. Et dès le jeudi matin de 10h à 19h, nous serons présents à la salle du Belvédère à Saint-Gaudens pour distribuer les t-shirts et les dossards à toutes les personnes qui sont inscrites. Nous les distribuons le jeudi et le vendredi et le samedi matin pour que, à partir du samedi midi, toutes les personnes concernées n'aient plus à réfléchir « Est-ce que j'ai mon t-shirt ou est-ce que je vais le chercher ?» Tout est distribué pendant 2 jours et demi avant la manifestation.
1: Le premier départ se fait à 13h45.
0: C'est ça.
1: C'est pour ça qu'on distribue les t-shirts que jusqu'à 12h, évidemment.
0: Tout à fait.
1: Ensuite, départ de la marche donc de 8 km à 13h45. À 16h15, on a le départ des courses de 6 et 10 km jusqu'à 17h30 pratiquement.
0: À peu près, voilà. C'est-à-dire que, comme vous disiez très justement, nous avons des professionnels du trail qui sont là, qui ont vite fait le tour et... Sur un 5 km, 20 minutes après le départ, ils sont là. Sur un 10, on en a vu arriver à 40 minutes, donc ça va très très vite. Et donc, on fait ces départs en différé par rapport à la marche pour permettre aux marcheurs, ou parfois il y a des mamans, des enfants qui accompagnent le mari qui court, ou l'inverse, d'être là pour le départ des coureurs et être là à leur arrivée aussi.
1: Évidemment, il y a quand même un coût pour la participation à ces marches ou à ces courses. Chose très importante à connaître, c'est une course pour la Saint-Gaurose. Donc, tous les bénéfices récoltés seront reversés. Ils sont reversés à qui, Francky, les bénéfices?
2: Alors, le premier bénéfice sera reversé à l'hôpital de Saint-Gaudens. C'est notre premier choix fort à l'hôpital Saint-Gaudens. Ça aide à avoir des soins après la maladie, la chimio, tout ça, des soins de bien-être. Le deuxième choix, c'est à Toulouse, à la recherche. C'est de l'argent pour accélérer et trouver des soins pour le cancer du sein et ça les aide beaucoup par rapport aux dons qu'on leur donne.
1: On parlait des soins de confort, des soins de bien-être pour l'hôpital de Saint-Gaudens. Ça représente quelle somme, ça, tous les ans, qui sont versés à peu près?
0: Au début de notre aventure, les sommes que nous reversions étaient modestes, puisqu'on avait moins

0: de participants. On a pu démarrer à quelques 1 000, 1 500 euros à l'hôpital. C'était beaucoup et pas grand-chose en même temps. Il y a 2 ans, nous avons largement dépassé ces sommes-là puisque nous avons offert 10 000 euros au centre hospitalier de Saint-Gaudens, au service oncologie bien sûr, 10 000 euros à l'Oncopole pour la recherche. Et l'an dernier, nous avons distribué 35 000 euros de dons. Alors, redistribuer, parce que c'est vraiment des dons, c'est vraiment les participants, c'est le public, c'est nos partenaires qui nous offrent cet argent-là. Et tous ces bénéfices, donc 35 000 euros, ce qui fait quand même 17 500 euros pour chacun des deux bénéficiaires.
1: Et je sais, parce que j'y suis allé plusieurs fois à la remise des chèques donc aux bénéficiaires, que c'est quelque chose de très apprécié, en particulier pour l'Oncopole, qui disait que c'est de l'argent qui arrive vraiment en plus pour faire des recherches fondamentales.
0: Complètement, c'est de l'argent qui arrive en plus et qui leur est, je dirais, indispensable. Nous ne sommes pas les seuls à les épauler, fort heureusement, parce qu'ils nous expliquaient que les premières recherches de base qui sont faites avant de pouvoir prétendre à déposer des dossiers pour avoir des subventions plus conséquentes, sont des recherches qui souvent ne sont pas prises en charge financièrement. Donc, ce ne sont que les dons qui leur permettent de faire ces premiers essais cliniques.
1: Donc, si vous avez envie de vous faire du bien sur le corps et de courir un petit peu, ou de marcher un petit peu en famille, de vous amuser, c'est à Saint-Gaudens qu'il faut aller. Et en plus, vous ferez un geste généreux pour l'hôpital de Saint-Gaudens et pour l'Oncopole. C'est bien ça, Arminda?
0: C'est tout à fait ça.
1: Si on devait inciter les gens un petit peu à s'inscrire, en plus de tout ce qu'on vient déjà de dire, ça serait quoi les éléments de langage qu'il faudrait dire?
0: Mais c'est que ce jour-là, on ne parle pas maladie. C'est une journée festive, une journée de partage. Donc, on a beaucoup de personnes qui marchent et qui courent tout seuls. Venez ce jour-là, il y a plus de monde et c'est plus amusant quand on est plusieurs.
1: Il y a ça, et aussi parce que même ceux qui ne courent pas, même ceux qui ne marchent pas, peuvent venir pour s'installer en ville, soutenir les autres et penser du bon moment ensemble. C'est bien
0: et
1: ça.
0: Oui, c'est tout à fait ça. Et soutenir nos commerçants. Parce que bon, ce jour-là, nous avons quand même les commerçants qui parfois ne travaillent pas ce jour-là, qui sont ouverts pour accueillir ce public. Oui, on fait du bien autour de nous et les commerces de Saint-Gaudens en bénéficient aussi un petit peu. Donc ça, c'est très bien.
1: C'est la Saint-Gaudens, c'est le traditionnel trail et marche de Saint-Gaudens qui va se dérouler le samedi 3 octobre 2026, donc dans le cœur de ville et autour du cœur de ville de Saint-Gaudens. Il faut s'inscrire sur pyrenechrono.fr. Les inscriptions sont ouvertes dès maintenant jusqu'au 29 septembre. Vous pourrez retirer vos dossards et vos t-shirts, parce que tout le monde a un t-shirt Saint-Gaudens pour bien les identifier, évidemment, avec son numéro de dossard dans le dos, jusqu'au samedi matin, avant midi, évidemment. C'est un moment de plaisir. Il y a des animations tout autour, j'en ai pas parlé, mais il y a de la musique, c'est festif. Et puis, il y a surtout le soutien, encore une fois, de ce parrain d'Eli Bop, qui va donner un petit peu aussi son aura à la manifestation et pour montrer que quel que soit le sport qu'on pratique, la marche, la course, le trail urbain, je rappelle, on va monter des escaliers, on va descendre des pentes, on va monter des pentes, on va traverser des jardins. C'est assez physique, mais c'est assez surtout amusant et sportif. C'est bien ça, Arminda?
0: C'est complètement ça. On est là pour s'amuser ce jour-là. Juste un petit rappel, c'est que pour les trailleurs, il ne faut pas oublier que pour vous inscrire, il vous faut absolument un certificat médical d'aptitude à la course à pied ou éventuellement un PPS, c'est un parcours prévention santé. C'est un petit e-learning à faire en ligne, mais ça nous est absolument indispensable pour que le dossier soit absolument validé et complet.
1: Je n'ai pas parlé des coûts d'inscription qui sont très modestes. Il suffira d'aller voir sur la page Facebook de la Saint-Gaudens ou sur le site internet peut-être de la ville de Saint-Gaudens. Vous aurez toutes les informations dessus, les liens d'inscription, les tarifs, la méthode et ce qu'il faut faire pour pouvoir vous inscrire.
0: Tout à fait. Allez surtout sur le site Facebook de la Saint-Gaudens où vous aurez tous ces détails-là. Et on peut peut-être rappeler quand même que, comme vous disiez, ça reste des tarifs tout à fait modestes. Nous sommes à 10 euros pour les personnes qui marchent et à 13 euros pour ceux qui souhaitent courir, quelle que soit la distance.
1: Et ce tarif comprend le t-shirt et le ravitaillement?
0: Complètement, oui.
1: J'imagine que pour réaliser cette manifestation, il y a déjà des infrastructures locales, il y a besoin d'un service d'ordre, il y a besoin de bénévoles, et vous avez aussi le soutien de professionnels qui vous entourent pour justement obtenir ces fonds pour les oncopoles, les hôpitaux, et pour faire tourner l'événement.
0: Oui, nous avons des dizaines de partenaires qui sont des entreprises locales ou des particuliers, et nous avons bien évidemment la municipalité de Saint-Gaudens qui est à nos côtés depuis le début, qui sans elle, on ne pourrait forcément pas faire la manifestation. Ne serait-ce que par les infrastructures, le personnel mis à disposition. C'est vraiment une manifestation que nous nommons facilement de manifestation municipale. Parce que sans elle, on ne pourrait pas faire. Et peut-être aussi un petit remerciement à la communauté de communes qui est notre support pour préparer les affiches et un peu de communication.
1: En termes de bénévoles, vous avez ce qu'il faut ?
0: Ça va. Si certaines personnes rigoureuses, intéressées sont encore disponibles, il ne faut pas qu'elles hésitent à nous contacter sur les réseaux. Ça peut toujours servir.
1: Voilà. Page Facebook Singo Rose. Et Singo, S-E-I-N, attention.
0: Ah, hein. Oui.
1: C'est pour Octobre Rose et le cancer du sein. Donc Singo Rose dans ce sens-là. Merci beaucoup d'être venu sur Radio Galaxy et puis bonne préparation pour la Singo Rose alors.
0: Et merci de nous avoir accueillis.
1: Avec
2: merci
1: grand plaisir, merci.
2: Merci.
1: Et puis alors, on s'entraîne dès maintenant.
2: C'est ça.
0: Toute l'année. C'est comme la préparation de la Singo Rose, c'est toute l'année, on s'entraîne toute l'année.
2: Merci. Merci.
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0: Si vous êtes à la recherche d'un camping-car pour peut-être vos prochaines vacances ou vos futures destinations, eh bien c'est un camping-car Bavaria T746 qui est à vendre ou à échanger. Il est dans un état neuf puisqu'il n'a que 4800 km, porteur Citroën de septembre 2023 avec toute option, deux panneaux solaires, une clim, compartiment à chaussures extérieures, TV satellite, un grand store-ban, un grand frigo avec congélateur, le micro-ondes, les toilettes et la douche sont séparées, l'attelage remorque, une prise pour appareil à respirer, un lit central 2 places ainsi qu'un deuxième lit électrique 2 places également. Il est à vendre au prix de 70 350 € ou à échanger. Pour plus de renseignements, vous appelez le 06 07 54 08 43 06 07 54 08 43. La même personne vend également un scooter 3 roues MP3 de 250 cm3 de l'année 2007 de couleur noire. Il a actuellement 13 400 km et il est à vendre pour 2 350 € à débattre. Je vous rappelle le numéro 06 07 54 08 43. Et puis il y a aussi un fourgon Renault Trafic rallongé de l'année 2010, là aussi avec toute option, puissance 150 chevaux, c'est une première main et il a 147 000 km. Il est à vendre pour 10 800 €. Pour plus de renseignements, c'est le 06 07 54 08 43. Du côté de Rieux-Volvestre, on vend une scie à bûche circulaire en 380 volts. C'est une lame de 600 mm avec 10 mètres de fil, plus deux lames également. Elle est à vendre pour 250 €. Pour plus de renseignements, vous appelez le 06 85 31 53 83. 06 85 31 53 83. Et toujours sur Rieux-Volvestre, on vend une perceuse sur colonne de 1,50 m, un chariot diable pour transporter des grandes bouteilles de gaz, et puis un VTT qui est à vendre pour 5 €, c'est sur Rieux-Volvestre. Pour plus de renseignements, vous contactez le 06 37 00 81 48, 06 37 00 81 48. C'est une personne qui donne des vêtements pour celles et ceux qui sont dans le besoin. Ce sont des vêtements taille 48, robe, pantalon, 70 cm de jambe en état de propreté. Et aussi des robes neuves jamais portées. Si vous êtes intéressé, vous contactez le 06 44 97 31 68 06 44 97 31 68. Et si vous aussi vous vendez ou que vous recherchez quelque chose, envoyez-nous vos annonces depuis notre site internet radiogalaxy31.com, rubrique annoncer. C'est avec grand plaisir que nous les diffuserons. Merci de votre fidélité et à très vite.

0: Hello magnifique vous, je suis Nadège Gaël-Sielé, coach de vie holistique. Je viens vous partager des témoignages spontanés et des pépites pour atteindre le bonheur. Chaque semaine, ici, de nouveaux secrets vous seront dévoilés et vous pourrez aussi retrouver ces témoignages en ligne dans le magazine Version Grandiose. Alors pour vous, c'est quoi le bonheur ?
1: Je pense être aimé. Aimer, s'aimer soi-même aussi, bien sûr, je pense que ça va avec. Les enfants avec aussi, la santé. Un petit peu d'argent, c'est, on dit que ça ne fait pas le bonheur, mais ça aide toujours, bien sûr, on est bien d'accord. Je pense que j'ai bien résumé. La famille aussi, bien sûr. La famille, c'est important, même si des fois ça peut être compliqué, dans certaines familles, comme on dit, on choisit ses amis, on ne choisit pas sa famille. Mais voilà, je pense que, pour moi, j'ai bien résumé, pour ma part.
2: Qu'est-ce qui pourrait t'empêcher, toi, d'être heureux ?
1: Beaucoup de choses. Ma vie, le fait que j'ai traversé un divorce, séparation, de ne pas forcément trop voir mes enfants. Alors, c'est pas que ça ne peut pas m'empêcher d'être heureux, mais en tout cas, ça ne me donne pas, pour le moment, le fait d'être heureux. Voilà. Parce qu'on n'est pas bien dans sa tête, on n'est pas bien dans sa peau, forcément. Mais bon, il faut aller de l'avant quand même, je pense. Je me dis que des fois, quand on est au plus bas, il y aura toujours des jours meilleurs. Mais aujourd'hui, oui, bon, je traverse un passage compliqué. Et effectivement, c'est pas évident. Mais je garde toujours cette lueur d'espoir de me dire qu'il y aura des jours meilleurs. Voilà. Mais effectivement, en écoutant d'autres auditeurs, d'autres témoignages, je pense que ça peut mener que vers le haut. On peut se retrouver aussi, pas forcément seul, entre guillemets, et ça peut que nous monter vers le haut, à condition de le vouloir, bien sûr.
0: C'est quoi le bonheur ? Est une idée originale de Nadège Gaël-Sielé. Retrouvez toutes ses confidences en ligne dans le magazine Version Grandiose. Et chaque semaine, découvrez de nouveaux secrets sur votre radio préférée. À bientôt.

0: Bonjour à tous, bonjour à toutes, bienvenue sur Radio Galaxie 98.5 FM, la radio qui vous en met plein les oreilles, on va dire. Allez, parce qu'on va parler Clary Jazz et je suis avec Cyril Salvagnac, le directeur artistique de Clary Jazz. Bonjour Cyril.
1: Bonjour.
0: Cyril Salvagnac, Clary Jazz, samedi 3 octobre à Saint-Élix-le-Château. C'est le quatrième concert de cette donc 14e édition avec Thomas Kretschmar. Alors qui est ce monsieur ?
1: Thomas Kretschmar, donc c'est un violoniste français qui fait partie des 10 meilleurs violonistes français de jazz et qui vit actuellement en Espagne et qui a monté il y a quelques années un quartet. Il était venu il y a quelques années à Clary Jazz où il avait présenté un hommage à Grappelli qui avait très très bien fonctionné. Et là, il nous revient avec un mélange de ses nouvelles compositions. Il y aura aussi bien sûr quelques références à Grappelli puisque je pense qu'il ne peut pas s'en passer tout simplement.
0: En termes de musique, c'est quoi ?
1: On est dans du jazz manouche, dans l'idée du jazz manouche, du swing si vous voulez. Mais avec sa patte à lui et surtout par ses compositions, une ouverture sur des choses un peu plus modernes. Voilà, on est vraiment, on pourrait dire du swing actuel un peu. Voilà, jazz actuel, swing actuel, voilà.
0: Swing actuel
1: Ah, c'est une tendance actuellement complètement parce que les codes du swing, c'est quelque chose qui est ancien. Par contre, le swing, c'est universel, hors du temps et donc en fait... C'est les harmonies qui se modernisent, mais par contre, le rythme, lui, et le swing, et la façon de ressentir le jazz, lui, reste le même.
0: Sachant que c'est un monsieur qui est passé par Toulouse, qui est passé par l'Espagne, par l'Italie.
1: Ben oui, au gré de ses influences, de ses rencontres, c'est quelqu'un que moi, j'ai rencontré personnellement il y a pas mal d'années maintenant. Pour avoir joué avec lui, c'était dans les années 2015, il était à Toulouse, après il est parti à Marseille, où il a rencontré encore plein de musiciens, et après il est parti en Italie, où il a rencontré encore plein de musiciens. Et il a fini en Espagne, je crois que c'est sa vie amoureuse qui l'a amené là. Il y est toujours.
0: Comment vous avez choisi ce monsieur et pourquoi vous avez choisi ce monsieur ? Un monsieur de cette renommée, parce que c'est une tête d'affiche, qui vient se perdre à Saint-Élix-le-Château.
1: Alors, parce que tout simplement on le connaît, ça aide pour faire venir des gens comme ça. C'est un ami en fait Thomas, donc voilà, on est super content de l'avoir. C'est pas tous les jours qu'on peut avoir des musiciens comme ça à Clary Jazz. Surtout qu'il vient avec une équipe, on en parlera sûrement, mais ce sont que des super cadors. Pourquoi ? Mais parce que le jazz a ce propre-là, c'est qu'il y a moins de frontières. On peut très bien, dans les clubs parisiens, retrouver des stars qui se produisent quelques jours après dans des salles ou des gros, gros festivals. Quoi.
0: Donc Thomas Kretschmar, qui vient pas seul, qui vient présenter donc un nouveau travail qu'il a composé. Alors, soyons honnêtes, il y a une histoire sur ce travail aujourd'hui.
1: Oui, il y a une histoire sur ce travail. En fait, Thomas Kretschmar, au départ, c'est un quartet avec un pianiste. Et le pianiste a eu une proposition qu'on peut pas refuser, voilà tout simplement. Comme Thomas Kretschmar connaît à peu près tous les musiciens de jazz de France, hein, il a pu s'entourer pour remplacer son pianiste par un guitariste que je connais aussi. J'ai eu l'occasion de faire sa première partie il y a pas mal d'années aussi. C'est un guitariste napolitain italien donc qui s'appelle Vittorio Silvestri. Il sait à peu près tout faire en jazz. Il joue actuellement, je crois, avec Stefano Di Battista. Il joue avec Belmondo. C'est vraiment un super, super guitariste, quoi. Et donc, ils se sont rencontrés avec Thomas, je crois, il n'y a pas si longtemps que ça. Il y a eu un flash entre tous les deux. Voilà, ils seront quatre. Il y aura aussi un contrebassiste français qui s'appelle Frédéric Léger, que je ne connais pas, mais pour l'avoir écouté, c'est super. Et à la batterie, c'est le batteur qu'il avait à l'origine déjà dans le quartet, c'est Frank Gasol.
0: Donc, si j'ai bien compris, à la base, cet album était construit... Avec un piano.
1: Oui.
0: Et donc maintenant, tout a été réarrangé pour une guitare.
1: Exactement. C'est Silvestri qui s'est approprié les compositions qu'ils vont jouer. Il y aura aussi du standard et arrangé. Mais les compositions, il a dû forcément s'adapter, quoi. Hein, parce que remplacer un piano par une guitare, c'est pas une évidence. Mais bon, connaissant le personnage, ça a pas dû lui poser de gros problèmes.
0: D'accord, bon, on va écouter un extrait tout de suite de Thomas Kretschmar qui va se produire le samedi 3 octobre à 20h45 à Saint-Élix-le-Château pour ce quatrième concert de Clary Jazz. Allez, c'est parti.

0: Comme d'habitude, à Clary Jazz, Cyril, il y a à manger, il y a à boire, il y a de quoi se sustenter avant.
1: Ouais, exactement. C'est-à-dire que d'ailleurs, l'ouverture des portes est à 20h pour les gens qui viennent manger. Alors, c'est la dernière soirée tapas de la saison. Il y aura le fameux repas qu'on fait maintenant depuis l'année dernière, qui a très bien marché. On le refera en décembre. Donc, le repas spectacle. Là, c'est encore des tapas, des petites assiettes, un côté sucré, un côté salé. Voilà, donc ça c'est notre partenaire depuis maintenant 10 ans, c'est le restaurant Fusion. Il y aura toujours les vins locaux de notre cher Henri Bertrand, les vins du domaine de Cadeillac. Ça c'est plutôt avant, voilà, après il y a une petite pause pendant le concert si les gens veulent reboire un petit coup, voilà. Et ça commence à 20h45, mais l'ouverture des portes, je précise, à 20h pour les gens qui viennent manger.
0: Alors, ce qui est important pour des choses comme ça, surtout lorsqu'il y a des affiches, c'est de penser à réserver avant.
1: Oui, il vaut mieux réserver, effectivement, notamment pour les parties repas. Il y a beaucoup plus de place avec repas. Il faut le savoir, à Clary Jazz, je le dis parce qu'il y a des gens qui sont déçus des fois. Il y a plus de place avec repas que de place sans repas. Mmh. Voilà, je le dis parce que les salles ne sont pas extensibles. Donc, c'est important de le savoir. Surtout si vous voulez venir sans manger, il faut vraiment, pour le coup, parce qu'on dit toujours, c'est pas la peine de réserver si vous venez sans manger. Mais si, parce qu'il n'y a pas forcément beaucoup de place sans repas. Voilà.
0: Ouais, c'est ça, d'autant plus que lorsqu'il y a une tête d'affiche comme ça, c'est toujours dommage de refuser du monde.
1: Oui, tout à fait, ouais, complètement, tout à fait. C'est vraiment une occasion là, à ne pas rater, ouais, tout à fait.
0: Clary Jazz de samedi 3 octobre à 20h45, le concert. Thomas Kretschmar Quartet pour un nouvel album qui est à sortir. Avec une originalité, parce que vous serez peut-être parmi les premiers à écouter ces arrangements avec la guitare.
1: Ah, vous serez les premiers à écouter ces versions-là. La décision a été prise, je crois, par Thomas pendant l'été. Là. Donc, c'est vraiment tout frais, ça va être fantastique.
0: On réserve sur Festic, on cherche Clary Jazz, c'est ça?
1: Oui, vous allez sur Festic, vous tapez Clary Jazz Festic, vous allez tomber sur la page de réservation. Vous pouvez aussi aller directement sur notre site, parce qu'il y a d'autres infos, notamment sur les soirées à venir. La soirée à venir de la dernière de la saison. Vous pouvez aller sur le site claryjazz.com.
0: Les tarifs, c'est 12€ pour le concert seul,
1: oui.
0: 24€ pour le concert et le repas.
1: Oui.
0: Et il y a des tarifs pour les jeunes, c'est ça?
1: Oui, c'est surtout gratuit pour les moins de 12 ans.
0: Donc, Thomas Kretschmar Quartet, c'est du jazz swing moderne, c'est ça? Actuel.
1: Voilà.
0: J'ai oublié le mot. Jazz swing actuel, c'est de la musique manouche.
1: Alors, c'est la musique, lui, il vient de la musique manouche, mais là, ça aura encore une autre saveur, je pense.
0: Pour ceux qui aiment ce type de musique, c'est vraiment une tête d'affiche, vraiment exceptionnel de l'avoir dans notre région.
1: Voilà, c'est un fan de Stéphane Grappelli et ça se sent énormément dans son jeu.
0: Les réservations se font sur Festic. N'hésitez pas, ça se passe le 3 octobre à Saint-Élix-le-Château. Merci Cyril.
1: Avec plaisir, merci.
0: Et on se reverra bientôt pour parler du dernier concert et surtout de peut-être une programmation pour 2027.
1: Ah, la prochaine fois, on pourra évoquer la programmation, tout à fait.
0: Merci, bonne journée.
1: Avec plaisir.

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1: À l'occasion de son concert à la machine du Moulin Rouge à Paris, la chanteuse reviendra sur son dernier projet, Cycle, ce jeudi 1er octobre à partir de 20h10 temps universel. Ici on fait pas de bruit,
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3: Il est 17h ici à Paris, 15h en temps universel. Bonjour à tous.
4: Karine Bellichat.
3: À la une en France, bousculé par le mouvement lycéen, Sébastien Lecornu a présenté son projet de budget en Conseil des ministres. 54 milliards d'euros d'efforts demandés pour reprendre le contrôle des comptes publics. Un projet qui mise sur des coupes budgétaires et des hausses fiscales. Nous évoquerons aussi une opération de sauvetage clandestine menée par l'UNRWA pour conserver la mémoire des réfugiés palestiniens. Pendant des mois, ces archives ont été transférées petit à petit vers la Jordanie pour les numériser. Et puis du foot, pour finir ce journal avec des jeunes bleus décomplexés qui ont brillé face à la Belgique. Zinedine Zidane pourrait bien leur faire de nouveau confiance pour un France-Italie demain. Ce sera au Stade de France. Voilà pour les titres. Le projet de budget a donc été dévoilé ce matin en Conseil des ministres en France, un projet qui mise sur des coupes budgétaires et des hausses fiscales. Sur les 54 milliards d'économies, 43 milliards de nouvelles mesures, limite de la hausse des dépenses de santé, retraités mis à contribution, coup de frein de 9 milliards d'euros sur les dépenses de l'État, un projet de budget qui ne rassure pas les marchés. Les taux à 10 ans sur la dette française approchent ce matin des 5%, un niveau jamais atteint depuis 2002, Jeanne Bartoli.
5: C'est du jamais vu depuis 2022. Les taux d'intérêt de la dette française à 10 ans atteignaient ce matin 4,96% sur les marchés. Illustration de l'inquiétude des investisseurs face au gonflement inexorable de la dette française dans un contexte de tension liée à la crise énergétique et à l'incertitude politique en cette année préélectorale. Une situation qui fait craindre désormais une crise du financement de la dette. Le ministre de l'économie Roland Lescure a tenté de rassurer ce matin, affirmant que la signature de la France était toujours solide sur les marchés. N'en reste pas moins que le gouvernement est pris au piège. Ses efforts budgétaires sont en partie effacés par la facture des intérêts de la dette. 79 milliards d'euros cette année, plus de 91 milliards prévus l'an prochain. Autre mauvaise nouvelle pour la France, l'écart avec les taux d'intérêt allemands à 10 ans très surveillés, qui continue de se creuser. D'où l'urgence de faire baisser le déficit public. Objectif 5% en 2027. Avec le budget dévoilé ce matin, un objectif atteignable si et seulement si la croissance atteint 1% en 2027, soit le double de ce à quoi l'exécutif s'attend cette année.
3: Le jour de présentation du budget, l'exécutif français est rattrapé par le mouvement de blocage des lycéens. Sébastien Lecornu a demandé à ses ministres de renoncer à leurs déplacements dans les prochains jours pour laisser aux préfets les moyens de gérer la situation. Le mouvement s'étend désormais à toute la France, mobilisé notamment pour réclamer plus de moyens et le remplacement des profs absents. Les lycéens ont été rejoints par les étudiants des universités. Des dégradations et des affrontements se multiplient en marge du mouvement, proviseurs agressés, policiers ou manifestants blessés, incendies. Le gouvernement accuse le parti de la gauche radicale, la France Insoumise, d'être à l'origine du mouvement. Le coordinateur de LFI, Manuel Bompard, lui reproche de sombrer dans le complotisme. Un important pont de Kiev a été frappé par deux drones russes, un édifice qui relie l'est à l'ouest de Kiev, provoquant la suspension des transports publics dans la zone, en attendant les conclusions des ingénieurs qui inspectent l'état du pont. Lui est adepte des coupes drastiques dans les dépenses de l'État et il sera reçu par Emmanuel Macron à l'Élysée en fin d'après-midi. Javier Milei, le président ultralibéral argentin, est à Paris avec l'ambition de promouvoir son pays auprès des investisseurs européens. Le PDG de Total Energy a déjà annoncé près de 10 milliards de dollars d'investissement en Argentine. Pour les autorités israéliennes, il n'y a pas de doute, il s'agit d'une tentative d'attentat terroriste, une tentative avortée qui a forcé un avion de Fly Dubai à atterrir en Arabie Saoudite avec plus de 170 passagers à son bord, essentiellement israéliens. Après une violente altercation au sein même du cockpit, où le copilote a poignardé le commandant de bord. Des passagers ont pris le contrôle et permis un atterrissage en urgence. Benjamin Netanyahou affirme que le copilote avait subi un endoctrinement islamiste. C'est une opération de sauvetage inhabituelle pour une agence humanitaire qu'a menée l'UNRWA, l'Agence des Nations Unies pour les réfugiés palestiniens. Un sauvetage de la mémoire des réfugiés. Depuis les massacres perpétrés en Israël par le Hamas le 7 octobre 2023 et le déclenchement par Israël d'une guerre à Gaza, dont le caractère potentiellement génocidaire est étudié par la justice internationale, l'agence onusienne craignait pour ses archives. Durant 10 mois, elle a donc clandestinement organisé leur transfert vers Amman en Jordanie, où elles ont été numérisées, Guilhem Delteil.
2: Lors de la première guerre israélo-arabe en 1948, 700 000 Palestiniens ont été contraints de fuir leur maison. Aujourd'hui, ils sont plus de 6 millions considérés comme réfugiés. À Gaza, cela représente 2/3 de la population, dont l'histoire de leur exode ou de celui de leurs ancêtres a été consignée par l'UNRWA.
6: Nous sommes le gardien de toutes ces archives depuis 1948.
2: Nathalie Boukli, la commissaire générale adjointe de l'UNRWA.
6: Et le jour où il y a une réconciliation, ces archives sont absolument clés pour prouver et dire qui vous êtes, d'où vous venez, quelle propriété vous aviez. Donc c'est vraiment historique.
2: Car la résolution 194 de l'ONU accorde un droit au retour à ces réfugiés rejetés par Israël. Et alors que les combats ravageaient l'enclave, les archives étaient menacées, risquant d'être détruites par un bombardement ou confisquées par l'armée israélienne. L'agence a donc entrepris de les extraire de Gaza dans la plus grande discrétion.
6: Et on était sous les bombes à l'époque. Nos employés ont mis leur vie en jeu. Et moi, j'ai été à Gaza à cette époque-là. J'ai vu de mes propres yeux ces archives être mises dans des sacs noirs de poubelles plastiques, mis sur des camions, mis sur des voitures. Et on a sorti toutes ces archives.
2: Après les archives de Gaza, ce sont celles de Jérusalem-Est qui ont été menacées. Israël y a pris possession du siège de l'UNRWA. Mais juste avant, l'agence a mis sur pied in extremis une autre opération secrète.
3: À nouveau des morts dans la guerre entre le Pakistan et l'Afghanistan. Kaboul assure que les frappes menées par Islamabad à la frontière ont fait 9 morts civiles, dont des femmes et des enfants. Islamabad estime de son côté avoir tué 22 terroristes. Une attaque le mois dernier sur un commissariat au Pakistan a refait surgir des tensions entre les deux voisins qui s'affrontent aussi, Nicolas Roca, dans une guerre des récits.
7: Une agression et un crime en violation de tous les principes admis. Le porte-parole des talibans, Zabihullah Mujahid, publie sur X ce jeudi un message condamnant les frappes pakistanaises, accompagné de photos d'enfants et de femmes décédées, le visage de certains marqué par la violence des explosions. Un contenu invérifiable alors que de son côté, Islamabad assure avoir tué 22 terroristes et détruit des caches de munitions. Un récit, là encore, également impossible à corroborer, mais qui fait écho à celui des talibans. Ils assuraient en début de semaine avoir tué 28 terroristes venus du Pakistan. Au cœur de la brouille entre les anciens partenaires, la question de la lutte contre différents groupes armés, les séparatistes baloutches, mais surtout le TTP, les talibans pakistanais. Islamabad accuse leurs homonymes aux responsabilités à Kaboul de les héberger et de les aider avant qu'ils n'aillent commettre des attentats sur le sol pakistanais, ce que rejettent les talibans. La médiation chinoise entre les deux voisins en mars dernier avait permis un apaisement de courte durée.
3: Du football à présent, la période des matchs internationaux se poursuit et la France prépare son 3e match de Ligue des Nations face à l'Italie demain au Stade de France. Après une victoire en Turquie, les Bleus, pourtant largement rajeunis et inexpérimentés, se sont imposés 1-0 à Bruxelles. Les nouveaux visages appelés par Zinedine Zidane ont brillé. Et après quelques jours d'aventure commune, Cédric de Oliveira, ils s'épanouissent déjà dans le projet du nouveau sélectionneur.
8: En prenant ses fonctions, Zinedine Zidane avait promis du changement. Mais face à la Belgique lundi, on ne s'attendait pas à voir 4 joueurs fêter leur première titularisation en bleu en même temps. Esteban Lepaul, Jérémy Jacquet, Lucas Dacuna et Andy Diouf, des néophytes qui ont plutôt assuré selon leur sélectionneur.
9: Pas du tout surpris, par contre très très beau. Dans la position, c'est une première sélection pour eux, donc jouer comme ça, de la façon dont ils l'ont fait, je suis très content pour eux, tout simplement. C'était peut-être pas évident, mais eux, ils ont très montré qu'il n'y avait pas de souci, qu'on pouvait leur faire confiance.
8: À Bruxelles, les jeunes bleus décomplexés ont épaté, à l'image de Lucas Dacuna qui à 25 ans découvre les bleus après un parcours mouvementé. Installé au milieu de terrain devant la défense, il a rayonné et son coéquipier Manu Koné s'en félicite.
10: Ouais, c'est vrai que Lucas, je l'ai connu en équipe de France de jeunes. Ça fait plaisir de le voir à ce niveau-là. Pour moi, il mérite totalement. ça fait plaisir. Et par rapport à la concurrence, pour moi, c'est une concurrence saine. Tout le monde est important.
8: Malgré leur inexpérience, Dakuna ou encore le Roc, Jérémy Jacquet en défense postule clairement à une place de titulaire contre l'Italie pour confirmer davantage que depuis son arrivée, Zidane a totalement...

Nous allons maintenant faire un saut temporel. Voici un titre qui est sorti au mois d'octobre. Mais c'était en 1996. Souvenez-vous.

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Chères auditrices, chers auditeurs, bonjour et bienvenue dans À l'expression. Car je me prénomme Alex et ma mission est de vous aider à employer à bon escient les expressions françaises que nous utilisons tous régulièrement, sans parfois en connaître ou le sens ou l'origine. Ainsi, peut-être grâce à cette rubrique à l'expression, vous allez pouvoir briller en société ou pourquoi pas au dîner ce soir. Chers amis, aujourd'hui nous allons nous pencher sur l'expression « faire table rase ». Nous allons faire table rase de ces idées du passé pour passer à autre chose. Retournons en arrière. Au XIIe siècle, le mot « ras » R-A-S, vient du latin rasus, qui signifiait raboter ou raser. Ra, R-A-S, d'abord res, R-E-S, nous est resté aujourd'hui sous la forme de ré, R-E-Z, que l'on retrouve dans rez-de-chaussée. Ce mot ra, R-A-S, a commencé par qualifier une mesure remplie à ra. Remplir un verre à ras-bord. Puis, au XIVe siècle, il désignait une surface lisse et unie. C'est celle qui nous intéresse aujourd'hui. La notion de table rase nous vient du latin tabula rasa, qui signifiait une tablette de cire vierge sans aucune inscription. Dans l'Antiquité, les gens écrivaient sur des tablettes de cire, gravant la surface avec un stylet de bois pointu d'un côté pour écrire et plat de l'autre pour pouvoir effacer. Ainsi, le destinataire pouvait écrire de nouveau une réponse sur la même tablette. Il avait fait table rase. L'utilisation de ces tablettes a duré pendant des siècles. Aristote en fait une métaphore pour représenter l'âme à sa naissance, vierge de toute connaissance et de toute idée. Et l'on retrouve cette image de support vierge au XVIIe siècle en philosophie. Mais l'expression « faire table rase », elle, date du XIXe siècle, où elle reprend l'idée de

0: divinité, on efface tout, on oublie tout ce qui existe. Par extension, faire table rase fait référence au fait d'effacer le passé, tout ce qui a eu lieu jusqu'alors, pour repartir à zéro sur de nouvelles bases. On peut aisément imaginer une table de travail encombrée de documents, de paperasses, d'objets, table qui, d'un mouvement de bras, on débarrasse de tout ce qui la jonche. Ainsi, la table devient rase pour repartir sur de nouvelles idées ou directions. J'espère qu'avec cette chronique, vous avez pu glaner quelques éléments de culture et que, surtout, je ne vous ai pas rasé. La prochaine fois, nous découvrirons l'origine d'une autre expression dont je vous réserve la surprise. En attendant, chers amis, à l'expression vous dit à bientôt.
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0: Bonjour à tous, bonjour à toutes, bienvenue sur le 98.5 FM, la radio du sud de Toulouse. Et nous allons parler sport, nous allons parler rugby. Et pour en parler, je suis avec le coprésident du RCL 15 Rugby Carbone Langage 15, Rémi Ramon. Rémi, bonjour.
1: Bonjour Bruno.
0: Rémi, jeune président, j'allais dire, du RCL 15 depuis très très peu de temps. Alors c'est quoi l'histoire du RCL 15 ?
1: Oui, tout jeune président avec Benoît Durand pour reprendre la présidence de ce club basé autour de trois piliers importants. Le premier étant évidemment la formation. On a la chance au RCL 15 d'avoir un gros vivier de jeunes, une école de rugby très très performante puisque nous sommes labellisés 2 étoiles. 130 enfants sur notre école de rugby jusqu'à M12. On va s'appuyer sur cette force, la développer parce que nous pensons que l'avenir de ce club, il va passer par les jeunes. Et si on doit un jour remonter au niveau qui doit être le nôtre, c'est-à-dire un niveau beaucoup plus important que ce que nous sommes aujourd'hui, puisque la Régionale 3 est quand même le niveau le plus bas aujourd'hui en France. Donc on mise beaucoup sur la formation. Un deuxième pilier qui sera l'identité de notre club. On a besoin de grandir aussi à ce niveau-là. On a la chance à Carbone d'avoir beaucoup d'associations sportives autour du rugby qui sont présentes. Je pense au Pays du Sud Toulousain Féminin Rugby, notamment les féminines. Nous avons également cette entente des Trois-Vallées avec Saint-Sulpice-sur-Lèze qui nous permet d'avoir les jeunes qui jouent à un niveau national. Et on a aussi les anciens des Pagayos qui jouent principalement en Langage mais qui sont issus de Carbone. De toute façon, c'est le même club, Carbone et Langage, sur lequel on va pouvoir créer des partenariats, faire en sorte que les gens viennent le dimanche au stade, passent des bons moments, voilà, c'est ça notre objectif assumé. Et je dirais, la compétitivité de notre équipe, elle passera par là. Et on espère, d'ici quelques années, revenir sur un niveau beaucoup plus en adéquation avec notre bassin de vie, à savoir la Régionale 1 et peut-être, pourquoi pas plus tard, d'autres promotions.
0: Troisième pilier,
1: le sportif. On a un objectif d'ici 2030 de remonter en Régionale 1. C'est le niveau où évoluent nos voisins, notamment de Val 15. On a Caser qui est en Fédéral 3. Donc on vise, je dirais, ce niveau-là qui correspond beaucoup plus à notre bassin économique et démographique.
0: L'histoire du RCL 15, c'est quoi ?
1: Le RCL 15, c'est une histoire entre deux clubs. Le COC, Club Olympique Carbonais, qui est un club centenaire, et l'Union Sportive Langagienne, qui est un club plus récent, dans les années 70, qui a été monté. Et ces deux clubs se sont rapprochés au début des années 2000 pour former le rugby Carbone Langage. Et aujourd'hui, ce club-là a plus d'une vingtaine d'années. Il a évolué dans différentes divisions. Et aujourd'hui, le défi pour nous, ça va être de dépasser un petit peu tous ces clivages et faire en sorte de ramener un petit peu tout le monde à la maison. C'est ce qu'on dit, ramener la famille à la maison et de manière à pouvoir grandir autour de ce club.
0: L'avantage que vous avez avec ces deux villages qui se sont regroupés, c'est que vous avez deux terrains. Donc c'est un avantage parce que comme ça, vous pouvez jouer un coup chez l'un, un coup chez l'autre et surtout ne pas abîmer les pelouses.
1: Oui, c'est vrai que ça devient un enjeu important. Là, on est en pleine période de sécheresse. On voit comment on a eu des pannes d'arrosage, pour tout vous dire, et on voit de suite l'impact que ça peut avoir. Donc oui, une grande force pour nous, c'est d'en avoir 4 terrains. On en a 2 à Carbone et 2 à Langage, avec des terrains d'entraînement, des terrains qu'on appelle d'honneur, ce qui nous permet effectivement d'avoir des infrastructures de très grande qualité.
0: Où se passent les entraînements des écoles et les matchs ?
1: Nous, là, nous avons le complexe sportif Alfred Prévost, Léo Lagrange à Carbone et le stade municipal de Langage qui nous permet effectivement d'avoir une répartition entre seniors, pôle jeune et école de rugby assez satisfaisante puisque on a beaucoup d'écoles de rugby le mercredi à Carbone. Les jeunes du pôle s'entraînent à Langage le mercredi, vous voyez. Nous, les seniors, ils peuvent s'entraîner à Carbone ou Langage, c'est plutôt Langage le mercredi. Et le vendredi, il y a de la répartition entre Carbone et Langage. C'est une force pour nous. J'irai plus loin. Quand je vous parle du pôle formation, quand je vous dis que c'est notre pilier principal, c'est que on a la chance sur les deux communes d'avoir 2 collèges. On a un collège à Carbone, un collège à Langage. Langage Noé, pour être précis. Tout le monde n'a pas ce bassin-là. Mmh. Et ce bassin, il doit nous permettre, il faut qu'on arrive à intégrer ces dispositifs, mettre en place pourquoi pas des classes rugby. On a récupéré un responsable de l'école de rugby qui a une grosse expérience là-dessus, avec un projet clair, c'est investir dans le milieu scolaire. Nous, on veut vraiment miser sur cette formation. 2 collèges, c'est quelque chose d'assez remarquable. Il faut qu'on capitalise là-dessus absolument. Et puis après, il y a un aspect aussi social, c'est-à-dire que le sport et les valeurs que défendent le rugby, ce sont des valeurs qu'on doit insuffler à nos jeunes aussi. Et nous, on pense que par ce biais, on va pouvoir faire grandir nos jeunes, on va pouvoir aussi les intégrer dans la vie de la société, la vie locale. Hein. Et ça, c'est très, très important pour nous.
0: Aujourd'hui, il y a quoi comme équipe au RCL 15 ?
1: Alors, il y a toutes les équipes où RCL 15, ça démarre en baby, donc c'est-à-dire en moins de 5 ans. Après, on a des moins de 6 ans, M8, M10, M12, après M14. Donc ça, c'est les minimes, comme on appelait ça avant. Après, on passe qu'à des juniors, donc moins de 16, moins de 18. Et puis après, on bascule sur la catégorie senior. Et nous avons même une catégorie, je dirais, loisirs avec Los Pagayos, j'en ai parlé tout à l'heure. Donc, on peut pratiquer le rugby à carbone à tout âge, et je dirais, quel que soit le genre, puisqu'on a également une équipe féminine via le Pays du Sud toulousain féminin rugby, qui a été championne il y a 2 ans, quand même, régionale, une équipe qui marche fort, et avec qui on entreprend beaucoup de choses. On va parler tout à l'heure d'Octobre Rose, c'est tout à fait le genre d'initiative que nous voulons prendre avec elle. Pour tous les enfants qui souhaitent s'initier à ce sport, que ce soit pour commencer, pour performer, sachez que notre école de rugby, les places sont disponibles encore, vous pouvez vous inscrire, communication-rcl15@gmail.com, ou alors tout simplement vous présenter le mercredi à 18h au stade de rugby Léo Lagrange à Carbonne. Vous serez accueillis par nos éducateurs et nous serons ravis d'accueillir vos enfants.
0: Donc si on se voit aujourd'hui, c'est parce que vous avez un match de rugby démonstration, j'allais dire, avec plusieurs équipes qui vont jouer dans le cadre d'Octobre Rose.
1: Tout à fait, ça sera dimanche 4 octobre à Carbonne. Nous organisons, comme nous avons fait ça l'année dernière également, une journée spéciale dédiée à Octobre Rose. Ça nous tient très à cœur. On a un partenariat avec l'Oncopole à Toulouse. On veut soutenir à la fois humainement, mais financièrement également, puisque la lutte contre le cancer, c'est de la recherche. Et une partie de la recette de ces matchs sera reversée à la lutte contre le cancer. Cette journée de dimanche va s'articuler autour de plusieurs matchs, il y en aura 4, 2 matchs de féminine, 2 matchs masculins. Il y aura l'équipe féminine à 10 qui va démarrer la journée. Alors on a une incertitude encore entre savoir si on la fera à 11h le matin, un peu original comme horaire, mais qui permettra de lancer cette journée. Un gros repas derrière d'avant-match qui se fera au clubhouse du rugby de Carbonne. Les inscriptions sont ouvertes, vous pouvez vous inscrire en téléphonant au 06 67 22 80 54.
0: Vous avez un mail aussi pour réserver?
1: Oui, bien sûr. Vous pouvez vous inscrire aussi par mail. Donc, c'est communication RCL15, donc RCLXV, tout attaché, @gmail.com pour vous inscrire. Et nous enchaînerons derrière avec notre équipe réserve senior masculin, puis l'équipe Fanion à 15h féminine. Et nous clôturons cette journée à 16h30 par l'équipe senior masculin. À l'issue de toutes ces rencontres, la journée ne sera pas tout à fait terminée puisque nous allons organiser une vente aux enchères spéciale puisque nous jouerons avec des maillots roses.
0: Et ça, vous avez fait les maillots spécifiquement pour cette journée?
1: Exactement, spécifique à la journée. Et la recette de cette vente aux enchères sera reversée en partie à l'Oncopole.
0: Il y a combien de places pour le repas? Il y a encore de la place?
1: Il y a encore de la place. On compte environ 150-200 personnes qui vont venir. Donc n'hésitez pas, vous serez les bienvenus et vous allez passer un agréable moment. Nous avons la chance aussi de pouvoir bénéficier d'un animateur, je dirais, un speaker dans le jargon, à savoir Jacques Breda, le speaker historique du TFC, qui est également aujourd'hui officier à Colomiers Rugby. Il sera présent toute la journée d'Octobre Rose pour faire l'animation. Vous allez voir, c'est quelque chose d'assez remarquable.
0: Actuellement, lorsque vous avez des matchs autour de votre terrain, il y a beaucoup de personnes qui viennent?
1: Oui, ben le week-end dernier à Longage, nous avions 300 personnes pour le match. Donc, c'est vrai que le rugby véhicule des valeurs et ça reste un sport populaire. Je dis pas que les autres sports ne le sont pas, je dis simplement que les gens ont l'habitude de venir le dimanche au rugby, le dimanche à 15h. Ça reste un moment fort pour les habitants de notre territoire. Nous, ce qu'on souhaite, c'est vraiment développer ça. On pense vraiment que la suite de ce club, ça sera d'amener les gens le dimanche à 15h autour du stade pour voir du spectacle, ramener aussi du plaisir. Le rugby, parfois, peut avoir une mauvaise image par rapport à ce sport qui est un sport de combat avant tout. Non, non. Nous, ce qu'on souhaite, c'est du plaisir, du spectacle, des vraies valeurs et des gens qui sont heureux autour du terrain.
0: Donc, ça se passe le dimanche 4 octobre à partir de 11h sur le stade qui se situe en dessous de l'église de Carbonne, c'est ça?
1: C'est ça, tout à fait à côté de la piscine, exactement.
0: C'est toute la journée. Si vous voulez participer au repas, les inscriptions se font donc sur communication-rcl15@gmail.com.
1: Tout à fait.
0: Le menu est à combien?
1: Le menu est à 20€.
0: 20€.
1: 20€, tout compris, c'est-à-dire menu, et vous avez l'entrée au stade, évidemment, offerte, avec un apéritif aussi offert.
0: Et vous pourrez aussi participer, évidemment, à la vente aux enchères des maillots.
1: Ah ben bien sûr, l'occasion unique d'avoir un maillot rose qui ne se refera plus, c'est des éditions limitées, et ça fait un super souvenir, et en plus vous faites une bonne action.
0: Parce que l'argent des bénéfices ira à l'Oncopole de Toulouse. Oui, c'est ça. Bon, là, on a parlé de Octobre Rose et du match du dimanche 4 octobre. Est-ce que vous avez d'autres manifestations prévues dans l'année?
1: Oui, on a notamment des lotos, on en aura deux. Le premier sera le 25 octobre, salle des fêtes du bois de Castres à Carbonne. Moment important, on va vous proposer une grille de loto classique avec des lots et des bons d'achat à gagner. Donc ça va être un moment fort aussi. Nous aurons aussi le repas de Noël de l'école de rugby qui sera début décembre.
0: Si on devait encore donner une motivation aux gens de venir, ce serait quoi, Rémi Ramon?
1: Ça serait la dynamique qu'on essaye d'insuffler, c'est-à-dire une dynamique pour notre territoire. Et je dirais la notion de plaisir, j'y reviens encore une fois, mais c'est vraiment très important que les gens puissent avoir un lieu où ils puissent se rencontrer, souffler, décompresser avant de réattaquer la semaine. Et nous, c'est ce qu'on va essayer de créer sur Carbone et Longage.
0: Merci Rémi Ramon, président du RCL 15 ici à Carbone Longage. Donc, ben merci d'être venu au micro de Radio Galaxy.
1: Merci à vous.
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1: Bonsoir à toutes et tous. La nuit prochaine, sous le ciel très nuageux, les températures baissent peu. Il fait 13 à 14 degrés au lever du jour. Vendredi 2 octobre, le calme revient en pleine. Le ciel est très nuageux avec un voile de nuages élevé. Mais le soleil parvient à percer en journée. Les températures sont en hausse, avec 23 degrés sur le Comminges, 25 degrés du Volvestre-Lauragais. Le vent faible le matin s'oriente à nouveau au secteur sud-est, avec du vent d'autan en fin de journée. Sur les Pyrénées, le ciel reste menaçant la plus grande partie de la journée. Des averses orageuses se produisent en fin d'après-midi. Bonne soirée à toutes et tous.
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0: Bonjour à toutes et bonjour à tous, bienvenue sur Radio Galaxy 98.5 FM, la radio du sud de Toulousain. Et nous allons parler art, nous allons parler exposition, parce qu'il se passe plein de choses entre Toulouse et les Pyrénées. Et nous allons aller dans la petite ville du Fousseret. Et pour en parler, je suis avec Denise Aymon. Bonjour Denise.
1: Bonjour Bruno.
0: Denise, vous êtes la présidente d'une association qui s'appelle Art et Culture au Fousseret, c'est bien ça?
1: C'est cela.
0: C'est votre troisième année, je crois.
1: Oui.
0: Vous avez repris cette présidence et c'est la 43e édition du Grand Salon d'Art du Fousseret.
1: Oui, oui.
0: Alors, le Grand Salon d'Art du Fousseret est quand même une particularité, c'est que déjà ça se déroule depuis plus de 44 ans maintenant, et puis ça mélange à la fois des professionnels, des semi-professionnels, et c'est tout ce que vous considérez comme artistique qui peut être exposé aux yeux du public.
1: C'est ça, ce sont des peintures, des sculptures, des montages et des photos. Bon, cette année, nous n'avons pas de photographe.
0: 43 ans donc, ça s'inscrit vraiment dans le temps, une tradition Fousseret.
1: Oui, oui, c'est la ville du Fousseret qui est à l'origine de ce projet. Et c'est l'association Art et Culture et ses bénévoles qui organisent toute l'exposition.
0: Comment sont sélectionnés les artistes qui vont exposer dans cette manifestation?
1: Alors, il y a un jury qui se réunit de plusieurs personnes, je crois qu'on est 5 ou 6 cette année. Ce ne sont pas forcément des artistes, ce sont des gens qui sont qualifiés et qui s'intéressent beaucoup à l'art, que ce soit peinture ou sculpture, parce qu'on ne peut pas noter n'importe comment. Donc ils se réunissent le samedi matin du jour du vernissage, et puis ils font leur sélection, et le vernissage à 11h30, on distribue les prix aux heureux gagnants.
0: Autre particularité de cette exposition du Grand Salon d'Art du Fousseret, c'est qu'il y a des prix qui sont remis aux artistes qui ont été validés par le jury. Ça se passe du 3 au 11 octobre prochain, donc dans la ville du Fousseret. Il y a combien de prix?
1: 5 prix, je crois, oui.
0: Les artistes, comment sont-ils choisis? C'est eux qui viennent? C'est vous qui les appelez? Comment ça se passe?
1: Alors, on a beaucoup d'artistes référencés chez nous depuis plusieurs années. On les contacte et on essaye d'en trouver d'autres par d'autres associations pour les faire venir sur le Fousseret.
0: Parce que l'objectif de cette manifestation, c'est quoi exactement? C'est de faire connaître les artistes locaux ou de faire connaître l'art aux gens du Fousseret?
1: Les deux. Alors, pas forcément locaux, il y en a qui peuvent venir de toute la France. Maintenant, c'est vrai que la conjoncture mondiale ne facilite pas trop les choses. Alors, nous avons plutôt des locaux qui sont venus exposer. Bon, entre Toulouse et Saint-Gaudens, il n'y a pas de souci.
0: Exactement, l'aire de diffusion de Radio Galaxy, c'est très très bien,
1: c'est
0: ça.
1: C'est bien, voilà.
0: Ces artistes, c'est eux qui choisissent leur œuvre à exposer?
1: Oui, oui, c'est eux qui nous envoient des photos. Ils peuvent en envoyer plusieurs et après on choisit parmi ces œuvres. En général, c'est 3-4 œuvres suivant la dimension. Puis tous ceux qui ont été retenus viendront exposer.
0: Il y a, comme tous les ans, il y a des artistes invités. Cette année, vous avez une sculptrice, une céramiste?
1: Alors non, en fait, elle réutilise des matériaux usagés ou jetés ou oubliés et elle les transforme. Et c'est vrai que elle leur donne une nouvelle vie avec une belle valeur poétique. C'est sa devise d'ailleurs, rien ne se perd, tout se poétise.
0: Isabelle Maslow, qu'on appelle Zao.
1: Oui, c'est cela.
0: Et qui est muretaine.
1: Elle est muretaine.
0: On aura plusieurs œuvres d'elle qui seront présentées là-bas. La plupart des choses exposées donc par les artistes sont aussi susceptibles d'être vendues.
1: Ah oui, absolument. Le but, c'est pas seulement de faire connaître les artistes qui sont là pour montrer leurs œuvres, mais les œuvres sont à vendre. Et nous nous félicitons d'ailleurs d'en vendre chaque année.
0: À des prix, bien sûr, abordables.
1: Ah bien sûr, nous ne sommes pas une galerie.
0: Et puis, vous avez un invité d'honneur en peinture qui est Alain Muller. Alain Muller, oui. Du Fossat.
1: Du Fossat, oui. Nous l'avons sélectionné parce qu'il fait une peinture au couteau, qu'on voit assez peu en fait. La peinture au couteau était très à la mode il y a plusieurs décennies. En fait, ce qui m'a plu, c'est qu'il peint beaucoup de paysages de la région et de vues de Toulouse, des personnages dans les rues, sur les places de Toulouse. La lumière est très très bien rendue. Il nous exposera aussi des peintures de Bretagne parce que il vit moitié ici, moitié en Bretagne.
0: Technique un peu particulière quand même.
1: Oui, tout à fait. C'est une peinture qui est en épaisseur et en relief. D'ailleurs, il va nous faire une démonstration le dimanche 4 à partir de 15h. Donc, ceux qui veulent découvrir cette technique seront invités à venir le voir travailler.
0: Ça se passe du 3 au 11 octobre à la salle d'exposition de la mairie du Fousseret.
1: Oui, c'est au Pâté.
0: C'est au Pâté. 43e grand salon d'art plastique organisé par art et culture au Fousseret, il y a, je crois, 27 artistes qui seront présents, qui seront présentés.
1: Oui, oui, plus les invités, les deux invités d'honneur.
0: Le vernissage se fait le samedi 3 à 11h30 midi, parce que le matin, le jury, comme vous le disiez tout à l'heure, va venir jeter ses yeux sur les œuvres afin de les apprécier.
1: C'est ça.
0: À ce moment-là, les prix seront décernés.
1: Les prix seront décernés et il y a, comme toutes les années, un prix du public, parce que le public est appelé à voter pour l'œuvre qu'il préfère. Et le prix du public sera remis le dernier jour, le dimanche 11 octobre.
0: Jusqu'à maintenant, on a parlé des artistes qui venaient exposer, mais qui est le public qui vient d'habitude regarder ces œuvres?
1: Il y a beaucoup d'amateurs. Le Grand Prix du Fousseret est quand même connu depuis 43 ans qu'il existe. Donc on a des gens d'un petit peu partout, de Toulouse à Saint-Gaudens.
0: Les scolaires aussi?
1: Oui. Les écoles passent avec les enfants. On essaye à ce moment-là d'avoir au moins un artiste sur place qui puisse expliquer un petit peu et donner des indications aux enfants.
0: Ça veut dire qu'il y a des animations qui ont lieu aussi au cours de la semaine d'exposition pour les enfants ou pour d'autres?
1: Oui, et moi en tant que présidente de l'association, je donne des cours de peinture au Fousseret tous les mardis après-midi. Donc le mardi cette semaine-là, le cours se passera à la salle du Paty. Les visiteurs pourront assister en plus au cours.
0: En moyenne, vous me disiez en préparant l'émission qu'il y a entre 200 et 500 personnes sur la semaine qui viennent regarder un petit peu les œuvres.
1: Oui, à peu près, oui.
0: Quelle est l'importance pour vous de faire ce type d'événement? Bon, on a parlé de l'objectif tout à l'heure, mais c'est quoi le fondement même?
1: Ma motivation, c'est parce que j'aime l'art et que je veux le faire découvrir un maximum de personnes. J'ai toujours fait ça, enfin, dans une autre vie, dans une autre ville. J'ai organisé pendant plus de 15 ans des expositions dans les Alpes-Maritimes. Aussi, j'ai monté une école à Villard-de-Lans. Donc, ma passion, c'est pas seulement peindre, c'est aussi enseigner, transmettre et raconter aux gens pourquoi on fait ça et leur expliquer surtout nos émotions et ce que ça peut apporter.
0: Donc l'art, c'est essentiellement pour créer de l'émotion et qu'il y ait une relation qui s'inscrive directement entre l'œuvre et le visiteur et l'observateur.
1: Oui. Et puis donner envie aux gens d'accéder davantage à l'art, d'aller voir des musées et de s'intéresser à ce que font les autres dans ce domaine-là.
0: Vous pensez qu'aujourd'hui, l'art pictural surtout a la même notoriété, la même aura qu'il a été il y a quelques années?
1: Non, parce que les outils informatiques font faire beaucoup de choses aux gens qui ne font pas la démarche d'aller chercher qu'est-ce qu'il y a derrière l'œuvre peinte. Dans ces choses-là, il n'y aura jamais l'âme de celui qui l'a fait.
0: Qui veut donc dire également qu'il faudrait que les gens soient plus informés, éduqués à l'art.
1: Qu'ils s'y intéressent davantage. Éduquer, c'est peut-être un petit peu dur parce que tout le monde n'a pas envie. Mais quand on voit les expositions du style exposition Van Gogh ou le Tintoret qui va amener des milliers de gens à les voir, bravo, c'est magnifique, il faut le faire. Mais il ne faut pas se contenter de ça, il faut aussi aller voir les autres, les artistes actuels, il en existe. Et puis ils en ont besoin, de transmettre leurs émotions, leur plaisir de ce qu'ils font et même plus.
0: Vous donnez des cours. Les gens qui prennent des cours sont des gens qui ont envie d'apprendre l'art, qui s'intéressent à l'art, ou c'est des gens qui ont découvert ça et puis disent, tiens, je voudrais essayer?
1: Un peu les deux. Parce que des gens qui prennent leur retraite, qui ont envie d'essayer. Des enfants qui s'intéressent vraiment à ça, qui ont envie d'aller plus loin que simple dessin, quelques gribouillis.
0: Dans vos cours, vous aviez des enfants très très jeunes.
1: Oui, à partir de 6 ans. Très très jeunes, mais... Quand ils sont doués, je ne fais pas garderie. Hein. Je prends des enfants qui sont vraiment passionnés, comme je l'étais moi à leur âge. Et là, j'essaye de leur apporter un petit peu tout ce que j'ai appris. C'est aussi passionnant que celui qui a envie d'essayer, qui est à la retraite et qui a envie d'essayer et qui a besoin de la technique, en fait.
0: Là, c'est vraiment apprendre la technique. Vraiment... Je crois que c'est Picasso qui disait ça, c'est que avant de déconstruire, il y a eu 30 ans de construction.
1: C'est ça. Ah oui, parce que lui, c'était un peintre exceptionnel en classique. Hein. Après, il a fait suivant ses envies.
0: Vous, quand vous êtes au comité de sélection, quand vous voyez une œuvre, quel est le déclic qui vous dit, tiens, ça, je vais le prendre?
1: Bonne question. C'est un coup de cœur ou pas? Voilà.
0: Ouais.
1: Bon, après, c'est vrai qu'il y a le côté technique qui peut être intéressant, mais c'est pas suffisant. Il faut vraiment qu'il y ait le coup de cœur. Qu'est-ce cette émotion? Quelque chose qui va se passer?
0: Parce que que vous disiez tout à l'heure également, c'est que la machine, l'ordinateur, peu importe, peut faire de très belles images qui soient d'une qualité graphique exceptionnelle, mais il n'y a pas ce coup de cœur, cette âme que vous disiez, ce truc en plus.
1: Oui, ce qu'on peut retrouver, pourquoi les gens sont passionnés par Van Gogh, pourtant Dieu sait si ce n'est pas de la peinture classique, ben parce qu'il y a ce quelque chose en plus.
0: Qu'est-ce que vous attendez des gens qui viendraient voir votre exposition ?
1: Bien qu'ils posent des questions, qu'ils s'intéressent à ce qu'ils voient, qu'il y ait un partage. C'est ça qui est important.
0: C'est le Grand Prix du Fousseret, 43e année, du 3 au 11 septembre, au Fousseret donc, organisé par la ville du Fousseret et mis en œuvre par l'association Art et Culture du Fousseret. Je suis avec Denise Aymond, la présidente de cette association. Il y a l'exposition, enfin qui débute le 3, avec le vernissage le 3 à 11h30, avec la remise des prix ensuite, sauf le prix du public qui sera remis en fin, comme on l'a dit tout à l'heure, en fin d'exposition. Donc les publics qui viendront visiter, quel que soit leur âge, pourront mettre une appréciation.

0: Fousseret pour le 43e Grand Salon d'Art Plastique du Fousseret.
1: À bientôt, au revoir.
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Amis auditeurs, bonjour. Aujourd'hui, un compositeur français qui s'appelle Vladimir Cosma. Vladimir Cosma est un compositeur, violoniste et chef d'orchestre français qui est né le 13 avril 1940 à Bucarest. Il a composé la musique d'un très grand nombre de films célèbres du cinéma français des années 70, 80 et 90. Vladimir Cosma est né à Bucarest dans une famille de musiciens. Son père, Théodore Cosma, est pianiste et chef d'orchestre. Sa mère, Carola, est musicienne et championne d'Europe et de Roumanie de natation. Son père le prénomme Vladimir par amour pour la culture française symbolisée par l'ambassadeur de France en Roumanie d'alors, Vladimir d'Ormesson. Vladimir Cosma étudie le violon et la composition au Conservatoire National de Bucarest. Dès l'âge de 8 ans, il se produit en concert avec son père. Après des premiers prix de violon et de composition au Conservatoire National de Bucarest, il arrive à Paris en 1963 au Conservatoire National Supérieur de Musique de Paris et travaille avec Nadia Boulanger. À partir de 1964, il effectue de nombreuses tournées à travers le monde comme violoniste, concertiste et se consacre de plus en plus à la composition. En 1968, Yves Robert lui confie sa première musique de film pour Alexandre le Bienheureux en remplacement de Michel Legrand qui était à l'époque très occupé. Vladimir, depuis, a composé plus de 300 partitions pour des films de longs métrages cinéma et séries télévisées. On lui doit la musique de très nombreux succès du cinéma, parmi lesquels Le Grand Blond avec une chaussure noire, Diva, Les Aventures de Rabbi Jacob, La Boum, Le Bal, L'As des As, La Chèvre, Les Compères, Les Fugitifs, Les Zouzous, Pleure pas la bouche pleine, Dupont la Joie, Un éléphant ça trompe énormément, Les Rois du Gag, L'Animal, La Dérobade, Le Père Noël est une ordure, L'Étudiante, La Gloire de mon Père, Le Château de ma Mère, Les Malheurs d'Alfred, Le Distrait, La Moutarde me montonnait, La Course à l'Échelotte, Je suis timide mais je me soigne, Le Jouet, Le Coup de Parapluie, L'Aile ou la Cuisse, Banzai, Inspecteur la Bavure, Le Dîner de Con et encore bien d'autres. Il collabore notamment avec Yves Robert, Gérard Houry, Francis Weber, Claude Pinoteau, Jean-Jacques Benex, Claude Zidi, Ettore Scola, Pascal Thomas, Pierre Richard, Yves Boisset, André Cayat, Jean-Pierre Mocky, Édouard Molinaro et Jean-Marie Poiret. Vladimir Cosma s'est également illustré dans l'importante production télévisuelle française et américaine, Michel Strogoff, L'Enlèvement de David Balfour, L'Amour en héritage, Château Vallon, Les Mystères de Paris, Les Cœurs Brûlés, etc. Je vous invite à écouter un premier succès qui s'appelle Réalité, la musique du film La Boum, chantée par Richard Sanderson.

En 2006, il a dirigé en création mondiale son œuvre « Eh bien, dansez maintenant », divertissement pour narrateur et orchestre symphonique, d'après les fables de Jean de La Fontaine, lors d'un concert donné au Victoria Hall à Genève, avec l'orchestre de la Suisse romande et Lambert Wilson comme récitant. C'est à la tête de l'Orchestre National de France qui reprend cette œuvre en décembre 2010 en création parisienne au Théâtre des Champs-Élysées, avec la participation d'Éric Genovese, sociétaire de la Comédie Française. Vladimir a écrit l'opéra Marius et Fanny, d'après la trilogie marseillaise de Marcel Pagnol, dont la création a eu lieu en septembre 2007 à l'Opéra de Marseille, avec Roberto Alagna et Angela Giorgiou dans les rôles-titres, ainsi que Jean-Philippe Lafont dans le rôle de César. Ces représentations ont fait l'objet d'une captation diffusée plusieurs fois à la télévision sur les chaînes Arte et France 3. En 2008, il a composé la comédie musicale « Les aventures de Rabbi Jacob », créée au Palais de Congrès de Paris avec Éric Mitteiller et Marianne James. Je vous invite à écouter un deuxième succès qui s'intitule « Le grand blond avec une chaussure noire ».

Parallèlement, il se consacre à la direction d'orchestre et à la réécriture de ses musiques de films dans le but de leur exécution en dehors des salles de cinéma et plus particulièrement pour des concerts symphoniques. Il donne entre autres en 2003 un concert à Genève avec l'orchestre de la Suisse romande, une série de concerts au Paris, au Grand Rex et un concert exceptionnel en 2010 avec l'Orchestre National de l'Île-de-France au Théâtre du Châtelet à Paris. Deux soirées lui ont été consacrées par France 3 en 2010 qui a diffusé son orchestre au Théâtre du Châtelet et un film documentaire intitulé « Vladimir Kosma intime ». Les 23 et 24 mars 2013, il donne deux concerts au Grand Rex qui reprennent quelques-unes de ses musiques de films les plus connues avec la participation de la chanteuse Nolwenn Leroy. Un extrait de 1209 y est également chanté. Vladimir a reçu deux Césars de la meilleure musique de film pour Diva en 82 et Le Bal en 84, deux sets d'or de la meilleure musique télévisée ainsi que divers prix et distinctions en France et à l'étranger. Il a également obtenu de nombreux disques d'or et de platine à travers le monde, France, Allemagne, Japon, Angleterre, Suisse, Belgique, Italie, Hollande, Scandinavie, etc. Vladimir Kosma est chevalier dans l'Ordre National de la Légion d'honneur, commandeur des arts et des lettres et grand officier du mérite culturel roumain. Pour terminer cette émission, je vous invite à écouter un succès qui s'appelle Soleil et je vous dis à très bientôt.

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4: On vous donne l'heure, il est 20h.

0: 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Le salon du recrutement se tiendra à Muret le jeudi 1er octobre, c'est à la salle Horizon Pyrénées. Des centaines d'offres seront à pourvoir dans tous les domaines avec la présence de près de 140 entreprises. Et puis il y aura également des animations pour vous accompagner, c'est le jeudi 1er octobre de 9h à 16h, c'est à la salle Horizon Pyrénées de Muret. Tous les renseignements sont à retrouver sur le site internet aglo-muretin.fr. Plusieurs offres sont à pourvoir en ce moment avec l'agence d'emploi Au Boulot de Caserres. On recherche des électriciens industriels pour du tirage de câbles et raccordement d'armoires électriques. C'est sur le secteur de Salis-du-Salat. Un chauffeur poids lourd magasinier pour des livraisons chez les particuliers sur le secteur de Saint-Élix-le-Château. Un poseur pack et clim secteur Saint-Élix-le-Château également. Des infirmiers diplômés d'État, là il y a pas mal de besoins sur le secteur de Rieux, Beauchalot, Salis-du-Salat, Pincis et Montesquieu. Pareil, on recherche des aides-soignants, un façadier sur le secteur de Caserres et enfin un technico-commercial pour des ventes de pièces détachées et accessoires pour Minipel. Ça, c'est sur Marteau-Tolosane et c'est l'agence d'emploi Au Boulot de Caserres qui recrute en ce moment. Pour plus de renseignements, vous allez sur le site internet au-boulot.com.
1: Et si vous aussi vous cherchez un emploi ou que vous avez un emploi à proposer, envoyez-nous vos annonces en allant sur notre site internet radiogalaxie31.com, rubrique annoncée. C'est avec grand plaisir que nous les diffuserons. Merci de votre fidélité. Je vous dis à très vite.

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1: Bonsoir à toutes et tous. La nuit prochaine, sous le ciel très nuageux, les températures baissent peu. Il fait 13 à 14 degrés au lever du jour. Vendredi 2 octobre, le calme revient en pleine. Le ciel est très nuageux avec un voile de nuages élevé. Mais le soleil parvient à percer en journée. Les températures sont en hausse avec 23 degrés sur le Comminges, 25 degrés du Volvestre-Lauragais. Le vent faible le matin s'oriente à nouveau au secteur sud-est, avec du vent d'autant en fin de journée. Sur les Pyrénées, le ciel reste menaçant la plus grande partie de la journée. Des averses orageuses se produisent en fin d'après-midi. Bonne soirée à toutes et tous.
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0: Vous pensez connaître votre région? Alors, voici un petit jeu qui va mettre vos neurones à l'épreuve. Des indices se cachent dans l'énoncé qui va suivre pour trouver le nom d'une ville ou d'un village. Vous êtes prêts? C'est parti! Je suis un village de 292 habitants environ, appartenant à la communauté de communes Cœur et Coteau du Comminges. Mon blason se compose de trois cyprès surmontés de trois étoiles d'azur. Si l'homme de Néandertal a laissé ici quelques traces de son passage, ma fondation remonte à l'époque gallo-romaine, comme en témoigne la découverte d'un incroyable petit ensemble thermal visible dans le village voisin, Montoulieu-Saint-Bernard. En arrivant dans cette petite commune, on peut être surpris par la taille de la place centrale, par son clocher-pignon à cinq baies, par ses maisons à encorbellement, par sa vache ornant un portail sculpté. Ces vestiges rappellent que je fus l'ancienne résidence des évêques du Comminges et que le pape Clément V fréquenta régulièrement le palais épiscopal. Au XIe siècle, je suis ce qu'on appelle une sauveté, c'est-à-dire une cité créée par des ecclésiastiques dans un but économique. Il s'agissait de regrouper des paysans errants, des vagabonds, pour établir une communauté agricole, mettre les terres en valeur et secourir indigents et déracinés. On dit que je devins à l'époque la capitale spirituelle locale, tandis que ma voisine devint la capitale économique. Au XIIIe siècle, la Sauveté devint bastide sur décision de l'évêque du Comminges et du roi de France, Philippe le Hardi. Au XVIIIe siècle, un autre évêque décida de fonder un hôpital près de la chapelle Notre-Dame-des-Lorettes avec ses propres ressources. Je connais mon pic de population en 1846. Il atteint 1161 habitants. Alors, pour résumer, une capitale spirituelle, un palais des évêques, une fameuse vache, une sauveté. M'avez-vous reconnu? Je suis Allan. Cité des Alanais et des Alanaises, à quelques kilomètres de Martre-Tolosane, proche de l'A64. À bientôt pour une nouvelle énigme.
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2: Salut les amis, c'est Philippe, c'est British Connection pour votre émission rock avec l'album de la semaine, celui de Lady Luck Dragon. Après 20 ans d'absence, ils sont de retour dans British Connection en exclusivité. Deux titres pour le prix d'un, Rita Mitsuko, la série live, Efelo et les extraterrestres, Bébé Brune, Alexis H nous parlera du groupe Eagles, nouveauté avec Archive, il y aura les morceaux de Lies, Ginzu, Les Cure et bien d'autres. Bienvenue, on est ensemble pour 2 heures de rock. Et on débute avec un classique du rock, évidemment les Red Hot Chili Peppers, By the Way, en 2002.

Avec ce son, ce cher Joe Jackson a voulu s'éloigner du son New Wave des années 80. En 82, il a réussi avec ce titre plus jazz, plus pop sophistiqué. Joe Jackson dans British Connection, Steppin' Out.

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Archive nous surprendra toujours, franchement. Nouveau single, Yahoo à l'instant dans British Connection. Et puis, qui eût cru un jour que Trepon & Pal reprendrait un titre de Taxi Girls? Au grand jamais. Eh bien si, voici Cherchez le garçon dans British Connection.

Allez, question, qu'est-ce que donne un groupe japonais qui reprend du Clash? Gilugugu, hein, oui, ils sont japonais, ils sont d'Osaka, ils reprennent London Calling.

0: C'est la première partie de l'album de la semaine. Pour fêter les 20 ans du groupe, Lady Like Dragon sort eh bien, un EP. Il sort le 10 octobre, il est en exclusivité dans British Connection.
1: Hello, c'est Cindy de Lady Like Dragons. Après tout ce temps, nous revenons pour les 20 ans du groupe avec le nouveau titre Never Listening. Avec toute l'énergie du rock, du groove, des mélodies, des synthés et des guitares. Rejoignez-nous sur notre Insta, notre Facebook ou sur le site internet www.ladylikedragons.com.
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Version inédite et surprenante à l'instant des Boys Don't Cry par le groupe Cure. Et puis, The Go-Between, le titre Cattle on Cam, raconte les souvenirs de Grant McLennan, le chanteur australien du groupe. Il raconte son voyage en train vers le nord du Queensland. Il a écrit son enfance à des milliers de kilomètres de chez lui en Angleterre. The Go-Between dans British Connection.

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0: C'est la deuxième partie de l'album de la semaine. C'est le nouvel EP de Lady Like Dragons.
1: Hello, c'est Cindy de Lady Like Dragons. Chaque chanson est comme une photographie d'un état d'être et Challenge the Law est l'histoire de quelqu'un qui décide de prendre sa vie en main et de ne pas laisser passer sa seconde chance. J'espère que ça va vous donner envie d'écouter le titre et de nous rejoindre sur notre Insta, notre Facebook, sur le site internet www.ladylikedragons.com.
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Salut, c'est Alexis H dans British Connection. Je suis journaliste musical, pigiste pour les Inrecuptibles et je vais vous parler aujourd'hui de ma biographie des Eagles, Eagles Life in the Fast Lane, réédité à l'occasion des 50 ans d'Hotel California. Alors tout le monde connaît Hotel California, du moins tout le monde connaît au moins la chanson, le morceau mythique. Certains connaissent également l'album qui va avec, tout aussi mythique, un album sorti en 76. Mais justement aujourd'hui on va en profiter de ce temps d'antenne pour évoquer plutôt une face moins connue des Eagles, quelques morceaux qui sont connus des fans mais pas forcément du grand public. Et on va commencer avec un morceau qui est sorti en 72 sur le premier album des Eagles qui s'intitule tout simplement Eagles. Ce morceau c'est Train Leaves Here This Morning et c'est un morceau qui a été coécrit en 1968 par Bernie Ledon, l'un des membres des Eagles, et Gene Clark qui était lui membre fondateur des Birds. Ce morceau il a été écrit donc en 68 pour le premier album de Dillard & Clark, The Fantastic Expedition of Dillard & Clark. Alors c'est un morceau typiquement country rock, comme on en entendait énormément à l'époque. Le country rock c'est un mouvement musical qui est en plein boom à la fin des années 60 et au début des années 70 et qui est né comme ça dans le sud de Los Angeles. Soit des musiciens country décidaient d'aller un peu plus vers le rock, soit des musiciens rock décidaient d'incorporer quelques éléments country à leur son, par exemple en utilisant des instruments typiques de la musique country comme le banjo, la mandoline ou la pedal steel guitar. Et les Eagles, justement, quand ils se forment en 71, ont cette idée de faire du country rock, mais ils veulent faire du country rock commercial. Ils ont vu trop de groupes qui ont un beau succès critique, mais qui en revanche n'ont pas de succès public, qui ne vendent pas de disques. Ils composent des bonnes chansons, mais parfois la production n'est pas au top. Et Glenn Frey, qui fonde les Eagles avec Don Henley, Bernie Ledon et Randy Meisner, lui, il a de l'ambition. Lui, il veut être connu, il veut gagner de l'argent et il veut faire de la bonne musique, mais de la bonne musique qui soit commerciale et qui puisse passer en radio. Donc sur ce premier album, il y a des tubes comme Take It Easy évidemment, qui est sans doute un de leurs morceaux les plus connus. Et puis il y a des morceaux typiquement country rock. Train Leaves Here This Morning, donc c'est le cas de ce morceau coécrit par Bernie Ledon et Gene Clark. Sur l'album original The Fantastic Expedition of Dillard & Clark, c'est un morceau qui est vraiment qui sonne très country justement. Il y a du banjo, il y a la voix qui est celle d'un chanteur plus country. Les Eagles, eux, ils vont reprendre ce morceau et donc en gardant cette esthétique country rock, vont malgré tout en faire une ballade. Qui peut tout à fait passer en radio. Le solo de banjo par exemple il est remplacé par un solo de guitare, c'est déjà un élément important qui fait que le morceau s'inscrit plus dans le cadre d'une ballade rock que d'une ballade country. Bernie Ledon s'occupe de chanter le morceau, les paroles, et derrière les Eagles sous la houlette de Glenn Frey qui était un arrangeur de grand talent pose des harmonies vocales incroyables et c'est ce que je vous propose d'écouter tout de suite avec Train Leaves Here This Morning, la reprise des Eagles sur leur premier album en 1972.

0: On va faire à présent un petit saut dans le temps, puisqu'on va se retrouver en 1974 au moment de la sortie du troisième album des Eagles qui s'intitule On the Border. Alors, c'est un album qui fait suite à Desperado, qui est lui sorti l'année d'avant en 73. Et Desperado, c'était un album concept sur les héros mythiques de l'Ouest américain. Et c'est un album qui a été un succès critique, certes, mais pas du tout un succès dans les bacs. Et les Eagles vont notamment blâmer Glyn Jones, leur producteur de l'époque, pour cet échec, parce que Glyn Jones, c'est un producteur qui a produit beaucoup de grands groupes anglais, notamment les Stones, les Who. Il a travaillé aussi avec Led Zeppelin, donc il connaît le rock'n'roll, mais il pense que les Eagles, c'est un groupe de country rock, et il veut plus axer leur son sur le côté country que sur le côté rock. Et les Eagles, ils en ont marre, et ils vont changer de producteur au moment du troisième album, et se tourner vers Bill Simzik, qui est un producteur, lui, beaucoup plus rock'n'roll pour le coup, qui a travaillé notamment avec Joe Walsh, qui rejoindra les Eagles quelques temps plus tard. Et pour cet album, ils vont vraiment changer de direction. Et pour ce changement de direction, ils vont s'appuyer sur l'arrivée au sein du groupe de Don Felder. Alors en 74, à l'époque de On the Border, Don Felder n'est pas membre à part entière du groupe, mais en fait il va participer à deux morceaux sur cet album. Il va poser une belle ligne de guitare sur Already Gone, qui est un de leurs morceaux très connus de cet album, un morceau très rock'n'roll. Mais avant ça, il aura posé deux solos de slide guitare sur Good Day in Hell, qui est un morceau coécrit par Glenn Frey et Don Henley, et qui a été composé par Frey principalement en hommage à Gram Parsons et Danny Whitten, qui sont tous les deux morts d'une overdose. Et pour ce morceau, en fait, Glenn Frey fait appel à Don Felder. Il l'a rencontré pour la première fois en 72, alors que les Eagles allaient faire un concert à Boston. Don Felder, qui était là-bas, va rencontrer le groupe backstage parce qu'il connaît Bernie Ledon, qu'il a fréquenté quand ils étaient jeunes en Floride, à Gainesville. Ledon est ensuite parti en Californie, et Don Felder, lui, est resté en Floride. Mais Don Felder a joué avec Ledon, il a joué aussi avec Stephen Stills. Et c'est un excellent guitariste, un guitariste vraiment nourri au rock'n'roll, qui a appris la slide guitare avec Duane Allman, qui est quand même la référence du genre, Duane Allman du Allman Brothers Band, qui a joué avec Clapton évidemment sur l'album Layla. Donc c'est la première rencontre entre Felder et le groupe backstage à Boston en 72, et à ce moment-là, Felder et Ledon vont jammer comme ça backstage avec deux guitares électriques, et Felder, étant à la slide, va beaucoup beaucoup impressionner Glenn Frey. Et dès ce moment-là, en fait, Glenn Frey a l'idée de faire signer Don Felder au sein du groupe. Il veut l'avoir dans le groupe parce qu'il pense qu'il peut mener le groupe vers d'autres sommets avec ses aptitudes à la guitare. Et donc en 74, il l'appelle pour qu'il joue de la slide sur ce morceau, Good Day in Hell, qu'on va écouter tout de suite. Et c'est un morceau très bluesy, très rock'n'roll, avec quelques accents sudistes. Et avec évidemment ce jeu de slide guitare de Don Felder incroyable, qui va propulser les Eagles vers d'autres sommets.
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0: Pour terminer, on va faire un nouveau saut dans le temps et se retrouver cette fois en 1979, au moment de la sortie du dernier album de la première formation des Eagles. C'est The Long Run qui est sorti donc en 1979, et on va s'intéresser à un morceau très beau qui est I Can't Tell You Why, qui est un morceau proposé au groupe par Timothy B. Schmidt. Timothy B. Schmidt, c'est le bassiste qui remplace Randy Meisner, qui a quitté le groupe après l'enregistrement de Hotel California à l'issue d'une longue tournée épuisante. Randy Meisner n'en pouvait plus, il était souvent aux prises avec Glenn Frey au moment de chanter son hit Take It to the Limit. Lui qui était très timide, il avait du mal à se mettre sur le devant de la scène, et à l'issue d'un concert où, pour le rappel, il devait chanter ce morceau, il a refusé de le faire, et ça a donné lieu à une grosse dispute entre Glenn Frey et lui, ce qui a mené à son départ des Eagles. Et donc quand les Eagles retournent en studio, donc il faut savoir qu'ils ont enchaîné les tournées, les concerts, après déjà un enregistrement de Hotel California, qui est un album certes mythique, mais qui leur a demandé énormément d'énergie, parce qu'ils sont très perfectionnistes. Donc ils sont fatigués, ils sont exténués, et quand ils arrivent en studio pour enregistrer The Long Run, le successeur de Hotel California, bah il y a rien qui sort. Frey et Henley ne s'entendent plus. Les séances en studio s'éternisent, et en gros les bandes tournent à vide. Et puis Timothy B. Schmidt arrive avec cette proposition de morceau. Il a une ébauche de morceau, un morceau plutôt R&B. Et Glenn Frey et Don Henley vont dire on va se servir de ça, il y a une bonne base pour faire un bon morceau, et donc ils vont enregistrer I Can't Tell You Why avec Don Felder qui joue une guitare rythmique très soul, Joe Walsh qui pour une fois passe au synthétiseur, et Glenn Frey qui se charge lui du solo de guitare, un très beau solo, très mélodieux, sans artifice, et qui montre à quel point les Eagles avaient en leur sein plusieurs guitaristes de talent, puisque Glenn Frey à la base est plutôt un guitariste rythmique, mais il a contribué à quelques solos sur les morceaux des Eagles, et ce solo sur I Can't Tell You Why est vraiment un modèle du genre, très simple mais très beau, on le retient immédiatement. Et I Can't Tell You Why sera donc un single pour The Long Run. Il sort le 8 février 1980, et à ce jour c'est le dernier single du groupe qui est entré dans le top 10 du Billboard Hot 100. Il est rentré à la 8e place. Donc je vous propose d'écouter pour terminer ce superbe morceau des Eagles, I Can't Tell You Why, sorti sur The Long Run en 79, et je vous dis à bientôt.
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1: C'est la troisième partie de l'album de la semaine. C'est un EP, Lady Like Dragon, retrouvé sur www.ladylikedragon.com.
2: Hello, c'est Cindy de Lady Like Dragons. Aujourd'hui, je vais vous parler de We Are the Ocean. C'est une chanson qui parle de la profondeur que l'on peut ressentir dans le fait d'être uni au sein d'un couple, au-delà des clichés des films hollywoodiens. Une anecdote: pendant que j'enregistrais la ligne de basse, Sébastien gérait la pédale d'effet et c'était assez dément de créer cette ligne sonore ensemble en direct.
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3: Et Fellow et les extraterrestres faisaient du rock'n'roll bordel. Supersonic, 18 septembre 2025. 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

0: Merci beaucoup.
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rock décapant avec Diva et son titre Crash. La semaine prochaine, j'aurai la grande joie de recevoir dans l'émission les Non-Tropo. Pour les plus anciens, ils faisaient partie de l'écurie Bondage Records. Et un humour décalé, ça sera la semaine prochaine, je vous promets. Ils nous proposent un album de la semaine dont fera partie Le Roi de la Route. Tout de suite, les Non-Tropo.

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Et voici des Marquis, un featuring Étienne Dao, Marquis, oui, ex-Marquis de Sade. 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
1: Et Catherine Ringer s'en est allée. Elle est partie rejoindre Fred Chichin. Les Rita Mitsouko, deux titres maintenant, Le Petit Train en 1988, Ding Dang Dong en 2007. J'avais eu la chance de les interviewer en 1985 à Sainte-Geneviève-des-Bois lors d'un concert qui a été donné. Je vous propose ces deux morceaux et je vous propose un petit message qu'avait enregistré Catherine Ringer à l'époque.
2: Bonjour, ici c'est Catherine de Rita Mitsouko. Il y a Philippe qui m'a dit de vous dire à tous d'écouter.

British Connection, votre émission rock, c'est terminé pour aujourd'hui. La semaine prochaine, je recevrai Régis Méron. Il a sorti un livre, La folk music américaine, de la contre-culture à l'entertainment. Et puis, le petit goéland, partenaire de British Connection, vous offrira des t-shirts bien rock'n'roll et bien rock destroy la semaine prochaine. Allez, on se retrouve ici même la semaine prochaine, même heure, même fréquence. Et en attendant, ne l'oubliez pas, British Connection, c'est votre émission rock qui passe ce qu'on n'entend pas sur les radios rock. Allez, salut!

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4: Bonjour, bonsoir et bienvenue sur RFI, Radio France Internationale. Il est minuit exactement ici à Paris, 22h en temps universel et c'est l'heure de l'info sur la radio du monde.
5: Jérôme Bastion.
4: Au sommaire de cette édition, la contestation dans les lycées en France s'étend. Près de 2000 interpellations rien que ce jeudi en marge du mouvement. Le gouvernement parle de violence urbaine et accuse la France insoumise de souffler sur les braises. Complotisme, répond LFI. Le site d'information en ligne Mediapart avait promis de publier les preuves de ses allégations concernant les propos antisémites du président du Rassemblement National si le parti d'extrême droite contestait les faits. Eh bien, c'est désormais chose faite et ça fait mal. Le commandant de bord indien du vol Fly Dubai se remet de ses blessures alors que l'enquête se poursuit aux Émirats Arabes Unis pour savoir s'il s'agissait d'un acte terroriste comme la complosphère tente à le faire croire au moyen de vidéos très populaires. Enfin, la famille de la trentenaire tuée en pleine rue par la police de l'immigration à Minneapolis en janvier dernier porte plainte contre le policier auteur des tirs et contre plusieurs hauts responsables jusqu'à à la Maison-Blanche et réclame des dommages et intérêts.
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4: Après de simples poubelles ces derniers jours, c'est un lycée qui a été dévoré par les flammes en France ce jeudi. Cela se passait à Nantes, dans l'ouest du pays. Et c'est le signe d'une extension du mouvement des lycéens, puisque 900 blocages ou incidents aux abords des établissements ont été recensés, selon une source sécuritaire, et que quelques 2000 interpellations ont été effectuées. Les jeunes réclament notamment de meilleures conditions d'études et des classes non surchargées. Et depuis ce jeudi, les étudiants d'université ont rejoint les manifestations. C'est le cas de Mohamed, de l'Union étudiante. La colère est légitime, selon lui, pour faire entendre les revendications de la jeunesse.
6: On est à 5 mois des élections présidentielles. Aujourd'hui, ce qui occupe les médias possédés par les multimilliardaires type Bolloré ou Patrick Drahi, c'est ce que porte une femme sur sa tête. C'est est-ce qu'une femme est voilée ou non. Nous, on est là, nous, on est dans la réalité, on est dans le concret. On est en train de dire que ce qui nous intéresse, c'est nos conditions matérielles d'existence. C'est si on va pouvoir payer notre loyer, si on va pouvoir manger. C'est pas de savoir si Madame X ou Y porte un voile sur sa tête. Et il est important que les politiques arrêtent d'être déconnectés de la réalité. Et aujourd'hui, on voit que sur la sphère politique de droite et d'extrême droite, eh bien, ils sont totalement déconnectés. Et il est important qu'on remette au cœur du débat public la question de l'enseignement supérieur. Ce qui est malheureux, c'est que le seul moyen pour nous mettre au cœur des discours, c'est le blocus, c'est les moyens de la rue. Par contre, on prend la rue, mais on prend également les moyens institutionnels. On continuera à participer au débat institutionnel, on ne lâchera pas. On occupera la rue et les institutions. Tant que nos droits seront attaqués, eh ben on se défendra.
4: L'étudiant Mohamed au micro RFI de Baptiste Coulon. Et pour répondre à ces incidents violents, eh bien, tous les préfets de France ont annoncé une interdiction de manifester autour des lycées qui sont fermés ce vendredi. Montage grossier, pseudo-preuve, obscure capture d'écran, voilà comment Jordan Bardella qualifie les documents publiés par Mediapart ce jeudi. Documents ayant pour but de prouver que le président du Rassemblement National avait bien échangé des propos gravement antisémites en 2013, ce qu'il démentait. Cette réponse du média d'investigation prend la forme d'un article long détaillant la méthode de l'enquête journalistique. Audvillier Moriamé.
7: Les journalistes reprennent point par point les étapes de leur travail et expliquent comment leur enquête s'est d'abord portée sur des messages envoyés en 2013 et 2014 sur l'application de Facebook Messenger. Messages dans lesquels Jordan Bardella aurait par exemple affirmé « les banques sont toutes détenues par des juifs ». Mediapart explique avoir authentifié ces écrits grâce à deux interlocuteurs de Jordan Bardella. L'un d'eux a demandé à Meta, la maison mère de Facebook, d'obtenir un téléchargement de ces conversations, c'est le droit européen qui le permet. Sous le regard d'un huissier, le Wikimedia a ensuite fait certifier cette extraction de données, procédure qui atteste du fait que les messages n'ont pas été altérés. Pour s'assurer que la personne s'adressait bien à Jordan Bardella, les journalistes ont examiné le contenu de la conversation. Et certains détails de la vie du jeune militant d'extrême droite concordent avec le récit que Jordan Bardella fait lui-même de sa jeunesse dans son autobiographie. Mediapart dit s'être aussi appuyé sur des mails. Le journal est certain que les adresses en question correspondaient à des comptes de Jordan Bardella, puisque ces identifiants apparaissent notamment dans un fichier d'adhérents du Front National de la Jeunesse, le FNJ. Des mails qui permettent de faire le lien entre l'actuel président du RN et un certain Laurent G, un ancien responsable du FNJ qui ne cache pas son intérêt pour les thèses d'Alain Soral, célèbre idéologue antisémite, des thèses qu'il partageait donc régulièrement à Jordan Bardella.
4: Merci, Aude Villiers-Moriamé. Et d'autres preuves sont citées par Mediapart, comme des publications sur Instagram. Le média en ligne assure que Jordan Bardella a systématiquement décliné les propositions du journal pour échanger sur ces révélations. Le patron du parti d'extrême droite, qui a d'ailleurs porté plainte, le parquet de Paris l'a confirmé dans la soirée. RFI, Radio France Internationale, minuit 5 ici à Paris, 22h05 en temps universel. Au lendemain de la tentative de détournement d'un avion de Fly Dubai à destination de Tel Aviv, les Émirats Arabes Unis ont annoncé l'ouverture d'une enquête pour déterminer si l'attaque était de nature terroriste. L'ambassade d'Inde aux Émirats Arabes Unis a en tout cas assuré que le pilote indien était soigné et se remettait bien. Un pilote à propos duquel plusieurs théories complotistes ont circulé depuis hier, jeudi, sur les réseaux sociaux. Grégory Genevrier.
0: Oui, certains affirment à tort que c'est le pilote indien qui aurait voulu détourner l'appareil. La rumeur évoque un projet secret imaginé par le Mossad et les services secrets indiens. Cette fausse information repose sur une vidéo mensongère ciblant une journaliste de la BBC. Durant 15 secondes, on pense y voir Sayli Bundok, la présentatrice de la chaîne britannique, affirmer qu'un passager indien aurait tenté de prendre le contrôle de l'avion avec l'aide du pilote.
5: A Fly Dubai flight FZ1073 from Dubai to Tel Aviv.
0: Vérification faite, eh bien tout est faux. Cette vidéo est un deepfake, un hypertrucage sonore et visuel. Sayli Bundok n'a jamais prononcé les mots que vous venez d'entendre. Sa voix et le mouvement de ses lèvres ont été modifiés avec l'intelligence artificielle. Nous avons retrouvé l'extrait original qui a servi à fabriquer ce deepfake. Il a été diffusé sur la chaîne YouTube de la BBC le 29 septembre 2026, soit un jour avant la tentative de détournement de cet avion. Cette infox cumule près d'1 million de vues sur les réseaux sociaux.
4: Récit signé Grégory Genevrier. Rappelons que la veille de cet incident, le Premier ministre israélien avait dit avoir des indices concernant de possibles attaques contre Israël à moins d'un mois d'élections cruciales dans le pays. Et puis, à la suite de cette attaque du vol FZ-1073, le même Benjamin Netanyahou a évoqué un endoctrinement islamiste du copilote Omame qui a agressé le commandant de bord indien. Pour l'instant, rien ne vient étayer cette thèse, ni expliquer d'ailleurs la rixe entre les deux pilotes. L'Arabie Saoudite qui a annoncé jeudi avoir intercepté et détruit 2 missiles et 4 drones tirés sur son territoire par les Houthis du Yémen. Les tirs ont été interceptés au-dessus de la ville de Jizan, à proximité d'installations énergétiques et pétrolières, déjà prises pour cible ces dernières semaines, et de Khamis Mushait, ville du sud-ouest hébergeant une importante base aérienne. Et puis en Cisjordanie, des colons israéliens ont ouvert le feu jeudi sur 2 Palestiniens lors d'une attaque contre le village de Yassouf, tuant l'un d'eux et blessant l'autre. Les assaillants sont arrivés en provenance d'un avant-poste de colons construit près du village il y a environ 2 mois. L'armée israélienne dit enquêter sur cet incident. Aux États-Unis, la famille de René et Nicole Good s'en prend à l'administration Trump. C'est cette Américaine de 37 ans tuée par un agent de l'ICE, la police de l'immigration américaine, alors qu'elle était au volant de sa voiture en janvier dernier. Sa mort, suivie de celle d'un autre trentenaire dans des conditions similaires, avait suscité une large indignation et mené à une certaine diminution des opérations de l'ICE à Minneapolis. 10 mois plus tard, ses proches réclament des dommages et intérêts aux différents responsables. Vincent Souriau.
8: Les proches de René Good réclament des compensations financières à l'administration Trump, notamment au bénéfice de sa compagne qui était présente sur les lieux du drame le jour de son décès. Sa famille attaque d'une part le gouvernement des États-Unis pour violence et négligence ayant entraîné sa mort le 7 janvier. D'autre part, il y a un recours beaucoup plus large qui vise la politique migratoire dans son ensemble et qui met en cause de manière directe Stephen Miller, l'un des plus proches conseillers de Donald Trump, Christine Ohm, l'ancienne ministre de la Sécurité intérieure, plusieurs cadres de la police aux frontières ainsi qu'une dizaine d'agents de terrain, y compris Jonathan Ross, le fonctionnaire de l'agence ICE qui a ouvert le feu sur René Good. Son entourage estime qu'ils ont tous, à leur manière et à leur échelle, imaginé ou participé à cette opération et que cette opération résultait de préjugés racistes visant les communautés somaliennes et hispanophones. « Il n'y a qu'une chose à faire pour que ça ne recommence pas ailleurs », écrit la famille de René Good, identifiée.
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0: Bonjour à tous, bonjour à toutes, bienvenue sur Radio Galaxie 98.5 FM, la radio qui vous en met plein les oreilles, on va dire. Allez, parce qu'on va parler Clary Jazz et je suis avec Cyril Salvagnac, le directeur artistique de Clary Jazz. Bonjour Cyril.
1: Bonjour.
0: Cyril Salvagnac, Clary Jazz, samedi 3 octobre à Saint-Élix-le-Château. C'est le 4e concert de cette donc 14e édition avec Thomas Kretschmar. Alors qui est ce monsieur ?
1: Thomas Kretschmar, donc c'est un violoniste français qui fait partie des 10 meilleurs violonistes français de jazz et qui vit actuellement en Espagne et qui a monté il y a quelques années un quartet. Il était venu il y a quelques années à Clary Jazz où il avait présenté un hommage à Grappelli qui avait très très bien fonctionné. Et là, il nous revient avec un mélange de ses nouvelles compositions. Il y aura aussi bien sûr quelques références à Grappelli puisque je pense qu'il ne peut pas s'en passer tout simplement.
0: En termes de musique, c'est quoi ?
1: On est dans du jazz manouche, dans l'idée du jazz manouche, du swing si vous voulez. Mais avec sa patte à lui et surtout par ses compositions, une ouverture sur des choses un peu plus modernes. Voilà, on est vraiment, on pourrait dire du swing actuel un peu. Voilà, jazz actuel, swing actuel, voilà.
0: Swing actuel
1: Ah, c'est une tendance actuellement complètement parce que les codes du swing, c'est quelque chose qui est ancien. Par contre, le swing, c'est universel, hors du temps et donc en fait... C'est les harmonies qui se modernisent, mais par contre, le rythme, lui, et le swing, et la façon de ressentir le jazz, lui, reste le même.
0: Sachant que c'est un monsieur qui est passé par Toulouse, qui est passé par l'Espagne, par l'Italie.
1: Ben oui, au gré de ses influences, de ses rencontres, c'est quelqu'un que moi, j'ai rencontré personnellement il y a pas mal d'années maintenant. Pour avoir joué avec lui, c'était dans les années 2015, il était à Toulouse, après il est parti à Marseille, où il a rencontré encore plein de musiciens, et après il est parti en Italie, où il a rencontré encore plein de musiciens. Et il a fini en Espagne, je crois que c'est sa vie amoureuse qui l'a amené là. Il y est toujours.
0: Comment vous avez choisi ce monsieur et pourquoi vous avez choisi ce monsieur ? Un monsieur de cette renommée, parce que c'est une tête d'affiche, qui vient se perdre à Saint-Élix-le-Château.
1: Alors, parce que tout simplement on le connaît, ça aide pour faire venir des gens comme ça. C'est un ami en fait Thomas, hein, donc voilà, on est super content de l'avoir. C'est pas tous les jours qu'on peut avoir des musiciens comme ça à Clary Jazz. Surtout qu'il vient avec une équipe, on en parlera sûrement, mais ce sont que des super cadors. Pourquoi ? Mais parce que le jazz a ce propre-là, c'est qu'il y a moins de frontières. On peut très bien, dans les clubs parisiens, retrouver des stars qui se produisent quelques jours après dans des salles ou des gros, gros festivals, quoi.
0: Donc Thomas Kretschmar, qui vient pas seul, qui vient présenter donc un nouveau travail qu'il a composé. Alors, soyons honnêtes, il y a une histoire sur ce travail aujourd'hui.
1: Oui, il y a une histoire sur ce travail. En fait, Thomas Kretschmar, au départ, c'est un quartet avec un pianiste. Et le pianiste a eu une proposition qu'on peut pas refuser, voilà, tout simplement. Comme Thomas Kretschmar connaît à peu près tous les musiciens de jazz de France, il a pu s'entourer pour remplacer son pianiste par un guitariste que je connais aussi. J'ai eu l'occasion de faire sa première partie il y a pas mal d'années aussi. C'est un guitariste napolitain italien donc qui s'appelle Vittorio Silvestri. Il sait à peu près tout faire en jazz. Il joue actuellement, je crois, avec Stefano Di Battista. Il joue avec Belmondo. C'est vraiment un super, super guitariste, quoi. Et donc, ils se sont rencontrés avec Thomas, je crois, il n'y a pas si longtemps que ça. Il y a eu un flash entre tous les deux. Voilà, ils seront quatre. Il y aura aussi un contrebassiste français qui s'appelle Frédéric Léger, que je ne connais pas, mais pour l'avoir écouté, c'est super. Et à la batterie, c'est le batteur qu'il avait à l'origine déjà dans le quartet, c'est Frank Gasol.
0: Donc, si j'ai bien compris, à la base, cet album était construit... Avec un piano.
1: Oui.
0: Et donc maintenant, tout a été réarrangé pour une guitare.
1: Exactement. C'est Silvestri qui a fait, qui s'est approprié les compositions qu'ils vont jouer. Il y aura aussi du standard et arrangé. Mais les compositions, il a dû forcément s'adapter, quoi. Hein, parce que remplacer un piano par une guitare, c'est pas une évidence. Mais bon, connaissant le personnage, ça a pas dû lui poser de gros problèmes.
0: D'accord, bon, on va écouter un extrait tout de suite de Thomas Kretschmar qui va se produire le samedi 3 octobre à 20h45 à Saint-Élix-le-Château pour ce 4e concert de Clary Jazz. Allez, c'est parti.

0: comme d'habitude, à Clary Jazz, Cyril, il y a à manger, il y a à boire, il y a de quoi se sustenter avant.
1: Ouais, exactement. C'est-à-dire que d'ailleurs, l'ouverture des portes est à 20h pour les gens qui viennent manger. Alors, c'est la dernière soirée tapas de la saison. Il y aura le fameux repas qu'on fait maintenant depuis l'année dernière, qui a très bien marché. On le refera en décembre. Donc, le repas spectacle. Là, c'est encore des tapas, des petites assiettes, un côté sucré, un côté salé. Voilà, donc ça c'est notre partenaire depuis maintenant 10 ans, c'est le restaurant Fusion. Il y a toujours les vins locaux de notre cher Henri Bertrand, les vins du domaine de Cadeillac. Ça c'est plutôt avant, voilà, après il y a une petite pause pendant le concert si les gens veulent reboire un petit coup, voilà. Et ça commence à 20h45, mais l'ouverture des portes, je précise, à 20h pour les gens qui viennent manger.
0: Alors, ce qui est important pour des choses comme ça, surtout lorsqu'il y a des affiches, c'est de penser à réserver avant.
1: Oui, il vaut mieux réserver, effectivement, notamment pour les parties repas. Il y a beaucoup plus de place avec repas. Il faut le savoir, à Clary Jazz, je le dis parce qu'il y a des gens qui sont déçus des fois. Il y a plus de place avec repas que de place sans repas. Mmh. Voilà, je le dis parce que les salles sont pas extensibles. Donc, c'est important de le savoir. Surtout si vous voulez venir sans manger, il vous faut vraiment, pour le coup, parce qu'on dit toujours, c'est pas la peine de réserver si vous venez sans manger. Mais si, parce qu'il n'y a pas forcément beaucoup de place sans repas. Voilà.
0: Ouais, c'est ça, d'autant plus que lorsqu'il y a une tête d'affiche comme ça, c'est toujours dommage de refuser du monde.
1: Oui, tout à fait, ouais. Complètement. Tout à fait. C'est vraiment une occasion là, à ne pas rater. Ouais. Tout à fait.
0: Clary Jazz de samedi 3 octobre à 20h45, le concert. Thomas Kretschmar Quartet pour un nouvel album qui va sortir. Avec une originalité, parce que vous serez peut-être parmi les premiers à écouter ces arrangements avec la guitare.
1: Ah, vous serez les premiers à écouter ces versions-là. La décision a été prise, je crois, par Thomas pendant l'été. Là. Donc, c'est vraiment tout frais, ça va être fantastique.
0: On réserve sur Festic, on cherche Clary Jazz, c'est ça?
1: Oui, vous allez sur Festic, vous tapez Clary Jazz Festic, vous allez tomber sur la page de réservation. Vous pouvez aussi aller directement sur notre site, parce qu'il y a d'autres infos, notamment sur les soirées à venir. La soirée à venir de la dernière de la saison. Vous pouvez aller sur le site claryjazz.com.
0: Les tarifs, c'est 12€ pour le concert seul.
1: Oui.
0: 24€ pour le concert et le repas.
1: Oui.
0: Et il y a des tarifs pour les jeunes, c'est ça?
1: Oui, c'est surtout gratuit pour les moins de 12 ans.
0: Donc, Thomas Kretschmar Quartet, c'est du jazz swing moderne, c'est ça? Actuel, pardon.
1: Actuel, voilà.
0: J'ai oublié le mot. Jazz swing actuel, c'est de la musique manouche.
1: Alors, c'est la musique, lui, il vient de la musique manouche, mais là, ça aura encore une autre saveur, je pense.
0: Pour ceux qui aiment ce type de musique, c'est vraiment une tête d'affiche, vraiment exceptionnel de l'avoir dans notre région.
1: Voilà, c'est un fan de Stéphane Grappelli et ça se sent énormément dans son jeu.
0: Les réservations se font sur Festic. N'hésitez pas, ça se passe le 3 octobre à Saint-Élix-le-Château. Merci Cyril.
1: Avec plaisir, merci.
0: Et on se reverra bientôt pour parler du dernier concert et surtout de peut-être une programmation pour 2027.
1: Ah, la prochaine fois, on pourra évoquer la programmation, tout à fait.
0: Merci, bonne journée.
1: Avec plaisir.

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3: Est-ce que ce sera encore chic 3 ans après ? On le verra. Et pour Kitchenette saison 17, on a troqué la mobilette pour une vintage estafette avec manche-disque chromé gourmette plein de sons d'une autre planète. Décollez donc vos étiquettes. Et comme le dit donc pour son retour notre vedette Almé.
2: Tu sais, je suis timide.
3: Ah, eh bien on va essayer de vous faire parler. Non, on n'a pas d'alcool, hein, je tiens à le préciser. Top générique.
4: Chanter, c'est ma vie. Chanter, c'est ma passion. Je chante pour mes amis, je chante un peu à l'église, lors des mariages, vous voyez, c'est tout à fait amateur. Et on m'a convaincu de faire un disque. Alors c'est un peu, en quelque sorte, comment dire, une consécration, j'en suis très fier.
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4: J'espère que ce petit florilège de morceaux, combien fameux, il y en a pléthore d'autres, mais il fallait faire un choix. Et voilà, et disons place à la musique.

0: Mais ça, il l'avait pas dit ça sur le film, le biopic Je ne veux pas la fin de nous, qu'il avait chanté en français Michael Jackson en duo avec Syda Garrett. C'est pour ça qu'on attend le 2 avec impatience, le début de la chute de Michael quand il a commencé à chanter en français, pourquoi pas. En tous les cas, bonjour à toutes, bonjour à tous, bienvenue dans Kitchenette, la musique côté obscur. Mais oui, ce tout premier titre sorti en 1987 tiré de l'album Bad, il y avait une version en français et une version en espagnol. Je ne sais pas quelle est la pire des deux, forcément, mais bon, on attend un biopic sur nous avec impatience. Je ne sais pas si ce sera bon à voir.
1: Avant la fin de nous.
0: Voilà, avant la fin de nous, pourquoi pas, effectivement. S'il y avait un biopic sur lui pour son troisième, quatrième passage dans l'émission, ce ne sera pas un mauvais biopic, ce ne sera pas un bad biopic, en tous les cas, on en est sûr. C'est le retour de Mickaël avec nous. On ne va pas faire le jeu de mots chaque fois, mais Mickaël est encore de retour.
1: Un retour sans cesse renouvelé.
0: Alléluia, toujours.
1: Toujours, alléluia.
0: Bon, ça nous fait plaisir. Tu remplaces nos deux animatrices cette semaine, donc belle performance.
1: Oui, c'est pas facile.
0: S'il y avait un biopic de lui, forcément, ce serait plus un thriller, évidemment. Il est à la réalisation, c'est le professeur depuis peu. Bonjour, professeur.
2: Bonjour.
0: Vous vous êtes entraîné pour Moonwalk ?
2: Pas du tout, pour le président avec Jean Gabin.
0: Oui, pourquoi pas, en effet. Nous ne sommes trois animateurs, mais quand même, vous avez entendu et réentendu une voix féminine qu'on accueille avec plaisir. Si un jour il y a un biopic d'elle, ce sera une jolie History, autre album de Michael Jackson. Elle s'appelle Almé et on l'applaudit très fort.
3: Oh, wow. Merci.
0: De nos mains masculines, du coup. Bonjour Almé, welcome back dans l'émission.
3: Bonjour Olivier, merci. Je suis très heureuse d'être là avec vous.
0: Bon, on est heureux de t'accueillir à nouveau, 3 ans après La Source Vive, ton EP. Tu nous reviens quelques mois avant la sortie d'un album complet, c'est bien ça ?
3: Un album complet, absolument. Un premier single qui arrive en juin.
0: Oui.
3: Et ensuite, d'autres surprises jusqu'à la sortie de l'album.
0: Ouais. C'est vrai qu'il s'en est passé des choses. Il y a eu plusieurs sorties de singles, une reprise également. On va en parler, on va même écouter cette reprise. Est-ce qu'on dit de quel artiste ou pas ? Telle est la question.
3: Je pense que les auditeurs vont reconnaître.
0: Directement, oui, en effet. Un bon souvenir aussi, tu vas te replonger donc dans cette EP, la Source Vive, avec un live tiré de cette EP, du coup.
3: Tout à fait.
0: Le single qui va sortir, donc on peut dire que ce sera très géographique également.
3: Oui, il est question d'une île dans la Méditerranée.
0: Voilà, vous avez plusieurs possibilités, chers auditeurs. Et donc, ça sera à sortir en juin. On entendra un tout petit extrait, puis vous le découvrirez, vous, précisément, je crois, le 5 juin.
3: Le 5 juin, absolument. C'est et je serai à Formentera.
0: Ah. Eh ben voilà. Ben voilà. Ah, on a un
3: dit.
0: Indice.
3: C'est dit.
1: On a un gros indice, je crois.
3: Moi, j'ai jamais été très forte à garder les secrets.
1: Tu seras là où il ne faut pas que...
3: Je serai donc à... Bip. Dans cette île magique le jour de la sortie.
0: Et tu feras un live pour l'occasion, je présume, un concert,
3: et
0: pourquoi pas.
3: Je ferai quelque chose pour l'occasion, ouais,
0: très
3: une
0: bien.
3: Surprise.
0: Des dates vont arriver aussi en passant par tes réseaux ou ton site web, on va
3: tout
0: découvrir tout ça. Nos différentes rubriques sont encore là, et dans quelques secondes maintenant, Mickaël, vous vous occuperez de la news. De quoi est-ce qu'il sera question, en quelques mots ?
1: Alors la news, c'est sur Madonna.
0: Ben voilà, décidément, on dévoile toutes les surprises voilà. Cette semaine. Une autre idole, on peut dire.
1: J'ai le droit de le dire.
0: Oui, ben vous avez le droit de le dire.
1: Voilà,
0: donc,
1: parce que vous avez vu une campagne d'affichage dans Paris et ailleurs, avec la silhouette de la Madone, marquée Confessions 2, Confession 2. Et parce que c'est le retour de Confession, le retour de la Madone.
0: Eh ben on en parlera tout à l'heure, mais en tous les cas, ben on a placé la barre haut avec ces deux icônes de la pop. On continue à parler d'eux après avoir évoqué Prince tout récemment dans cette émission. Et puis vers le milieu de l'émission, cette fois c'est le professeur qui va rentrer en scène pour la vidéo kitsch. Vous avez des images évidemment sur notre site kitchenette.fr. Alors de quoi est-ce qu'on parlera cette semaine ? Je crois que ça va parler à pas mal de gens autour de la table, non ?
2: On va parler de Oui. Enfin, oui. Pas le petit personnage, hein, le groupe.
0: Le groupe, voilà. Je pense
1: The Group.
0: Voilà, The Group français avec des grands noms, mais des grands noms à l'intérieur.
2: Ils étaient 4 au départ.
0: Avant le live d'Almé, je ne sais pas si vous vous souvenez de cette rubrique qui fait très très peur aux timides et qui massacre les hypersensibles, le hard kitsch, les morceaux qu'on ne va pas diffuser en entier, professeur.
2: Et pour cause.
0: Voilà, ce sera juste avant votre live, ça va vous décomplexer à fond juste avant le live, je pense.
1: C'est un beau lancement,
0: voilà,
1: on va vous lancer.
0: Et pour l'heure, puisqu'il en a parlé et que ses petites bandelettes sont prêtes, on dirait un peu le tout filou Maoulida de la radio a sorti ses bandelettes. Et tout de suite, il va nous présenter la première rubrique de l'émission. C'est Michael et c'est donc la news.
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1: Alors, dans le monde et dans le monde musical, vous savez, je fais avec des M, il y a le retour de la Madone. Le 3 juillet 2026, il va y avoir le 15e album studio et vous avez vu sur tout Paris, sur tout Saint-Brieuc, sur tout partout de
0: même,
1: tout
0: à, Saint-Brieuc.
1: Même à Saint-Brieuc.
0: Même à Saint-Brieuc. Mais oui, elle s'affiche, la Madone, à Saint-Brieuc.
1: Et il y a des affiches, il y a un corps comme ça, on reconnaît la silhouette de Madonna, je pense. Et il y a marqué Confession 2, Confessions 2. Et en fait, c'est l'album, donc 15e album studio annoncé de Madonna, dont la sortie est prévue après ton single de la mi-juin, le 3 juillet 2026. Confessions on a Dance Floor. Voilà, souvenez-vous, il était sorti en 2005. Elle est allée rechercher toute l'équipe qu'elle avait avant, notamment Stuart Price pour le son, et qui a co-produit ce nouvel album. Et elle a annoncé tout cela à Coachella en étant guest d'une jeune artiste et elle a interprété des vieilles chansons, mais elle a foutu le feu.
0: Ah bon, pas forcément et des chansons de cet album, des plus anciennes encore.
1: Des plus anciennes, ouais. Et je veux juste la citer parce qu'en fait, elle a une phrase à laquelle on peut être sensible. Elle explique au sujet du fait que ben, le côté dance, les gens pensent que les paroles sont toujours un peu très simples. Elle dit, elle, ses paroles sont profondes, qu'elle va aborder des sujets sensibles et personnels, notamment sa relation avec son frère cadet, Christopher Ciccone, décédé il y a 2 ans. Et elle écrit, les gens pensent que la musique dance est superficielle, mais ils se trompent sur toute la ligne. La piste de danse n'est pas seulement un lieu, c'est un seuil, un espace rituelique où le mouvement remplace le langage. Madonna,
3: icône.
1: Elle y va, voilà.
0: Ah, et comme quoi, Madonna, c'est profond également. Donc après l'icône Michael, l'icône Madonna. Et donc là, on entend le fameux Hang Up, extrait de cet album d'il y a 20 ans, avec un sample que vous allez peut-être reconnaître. Ah oui. En tant que grand maître du kitsch, on peut le dire, hein, ouais, ça vient pas de nulle part, ce sample, professeur.
2: Eh bien non, ça vient de Bonnie M.
0: Ah bon ? Ça vient pas d'Abba ?
2: Ça vient de... Eh bien...
1: C'est la blague.
0: Give me a man after midnight. Oui, avec un Bonnie M, ça peut aider, remarque.
2: Mais c'était pour rire, Olivier. Bien sûr que ça vient d'Abba.
0: C'est ça, donc sample assumé, sample, j'imagine, crédité. Donc c'était déjà nostalgique, cet album, finalement, il y a 20 ans.
1: Eh oui, nostalgique. Et puis, une fois que vous remémorez ce qu'elle a pu dire sur le dance floor, effectivement... Le corps a son langage que la raison n'ignore pas.
0: La danse, vous connaissez aussi un petit peu, Almé. On a vu certains clips où vous étiez entouré de danseurs. Ça, c'était le fait précédent, La Source Vive, de la danse.
3: Oui, c'était pour le titre C'est Vrai. On a fait une chorégraphie avec Clément Gislinck. C'était formidable.
1: Très belle scénographie, très belle dramaturgie. Tournée au théâtre du Ranelagh.
3: Absolument. Tournée au théâtre du Ranelagh et réalisée par Carole Teilhard-Derry, qui... Je ne dis pas plus, mais il y aura des surprises avec lui.
0: Et alors, est-ce qu'on va vous retrouver bientôt sur scène à l'occasion de la sortie donc, de ce nouveau single Formentera, qui est prévu donc, pour le 5 juin, je crois.
3: Oui, le 5 juin sort le single et on a prévu des petits showcases secrets et surprises autour des singles qui vont sortir, avec à chaque fois une version vraiment acoustique, piano-voix des titres.
0: Formentera, est-ce que c'est vrai que vous serez donc sur place pour la sortie du single, justement?
3: Absolument.
0: Vous serez là-bas.
3: Je serai là-bas et je pense que ça nous portera chance à tous.
0: On écoute, est-ce qu'on a le droit de l'attendre en quelques secondes?
3: Bien
0: même
3: sûr.
0: S'il ne sortira que le 5 juin.
3: Évidemment, pour Kitchenette, tout.
0: Petit teaser, Formentera par Almé, sorti le 5 juin prochain.

0: C'est bon, on n'a pas débordé sur ce que autorisait la production.
1: Je suis émue, c'est la première fois que je l'entends à la radio.
0: Eh bien voilà, vous avez un petit avant-goût.
2: Fais corps avec toi.
0: De ce qui inondera les ondes à partir du 5 juin, et avec cette vague qui ira jusqu'à Formentera. Alors pourquoi Formentera plutôt qu'Ibiza? Qu'est-ce qu'elle a de plus, cette île? Alors qui déjà, est juste en dessous, je crois.
1: Oui, déjà, je ne connais pas du tout Ibiza. J'y suis juste passée pour aller à Formentera. Et je dirais que bah, déjà, j'aime parler de ce que je connais, de ce que j'ai vécu. Et c'est vrai que Formentera, ça a été une découverte et vraiment un changement pour moi. Un lieu paradisiaque où j'ai vraiment vécu des choses intenses. À la fois, le décor est exceptionnel, mais aussi, il laisse la place à être hors du temps et donc à vivre des choses complètement différentes d'ailleurs, je trouve.
0: C'est un titre extrêmement personnel, c'est une façon de vous raconter aussi.
1: Oui, bah, je crois que tous les titres de cet album sont extrêmement personnels.
0: Un album donc qui va s'appeler
1: Animal Émotif.
0: Animal Émotif, donc c'est également vous.
1: Oui.
0: C'est chacun de nous.
2: C'est chacun de nous. Ouais.
0: Donc c'est un bon teaser entre guillemets ce titre avant la sortie de l'album Animal Émotif. Quand je dis 2027, c'est plus fin 2027, début 2027, vous savez
1: début,
0: pas encore.
1: Début.
0: Toutes les infos donc sur iamalmé.com, les prochaines dates,
1: absolument.
0: Etc. Et vous allez le clipper, le Formentera, du coup, aussi?
1: C'est en réflexion. Mais c'est vrai qu'en tout cas, oui, c'est une vraie ouverture vers l'album et je pense qu'on a, il y a aussi ce côté carte postale. Je le vois un peu comme ça, une invitation à voyager ensemble.
0: Vous serez sur place le 5, peut-être pour tourner quelque chose aussi.
1: Je serai sur place le 5.
0: 5 voilà, juin, donc noté. Sur place à Formentera. Et vous suivez-la sur les réseaux, vous verrez sans doute des très belles images qui seront peut-être le début de quelque chose d'un peu plus grand. Almé est multiple, vous allez vous en apercevoir, chers auditeurs, si vous ne la connaissez pas encore, si vous n'avez pas entendu l'émission à laquelle elle a participé il y a 3 ans. Toute l'équipe de Kitchenette a plein de choses à te demander. Peut-être qu'on en saura un petit peu plus également sur toi, sur tout ce qui s'est passé depuis 3 ans aussi. Mais pour l'heure, c'est le professeur qui va entrer en scène. Vous avez les images sur kitchenette.fr. Est-ce que ce sera aussi Caliente qu'à Formentera? Il va tout de suite nous présenter la vidéo kitsch de la semaine.
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4: J'ai écrit un beau texte pour la vidéo kitsch, je peux vous le lire, Olivier?
0: Mais oui, on va valider, on va voir, Michael, Aldo,
4: d'accord,
0: moi-même.
4: Oh là là, c'est cool. Alors, au milieu des années 80, pendant que beaucoup de groupes français cultivent une esthétique sombre et sophistiquée héritée de la New Wave, 4 garçons venus de la région parisienne choisissent une autre direction. Et leur nom, c'est...
1: Oui.
4: Bravo, vous avez bien écouté. À l'origine du projet, 2 amis de lycée, Étienne Chary et un certain Michel Gondry, qui va être super top connu après. Donc, il n'est évidemment pas encore le réalisateur mondialement connu comme moi, qu'il deviendra plus tard. Il joue de la batterie, fabrique des clips avec 3 bouts de carton, des idées plein la tête et une imagination déjà hors norme. 2 albums sortis en 89 et 92 et 4 singles, dont Ma Maison, sorti en 90 sur le label Justine, qui a distribué quand même des artistes comme Les Vampas, Katonoma, Fela et Tiefen. Je vous propose qu'on l'écoute tout de suite.
0: Allez, on va découvrir votre maison depuis le temps qu'on en rêvait, professeur.
4: Oui, c'est ma maison. J'ai découvert la vôtre, c'était bien, oui.
0: On peut prendre des photos ou pas?
4: Non.
0: Dommage.
2: Visite guidée.

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3: Une maison qui a un grenier, c'est déjà pas mal, c'est truffé de souvenirs. C'est donc ça, professeur, depuis peu, qu'on appelle la house music, ou j'ai rien compris.
4: Je pense que tu n'as strictement rien compris, mais d'accord. Non, ça c'est du rock, c'est du pop rock. Du début des années 90, en fait, le groupe avait un peu disparu, mais grâce au succès des clips réalisés par Michel Gondry pour Björk, et puis... grâce aussi au film qu'il a réalisé, les fans sont remontés dans le temps et grâce à l'internet, ils ont redécouvert ce groupe qui était un petit peu oublié, qui avait disparu.
3: Oui, oui, un très nom, joli nom de groupe. Alors, on voit quoi dans ce clip? Moi, j'avoue qu'il m'avait fait flipper quand j'étais plus jeune, ce clip. Il m'avait fait un peu peur.
4: Bah, c'est les expérimentations visuelles de Gondry qu'on voit déjà et qu'on verra après.
3: On voit quoi? Des hommes déguisés en insectes qui rampent un peu partout.
4: Des hommes déguisés en insectes, voilà, qui rampent un peu partout, des obsessions... Oui, c'est du Gondry, avant l'heure.
3: Si vous appréciez Gondry, vous allez
4: mais
3: kiffer.
4: Mais est-ce que les gens aimaient le clip ou aimaient la musique?
3: Michael, vous connaissez ce clip, forcément, vous en aviez parlé lors d'une précédente émission.
5: Il se trouve que même j'avais eu le single, parce que je travaillais beaucoup avec ce label Justin.
3: Donc vous avez entendu la chanson avant de...
5: J'avais entendu la chanson, j'avais eu le single. Je trouvais que le clip collait vachement bien avec le côté... ils se prennent pas au sérieux, ils sont rigolos quand ils sont sur scène... ils étaient potes avec la Mano Negra, avec les satellites. J'ai trouvé que l'image du clip allait bien, des clips, et aussi les petits visuels, des pochettes de singles, des leaflets et tout, étaient vraiment bien recherchés. Et en fait, pour le coup, c'est Gondry. Et avant ou après l'heure, ça reste Gondry, quoi. C'est ce personnage-là.
4: Ce sont les débuts, oui,
5: pionnier.
4: Bien sûr.
5: Ouais,
4: et même dans ses films, on voit ça.
3: Son goût du stop motion aussi.
5: Ouais.
4: C'est un réalisateur plus sérieux que vous le croyez.
3: On a parlé de clips tout à l'heure avec vous, Almé. On a parlé de scènes aussi. On peut parler aussi peut-être des gens qui vous accompagnent sur cet album. Vous n'êtes pas toute seule.
6: Ah non, pas du tout. Je suis même très bien entourée.
3: Par exemple
6: Par exemple, cet album, je l'ai conçu avec un réalisateur exceptionnel qui s'appelle Baptiste Mathieu Homo, BMH pour les intimes, qui a réalisé une grande partie de l'album. Et il y a une autre partie qui a été réalisée en duo avec Clément Agapitos, et donc sous le nom de Homo, ce duo-là.
3: Tout simplement.
6: Voilà. Et vraiment, ça a été... c'est un album que j'ai conçu pendant presque 2 ans. Donc on a pris le temps de travailler dessus, d'échanger. Baptiste habite à Nîmes, donc on a fait des allers-retours. Tout est né au départ de piano-voix. Ouais, et puis après, on a fait grandir les choses.
3: Et donc, surprise en effet sur scène, à savoir si tu seras toute seule pour le showcase ou si tu seras accompagnée d'artistes.
6: Mais sinon,
3: d'artistes.
6: En concert, oui, habituellement, je suis avec mon... formidable batteur qui s'appelle Greg Damson.
3: Il s'agit pour son deuxième passage de notre artiste invité de la semaine et elle s'appelle toujours Almé.
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3: Alors qu'est-ce que Almé vous inspire, cher Mickaël?
5: En fait, Almé est tellement protéiforme et ubiquitaire que j'ai voyagé et je voyage. Alors par exemple, j'ai évoqué tout à l'heure ce clip qui a été tourné au théâtre du Ranelagh, une chorégraphie tout autour, une scénographie, je l'ai évoqué, une dramaturgie. Et en fouinant un petit peu aussi, j'ai compris que parfois vous écrivez de la poésie et que vous collez cette poésie sur les murs. Alors ça, c'est cette poésie urbaine, cette poésie citoyenne, je ne peux pas résister. Vous le faites encore, vous l'avez
6: fait. Je l'ai eu fait
5: avant,
6: et je reprends mes pinceaux, enfin mes rouleaux.
5: Ouais.
6: Parce que j'ai des rouleaux et de la colle d'affiche, quoi.
3: Ah,
6: comme JR.
3: Enfin,
6: j'ai des formats un peu plus petits que JR, parce que JR, il a des équipes et tout. Moi, parfois, je suis toute seule avec mon petit rouleau.
3: Vous allez faire recouvrir toute l'Arc de Triomphe, par exemple.
6: Peut-être plus tard, on verra si l'équipe s'étoffe, mais pour l'instant, je suis toute seule.
5: Mais alors, des poésies courtes.
6: Et donc, ce sont des poésies que j'ai écrites. Parfois, ça peut être des extraits de chansons, parfois des poèmes. Et je les imprime, je fais des affiches et ensuite je vais les coller dans les rues de la ville, parfois la nuit, parfois le jour aussi.
5: Donc, ce n'est pas manuscrit. Hein.
6: Non, ce n'est pas manuscrit. C'est tapuscrit.
5: Et signé Almé,
6: oui.
5: D'accord, ok.
6: Ouais. Donc, si vous en croisez dans la ville, vous pouvez m'envoyer des photos. Ça, je fais un petit book de tout ça.
3: La nouvelle mystique, mais sans le dessin. Non, vous êtes plusieurs artistes.
6: Non, mais j'adore l'idée de faire des choses concrètes. Parce qu'aujourd'hui, on est tellement sur nos téléphones. Je lisais un article aujourd'hui qui parlait de la déconnexion, à quel point maintenant les gens se remettent à l'iPod quand même. oui, pour ne pas être sur le téléphone.
3: Ils ont besoin du physique qui, bah, qui les rassure, du non, support
6: mais
3: physique.
6: Voilà,
3: qui
6: moi
3: les
6: j'ai envie d'écrire dans des carnets, qu'on m'envoie des cartes postales, qu'on m'appelle au téléphone, qu'on me laisse des messages sur un répondeur, ce genre de choses. Et du coup, de coller des poèmes dans la rue, c'est génial parce que. Déjà, il y a l'expérience de le faire, où il y a un côté un peu interdit, mais en même temps, franchement, moi, je suis une interdite gentille, quoi. Je colle à des endroits où les gens ont déjà collé des choses, et je me mets à côté, tu vois. Mais il y a quelque chose de... L'acte même est une expérience. Mm-hmm. Et d'ailleurs, j'ai rencontré plein de gens comme ça, en le faisant. Bon, parfois, je me suis fait hurler dessus, mais la plupart du temps, j'ai fait des très belles rencontres.
3: Sur le moment ou après ?
6: Une fois, j'ai rencontré un poète allemand qui passait par là, avec qui on est devenu assez amis, d'ailleurs. Et parfois, après, des gens qui repostaient des photos sur Instagram et ensuite on s'écrivait et tout. Dont une femme qui habite à côté de chez moi, qui en fait est journaliste et qui est venue me voir en concert aux Trois Baudets après.
3: La poésie, vous pouvez également la dire dans le cadre d'une chanson. Donc, je crois que Plongée, le titre Plongée, vous l'aviez sorti précédemment, mais en tant que single, c'est ça ? Mais
6: oui.
3: Bien avant.
6: C'est oui, ça, c'est un single très ancien. Il avait disparu des plateformes pour des raisons techniques. Et il est ressorti là, avant Noël.
3: Dans son jus hein, d'origine, pas de modif.
6: Non, hein, pas de modif. On a vraiment repris le master d'origine. J'ai fait une collab avec un peintre allemand qui s'appelle Fabian Treiber. Je suis une fan absolue de son travail. Très coloré, un peu mystique. C'est de l'intérieur et de l'extérieur. Il y a souvent des fenêtres. On a l'impression qu'il y a tellement d'émotions dans ces paysages. C'est vraiment...
3: On imagine ce qui se passe derrière la fenêtre. Forcément.
6: Ouais, il y a quelque chose. On peut rester longtemps devant la peinture à envisager des choses. J'aime bien ça. Donc, il nous a donné sa peinture pour faire la pochette.
3: Le single Plongée, dont on entend tout de suite quelques secondes.

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1: C'est évidemment très beau le contraste entre voix chantée et voix parlée avec cette poésie. On était quand alors, Almé ?
2: En 2020.
3: C'est un super exemple de poésie sur les murs. Moi, je le vois, ce poème chanté, il se dessine. Alors quand vous le parlez, c'est encore plus fort.
2: Ah bah génial.
1: Certaines petites phrases poétiques sont-elles devenues des chansons par la suite ? Ça peut arriver.
2: Oui, ça va un peu dans les deux sens. Parfois, il y a des extraits de chansons que je vais quand même mettre en affiche. Oui. Et puis parfois... Il y a des poèmes qui restent des poèmes et parfois des poèmes qui vont devenir des chansons. Ce sont des vases communicants, je dirais.
1: C'est un vase communicant avec lui-même, le professeur depuis peu, qui a conservé, je pense, le petit marque-page que Almé avait ramené il y a 3 ans pour toute l'équipe, où il y avait, je crois, des extraits de La Source Vive marqués dessus. Professeur, vous l'avez conservé, évidemment.
4: Tout musical. À fait. Et on va profiter pour faire un peu de pub. Vous avez participé musicalement à un film, c'est bien ça ?
2: Tout à fait.
4: Est-ce qu'on peut décrire un peu ce film ? Il s'appelle Un balcon à Limoges.
2: Oui, c'est un très beau film de Jérôme Rebaud.
4: Comment ça s'est passé ? Donc c'est Léonard Lasserie qui a été engagé pour faire la musique de ce film.
2: C'est ça. Léonard Lasserie collabore depuis plusieurs années d'ailleurs avec Jérôme.
4: Oui.
2: Et la musique était extrêmement importante dans ce film, c'est ça qu'il faut dire aussi. C'était un personnage à part entière du film. Et il a demandé à Léonard de faire la musique. Il a repris certaines chansons existantes de Léonard et il a demandé des créations.
4: Parce que le personnage principal joué par Fabienne Babb danse beaucoup dans le film.
2: Oui, absolument. Et la danse est extrêmement importante. Comme disait Madonna.
1: Ah oui, c'est ce qui vous relie à Madonna, toujours, effectivement.
2: C'est un très beau film et vraiment, je suis très heureuse d'avoir participé à cette bande-son.
4: Je crois qu'il a fait un documentaire sur Paul Vecchiali, je crois. Et en fait, le film ressemble beaucoup à Femme de Paul Vecchiali, mais je pense que c'est du hasard, même si c'est pas du hasard.
1: Almé, artiste multiple, ça peut vous arriver aussi de jouer en tant que comédienne, de prêter votre voix à plein de choses.
2: Oui, ça m'arrive.
1: Et vous étiez aussi collègue animatrice, vous aviez à l'époque créé un podcast où vous interrogiez plein de gens. C'était les préliminaires, mais ça se poursuit ?
2: Absolument, on n'allait pas en rester
3: comment,
2: là.
3: Comment s'appelle le podcast ?
2: En fait, le podcast s'appelait État sonore. Et j'avais sorti un pilote qui était sur le thème des préliminaires. Donc ça s'appelait Préliminaires. Mais effectivement, depuis ce temps-là, j'ai continué à interviewer énormément de gens. Des anonymes, des gens connus, des proches, des gens moins proches, des gens qui m'inspirent, en fait. C'est plutôt ça, la règle. Et je leur pose des questions généralement très ouvertes, mais autour des thèmes qui, moi, m'obsèdent et qui sont, il se trouve, souvent les thèmes de mes chansons. Ensuite, ces voix, je les utilise comme une matière sonore, en fait, dans différents moments. Et par exemple, dans mon live, je crée des magnétos en fonction du live, en fonction du
1: tout
2: format.
1: Tout à fait, oui, effectivement, on s'en souvient, c'est assez impressionnant. Ouais, carrément.
3: Il y a des chansons aussi, moi j'ai entendu.
2: Et il y a des chansons dans lesquelles il y a des...
3: Peut-être votre grand-père qui parle
2: oui,
3: au
2: voilà.
3: début.
2: Ou... Donc ça, c'était une interview que mon grand-père avait faite pour le mémorial de la Shoah. J'avais récupéré effectivement une partie de son interview. Ouais.
3: D'accord.
2: Mais j'adore les voix parler, en fait. Enfin, j'adore parler, mais j'adore écouter les gens parler aussi.
3: Et Odessa, c'est...
2: Odessa, c'est la ville d'où venait mon grand-père et toute sa famille. Et
3: on vient toujours. Présent d'indicatif de narration.
2: Oui, c'est vrai, c'est vrai.
3: On vient
2: d'où vient
3: de là,
2: mon grand-père. Ouais. Et surtout sa famille, parce que c'est vrai que lui est né à Paris, mais sa famille vient de là-bas. Et puis, comment dire, il y a une sorte d'imaginaire collectif sur Odessa, comme si c'était une sorte d'âge d'or dans la communauté juive.
1: Une
2: en tout cas, Odessa
1: ouais.
2: est vraiment connue comme un certain idéal perdu.
1: Ça fait un bon contrepoint à Formentera, c'est deux
2: c'est vrai.
1: Points géographiques très différents, le présent, le passé. Enfin, on peut...
2: Et je suis partie à Odessa faire un voyage en solitaire, qui était mon premier voyage solitaire. Et d'ailleurs, c'est là-bas que j'ai écrit une partie de la chanson. Et au début de la chanson, vous l'entendrez tout à l'heure, il y a des cloches, qui sont des cloches que j'ai enregistrées là-bas, d'une église d'Odessa. Absolument.
1: C'est en effet Odessa, tu l'as dit tout à l'heure, que tu vas chanter en live. Ça va nous rappeler des beaux souvenirs de cette EP, La Source Vive. Mais avant, eh bien, on va entendre une reprise que tu as sortie il y a quelques temps. Je ne sais pas si maintenant on peut dire qui tu reprends dans ce titre-là.
2: Alors, Sébastien Tellier.
1: Est-ce qu'il a entendu parler de cette reprise, Sébastien Tellier, ou pas ?
2: Je lui en ai parlé via réseau interposé, mais je ne sais pas s'il a entendu.
1: Tu as lancé une bouteille à la mer, on peut le dire. Comment s'appelle ce titre de Tellier? Ben, que ceux qui le suivent le connaissent par cœur.
2: C'est le titre qui contient les thèmes qui m'obsèdent.
1: Donc, il y a la violence et...
2: L'amour.
1: L'amour et la violence, tout de suite, par Almé dans Kitchenette.

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1: Eh bien, demain, Almé sera le 5 juin à Formentera pour la sortie de single Formentera. Mais que fera-t-elle là-bas? Surprise. Suivez-la sur les réseaux. Almé, comme ça se prononce, avec un E, c'est important.
2: Donc, absolument.
1: Et alors, pour revenir un petit peu sur tous ces gens que tu interroges, donc au début, tu venais vers eux, mais maintenant, ils peuvent même témoigner de façon virtuelle.
2: Par entre téléphone.
1: Guillemets. Par téléphone. Comment
2: à
1: ça
2: l'ancienne.
1: Se passe
2: J'avais envie de pouvoir récolter des témoignages de gens même inconnus et que ce soit très simple en fait, parce que souvent je viens, je t'interview, je mets un micro, il y a beaucoup de gens qui sont pas forcément à l'aise, et j'aimais bien cette idée de pouvoir laisser un message comme sur un répondeur téléphonique, tu vois, d'autrefois, et de répondre à une question comme ça à n'importe quel moment. Si t'as envie de laisser un message la nuit, tu peux. Tu vois, moi j'aime beaucoup cet univers des émissions de nuit où les gens appelaient
3: libre antenne.
1: Il y a toujours la petite séquence.
2: C'est Macha, ouais. Exactement. Bah, allô, ouais. C'est Macha, tu vois.
1: C'est
2: et donc j'ai créé, j'ai ouvert une ligne spéciale qui s'appelle le répondeur du cœur, où les gens peuvent me laisser des vocaux sur WhatsApp, où je pose une question, qui sont en général en écho aux questions qui ont été créatrices pour mes chansons. Là, par exemple, en ce moment, la question c'est: quel est votre refuge? C'est-à-dire, qu'est-ce qui vous rend vivant? Ça peut être un lieu, une personne, une saison, un parfum, une couleur. En fait, ça peut être un peu ce que vous voulez. C'est ça qui est intéressant. Vous pouvez même réinterpréter la question. En fait, la question est une occasion de discuter.
1: Alors,
2: et donc, je peux donner le numéro? Je l'ai retrouvé.
3: Oui.
2: Donc, c'est un 07, hein, puisque c'est un numéro fraîchement récupéré. Alors, vous pouvez donc répondre à cette question au 07 81 76 51 63. C'est le répondeur du cœur d'Almé.
4: 07.
2: 07 81 76 51 63.
1: Et alors, si on appelle ce numéro, donc on...
2: Alors, il vaut mieux me laisser un message vocal.
1: D'accord.
2: Sur WhatsApp,
1: oui.
2: Idéalement. Parce qu'après, je peux les réenregistrer, enfin, je peux les utiliser et faire des magnétos avec, et vous pouvez les retrouver dans une création.
1: Ça rappelle vraiment l'époque des boîtes vocales. Il y a une bonne trentaine d'années, quand j'ai démarré en radio, on utilisait des petites boîtes vocales comme ça,
2: ouais.
1: Aussi, où les gens laissaient leurs messages et puis on les diffusait parfois. C'est un retour aux boîtes vocales, finalement.
5: Oui, tu vois, Olivier, je t'ai toujours vanté le bon vieux temps. Almé, qu'est-ce que tu en fais de tous ces messages? C'est un projet artistique qui va aboutir à quelque chose, ou c'est juste ces messages en eux-mêmes?
2: C'est une matière sonore, on va dire, et avec laquelle je crée, c'est encore un peu surprise, mais d'autres formats sonores qui vont venir répondre au single de l'album.
1: Combien d'heures de rush tu as maintenant?
2: C'est délirant.
1: Ah oui, j'imagine
2: délirant.
1: Bien. Bah, si vous avez
2: j'ai l'impression d'avoir le syndrome de Diogène, mais avec
1: c'est
2: les
1: ça.
2: Voix.
3: Alors, pour celles et ceux qui sont rapides, je suis sûr qu'il y en a beaucoup. Il y a des auditrices et des auditeurs qui l'auront déjà fait. On retrouve un gros clin d'œil à Cocteau, à François Poulenc, la voix humaine. Moi, je pense que je vais être un des premiers à laisser le refuge. En plus, ça me parle énormément. Et moi, j'ai une question à te poser, surprise. Est-ce que le mimosa, c'est une fragrance, c'est un refuge pour toi?
2: J'adore le mimosa. Pourquoi? C'est
3: voilà,
2: étonnant,
3: c'est
2: comment
3: que...
2: tu sais.
3: La fouine.
2: J'ai une passion pour le mimosa. C'est, je pense, vraiment une de mes fleurs fétiches.
1: Il a reconnu le parfum mimosa que vous portez aujourd'hui, peut-être. Non, pas du tout.
2: Non, mais il est très fort. Je pense qu'il est agent secret le jour, journaliste la nuit.
3: Agent radiophonique.
2: Agent radiophonique.
5: C'est impressionnant quand même.
2: Ah ouais, impressionnant.
1: Bravo, effectivement, l'agent double, Mickaël, avec nous. Et puis, ben, on va vous découvrir en live, Almé. Ce sera dans quelques minutes maintenant pour clôturer avec bonheur cette émission. Non, sans vous rappeler donc, qu'on pourra retrouver le nouveau single Formentera donc, sur tous les réseaux, je présume.
2: Tout à fait.
1: Et sur votre site web également.
2: iamalmé.com.
1: Avant de retrouver ce live donc, très émouvant d'Odessa qui va vous rappeler des bons souvenirs de cette source vive, les mauvais souvenirs vont arriver maintenant grâce à la rubrique terrible du hard kitsch tout de suite.
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1: Et chers amis, maintenant que nous avons laissé tranquille le chat, on va faire un petit peu de revival d'une émission récente précédente. On avait rendu hommage à une émission qui va s'achever dans un mois à peu près, à la mi-juin. Alors, il faut être sportif, apprécier le sport. C'est l'émission Téléfoot. Bon, il n'y a pas de photo autour de la table, je présume. Et on avait diffusé pour l'occasion ce qui n'était non pas le générique de début, mais le générique de fin des premières années, je crois de 79 à 83, 84. C'était Pietro Umiliani et le générique est méga connu. Si je vous dis maintenant, maintenant, ta ta ta la la. Voilà. Et c'est un Italien qui a fait ça, Pietro Umiliani, extrait d'un film en 1968. Dès l'année suivante, en 1969, un chanteur français a mis des paroles sur cette chanson. Il ne dit pas que Manon Manon, déjà il dit mais non, et vous allez sans doute reconnaître ce chanteur, écoutez, c'est Henri Salvador, allez je vous le dis puisque je vous cache rien. Manon. Il rechante tout hein, évidemment, il réorchestre tout. Manon. Et il ajoute des paroles, et c'est comme si c'était, on va dire, l'histoire du professeur en fait.
7: Je dois fréquenter que les filles de 50 ans, car les...
1: Ok.
8: Manon.
1: C'est dommage, on n'a pas entendu la suite, professeur.
3: Ouais, c'est ça la censure du professeur.
1: Oui, voilà. Après, il nous dit quoi ?
7: Mais non, je dois pas regarder et surtout pas toucher.
8: Mais non.
5: Il a entièrement raison.
1: Voilà. Encore un animal émotif avant l'heure qui s'ignorait, pourquoi pas, Salvador. Est-ce qu'il a bien fait de mettre des paroles sur cette terre ? On ne sait pas.
5: Vous savez, moi, j'aime pas les gens qui parlent, en fait. Donc, fallait que je vous l'avoue au bout de 25 ans.
1: Très bien. Donc, vous préférez la version de Pietro Umiliani plutôt que les paroles
5: ajoutées
1: par Salvador.
5: Exactement. Plutôt, j'aime plus. Oui, je préfère.
1: Il va parler pour autant pour nous présenter son Art Kitsch. C'est Michael. Alors, qu'est-ce que vous nous présentez cette semaine ?
3: J'ai le gros trou, là.
1: Non, vous vous souvenez plus.
3: Non, je suis parti dans le...
1: On va le lancer, peut-être que ça vous allez vous rappeler en une fraction de seconde de quoi il s'agit. C'est bien c'est... vous qui vouliez présenter ça.
9: Quand le soleil s'est levé, la bataille a
2: porté voilà.
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2: Les voilà.
9: Il fait beau.
3: Alors, pardon, j'étais complètement parti. Je voyais le petit bonhomme qui faisait des allées et retours. Enfin, voilà. Et parce que vous évoquez des années où moi j'ai vécu la télé en noir et blanc, ces années 69.
1: Donc vous les avez connues,
3: je les ai connues, j'étais devant la télé. Pas pour le foot, mais c'est assez sympa d'écouter les frères Jacques nous parler, on croit, de la météo, mais d'un type qui rentre chez lui trop tôt du boulot et qui trouve sa femme avec son amant.
1: Ça, il fait chaud, oui.
3: Ouais, il fait
9: ça
3: chaud,
9: s'aggrave de rondeur, bientôt nous étouffons.
10: On a un petit peu d'air quand il passe un avion.
9: Il fait chaud. Les femmes sont adorables, comment peuvent-elles ranger dans si peu de tissu, tant de choses à toucher.
1: Donc là, ils ne sont pas encore arrivés dans la chambre, ils sont encore dehors. Là.
3: Ils plantent le décor. Ça, il fait chaud, bon, les femmes sont adorables, elles sont avec leurs petites robes. Ils nous emmènent.
9: Voilà. Chez lui est rentré bien trop tôt.
3: L'ami Gaston chez lui est rentré bien trop tôt.
1: Ah, pauvre Gaston. Il aurait fallu qu'il téléphone, Gaston.
3: À part le drap du dessus, il n'avait rien sur eux.
2: Oh là là.
9: Gaston restait sans voix.
10: Sa femme ne disait rien.
9: Alors l'autre type a dit, il y a comme ça qu'on est bien.
3: Oui.
1: Ça, c'est la suite de l'histoire du professeur.
9: Je peux vous l'affirmer, Gaston s'est dévêtu et tout s'est arrangé.
1: Ah ben voilà, ouais. Ça finit bien l'histoire.
3: Voilà. Donc c'est la joie, la bonne humeur des frères Jacques.
1: Je sais pas si on était en 69
3: mais... Je trouve c'est sympa, ouais.
1: Heureusement qu'on est là pour faire monter un peu la température. Est-ce que ça sera le cas de votre Art Kitsch également, professeur, pour terminer cette rubrique ?
5: Je vais être très poli parce que j'ai pas été gentil avec les gens qui parlent. Eh ben, je les accueille à nouveau, d'accord ?
3: Oui.
1: Parlez maintenant.
11: Bonjour, vous... Si loin.
1: On dirait le chanteur que vous avez passé la semaine dernière.
5: Il est de retour.
1: Alors c'est vous qui lui devez de l'argent, c'est pour ça que vous le mettez en avant.
3: Almé, vous l'avez ? Non ?
2: Pas du tout.
1: Je crois que personne ne l'a.
2: Vous ?
3: Non.
5: Mais personne ne l'a, cet homme-là.
3: Mais toi, tu le sais. C'est le grand frère de Philippe Catherine.
1: J'ai l'impression que c'est un mélange de Philippe Catherine et de Christophe, accompagné par Charlie Oleg, quelque chose
2: c'est
1: comme ça.
2: C'est assez bien vu.
5: Mais c'est Patrick Beauvarlais, je crois qu'il a fait qu'un album.
1: La semaine dernière, vous aviez dit que ce monsieur Bob Varley, ce que vous aviez passé la semaine dernière, c'était la moins bonne de l'album. Ben non, finalement, il y a celle-ci aussi.
5: Ouais, c'est méchant, ça.
11: Je t'ai cru comme un fou.
1: bien.
5: Et oui.
3: Non, non, moi, je dis encore un qui.
2: C'est vrai, ce mélange de Christophe et Philippe Catherine. C'est très bien vu.
5: Mmh, et Philippe Catherine, il était tout petit. Lui, c'était en 76 quand j'avais. Non, je ne peux pas vous le dire.
1: Mmh. Alors, est-ce que vous lui devez encore de l'argent? Et donc, est-ce que vous allez passer un nouveau titre de lui la semaine prochaine?
5: Est-ce que vous voulez qu'on passe un titre de lui la semaine prochaine?
1: On va faire un vote. Ben, tiens, on va lancer nous aussi une boîte vocale. N'hésitez pas. Ou appeler la boîte vocale du cœur pour savoir si vous souhaitez que.
3: Allez vous réfugier dans la boîte vocale du cœur.
1: Patrick Beauvarlais revienne la semaine prochaine.
5: Mais en fait, l'album est bon, mais il faut le comprendre.
2: Peut-être qu'il faut l'écouter en entier pour se plonger vraiment dans l'univers de
5: mais
2: Patrick.
5: Mais vous avez tout compris, madame.
1: Donc lui, il fait partie soit des émotifs, soit des timides, peut-être.
5: Non, c'est tout l'album qu'il faut écouter.
1: Ouais. Pourquoi avez-vous dit que vous étiez timide en début de l'émission? C'est vrai?
2: C'est vrai.
1: Et c'est lié à l'émotivité ou pas du tout hein.
2: Ouais, j'y travaille. oui, je pense que c'est lié à l'émotivité, oui.
1: Faire de ces petites faiblesses.

0: que je trouve très rude et pas nécessaire pour la survie de l'espèce, bien au contraire.
1: Oui, est-ce que,
0: ou est-ce que vous avez sauté en fin de dernière année et...
2: Non, je suis allée jusqu'au bout du MBA, mais ça n'a pas été sans heurts. C'était difficile pour moi, vraiment.
0: Ça vous a...
2: C'était pas mon
0: vous
2: endroit.
0: Vous êtes tordu.
2: Ouais, c'était pas du tout le bon endroit d'accord, pour moi. Mais, okay. Mais en même temps, j'ai appris plein de choses. Et voilà, je referais pas différemment, c'était comme ça. Mm-hmm. Mais ensuite, j'ai tout de suite été en école de théâtre et j'ai tout de suite commencé à travailler comme comédienne. Donc j'ai jamais officié réellement... avec mon MBA de management.
1: Eh bien, c'est la Almé chanteuse, maintenant qu'on va entendre, et en live, s'il vous plaît.
2: Ah.
1: Avant, on l'espère très très bientôt de l'applaudir sur scène, et pas forcément de devoir prendre un billet pour Formentera pour ça.
2: Bien sûr, vous serez le premier au courant, Olivier.
1: Eh bien, c'est parfait, on relira avec grand plaisir. C'est donc la cerise sur le gâteau, the cherry on the cake. C'est le live de la semaine.
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1: Odessa, tu as raconté l'histoire tout à l'heure, une histoire familiale, donc puisque une partie de tes ancêtres vient d'Odessa, et toi-même, tu as bouclé la boucle en y allant. C'était quand alors, récemment ?
2: C'était, oh non, c'était en 2018.
1: Donc avant d'avoir conçu cette chanson.
2: Oui, et j'ai commencé à l'écrire là-bas, sur cette place où il y avait cette église, dont j'ai enregistré les cloches que vous allez entendre.
1: Un autre type de voyage, mais tout aussi important que Formentera, on t'écoute avec plaisir en live, Almé dans Kitchenette.

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0: Et on finit par les cloches, enregistrées par Almé. Bravo Almé.
1: Mais bravo à vous.
2: Et belle route.
1: Quelle émission rondement menée. Moi, je suis bluffée par vos prestations à tous.
0: C'est oh là vraiment, là, bah, écoutez.
1: Enfin, c'est... parce que vous ne voyez pas, mais ils ont un bout de papier, il y a trois mots dessus, et ils font des monologues où ça rime, c'est rythmé, on dirait du slam, quoi. C'est
0: on n'arrive pas à se relire, c'est ça qui est beau.
3: On va rougir.
2: Voilà. Merci, belle route, la Chaudrome.
1: Merci. Ah,
0: joli. Merci beaucoup, Almé. Donc, c'est avec plaisir qu'on vous retrouvera sur scène. Merci beaucoup, chers amis, de nous avoir suivis. Merci, chers auditeurs, d'être fidèles au rendez-vous de Kitchenette. On a hâte de découvrir donc, les nouveaux marque-pages d'Almé.
1: Qui vous serez les premiers à les recevoir.
0: C'est ça, alors, l'encre ne sera même pas encore sèche, qu'on en aura peut-être déjà.
2: Et le 07, hein.
0: La ligne du cœur d'Almé.
2: Où vous pouvez laisser à Almé un message vocal pour répondre à la question du moment. Quel est votre refuge? Qu'est-ce qui vous rend vivant?
1: Et le numéro 07 81 76 51 63.
0: N'hésitez pas à participer à cette grande œuvre phonographique. Est-ce que vous voulez nous poser la question à nous ou pas? Non, surprise.
1: J'aimerais vous la poser, mais j'aimerais que vous me répondiez sur le répondeur du cœur.
0: Merci également et welcome back, donc, Mickaël.
2: Merci pour l'invitation et à très bientôt. Et bravo, Almé.
1: Merci beaucoup. À bientôt.
0: Merci beaucoup, professeur de Pipe.
3: Merci, Almé. Merci, Mickaël. Merci moi-même et merci, Olivier.
0: On se donne rendez-vous, chers amis, la semaine prochaine. On vous prépare une très, très belle surprise. On ne vous dit rien, mais soyez bien à l'écoute la semaine prochaine. Très bonne semaine. Et comme on vous le dit à chaque fois, je ne sais pas si vous vous en souvenez, peut-être que vous vous souvenez au moins de ça. On vous...
2: on vous aime.
1: Aime.
0: On vous alme. Non,
1: on vous alme.
2: C'est moi qui...
0: À la semaine prochaine.
1: C'est beau, ça.
0: C'est beau.

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1: Enrique Iglesias,